J'espère que vous passez un excellent lundi soir avec le meilleur de la musique en Montérégie-Saint-Hyacinthe sur O 106.5. Je m'appelle Mathieu Guimond. 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

0: 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Il y a la ville de Saint-Hyacinthe qui vous invite à venir vivre une expérience immersive, familiale, gratuite au Parc Les Salines. C'est à l'occasion des soirées sous les étoiles qui vont se dérouler du 9 au 11 octobre prochain, dès 18h. C'est des activités qui sont inspirées par l'astronomie autour de Celestia, qui est une œuvre d'art publique qui est installée au parc entre le 1er octobre et le 1er novembre. Et vous allez pouvoir prolonger l'expérience autour de Celestia avec des activités inspirées de l'astronomie qui vous seront offertes. C'est de 18h à 22h du 9 au 11 octobre. Vous allez pouvoir, entre autres, parcourir les sentiers du parc, casse d'écoute aux oreilles. Il y a Yoda Lefebvre, qui est guide conteur, qui sera là avec la véritable histoire du parc Les Salines, avec un récit qui va vous plonger dans le fantastique. Il y a une mystérieuse créature venue des étoiles qui s'installe. Alors, les départs qui ont lieu toutes les heures des 18h avec un dernier départ à 22h. Ça vous tente? Vous réservez gratuitement votre place sur lepointdevente.com/ville de Saint-Hyacinthe dès maintenant pour assister à cet événement qui s'en vient au Parc Les Salines du 9 au 11 octobre prochain.
1: Ah ouais, on dit...

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0: Hey,
1: bon lundi soir, bien branché au meilleur de la musique en Montérégie-Saint-Hyacinthe sur O106.5. Je m'appelle Mathieu Guimond. Ce soir, des activités à vous proposer au cours des prochains jours, des prochaines semaines dans la grande région de la Montérégie-Saint-Hyacinthe, les environs. On a ça à vous proposer un peu plus tard ce soir. Vous restez branchés. Et je vous invite également à être là demain, 16h45, dans le trafic. C'est Marie-Ève Archambault du Centre des Arts Juliette Lassonde de Saint-Hyacinthe qui débarque avec ses suggestions de spectacle. Il y a de très bons spectacles qui s'en viennent du côté du Centre des Arts. Vous voulez avoir le portrait complet de la situation? Ben, ratez pas ça, c'est demain dans le trafic avec Marie-Ève sur O106.5 pour votre retour à la maison.

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On reprend la routine ensemble tranquillement ce lundi soir avec le meilleur de la musique en Montérégie-Saint-Hyacinthe sur O106.5. Comment s'est passée votre journée? 1-855-40-RADIO. On se fait un petit bilan de journée ensemble ce soir, bien branché à votre radio. Est-ce que vous avez déjà réservé vos places pour la 10e édition de l'événement Artistes en vitrine? Ça se passe au Centre des arts Juliette Lassonde le 29 septembre prochain. C'est à 19h. On a des artistes de toutes les disciplines qui vont être présents pour cette occasion unique et gratuite. Puis on en profite pour vous dévoiler la

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J'espère que vous passez un excellent lundi soir avec le meilleur de la musique en Montérégie, Saint-Hyacinthe, sur O 106.5. Je m'appelle Mathieu Guimond. On met des choses dans votre agenda ce soir avec, entre autres, une activité qui se poursuit jusqu'au 27 septembre prochain. Ça a l'air de rien, mais ça finit dimanche prochain. 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

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Il y a la ville de Saint-Hyacinthe qui vous invite à venir vivre une expérience immersive, familiale, gratuite au Parc Les Salines. C'est à l'occasion des soirées sous les étoiles qui vont se dérouler du 9 au 11 octobre prochain, dès 18h. C'est des activités qui sont inspirées par l'astronomie autour de Celestia, qui est une œuvre d'art public qui est installée au Parc entre le 1er octobre et le 1er novembre. Et vous allez pouvoir prolonger l'expérience autour de Celestia avec des activités inspirées de l'astronomie qui vous seront offertes. C'est de 18h à 22h du 9 au 11 octobre. Vous allez pouvoir, entre autres, parcourir les

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un bon lundi soir, bien branché au meilleur de la musique en Montérégie Saint-Hyacinthe sur O106.5. Je m'appelle Mathieu Guimond. Ce soir, des activités à vous proposer au cours des prochains jours, des prochaines semaines dans la grande région de la Montérégie Saint-Hyacinthe, les environs. On a ça à vous proposer un peu plus tard ce soir. Vous restez branchés. Et je vous invite également à être là demain, 16h45, dans le trafic. C'est Marie-Ève Archambault du Centre des Arts Juliette Lassonde de Saint-Hyacinthe qui débarque avec ses suggestions de spectacles. Il y a de très bons spectacles qui s'en viennent du côté du Centre des Arts. Vous voulez avoir le portrait complet de la situation? Ben, ratez pas ça, c'est demain, dans le trafic avec Marie-Ève sur O106.5 pour votre retour à la maison.

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1: On reprend la routine ensemble tranquillement ce lundi soir avec le meilleur de la musique en Montérégie-Saint-Hyacinthe sur O106.5. Comment s'est passée votre journée? 1-855-40-RADIO. On se fait un petit bilan de journée ensemble ce soir, bien branché à votre radio. Est-ce que vous avez déjà réservé vos places pour la 10e édition de l'événement Artistes en vitrine? Ça se passe au Centre des arts Juliette Lassonde le 29 septembre prochain. C'est à 19h. On a des artistes de toutes les disciplines qui vont être présents pour cette occasion unique et gratuite. Puis on en profite pour vous dévoiler la programmation du Centre des arts et on a même un petit peu de mystère. Hein? On a des surprises pour vous autres. On vous garde la surprise. Vous allez être servis en humour, en chanson, en théâtre. Alors, centredesarts.ca pour avoir plus de détails sur cette soirée unique le 29 septembre prochain.

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0: Salut, bienvenue dans vos 100 000 matins. Content de vous retrouver. Salut tout le monde, salut Fred Côté.
1: Salut Max Lalonde.
0: Comment tu vas?
1: Ça va bien, toi?
0: J'ai failli ouvrir en disant du coup, là.
1: Ah ouais.
0: Content de me joindre à vous.
1: Ouais.
0: C'est la teuf. De retour d'un beau voyage que je vais vous raconter tantôt. C'était vraiment une fun pour vrai. C'est vraiment une super belle ville, Paris. C'est vraiment beau. C'est sale, mais c'est beau.
1: Ah, arrête, ça peut pas être pire que Montréal, là.
0: C'est différent. C'est vraiment différent. C'est pas sale. Y a pas de poubelle. Ça m'a fasciné. Je vais vous raconter ça tantôt. On avait un chauffeur Uber qui nous menait une activité, puis je disais, c'est une question, monsieur. J'ai pas vu beaucoup de poubelles ici, cette semaine. Quand vous avez des déchets, qu'est-ce que vous faites avec? Ah, on les jette par terre.
1: Okay. Ouais, ou y les mettre dans la scène, un des deux.
0: Un des deux.
1: Prends ça ce que tu veux.
0: Bonsoir. Hey, plein de choses aujourd'hui. On va parler voiture avec Marc Bouchard, les modèles les plus fréquents sur les routes au Québec. Francis Frappy de Finexia s'amène dans un peu plus tard dans l'émission vers 7h45 ce matin. On va parler de la campagne électorale avec Michel Scarpineau parce que les sondages sont sortis. Puis tu sais, bon, évidemment, là, les sondages peuvent dire un paquet d'affaires en vue des élections du 5 octobre prochain. Sauf que ce qu'on se demande, là, c'est qui est en tête, puis est-ce qu'on est en tête par beaucoup? Ben, c'est PSPP qui est en tête avec le Parti québécois dans les sondages. On en jasait avec Michel Scarpineau tantôt. Il y aura la game avec Gilbert Delorme, ça n'a pas manqué, parce que là, il y avait un match hier. Ça a mal commencé. Là, une grosse bévue de Jaden Struble qui a mené au premier but à des sénateurs d'Ottawa. On va y revenir dans les prochaines. Je veux vous parler aussi de livraison qui commence à fatiguer un voisinage en particulier, parce que là, c'est plus des humains qui livrent vos paquets maintenant, c'est d'autres choses. Je vais tout vous raconter ça tantôt. Puis Fred, je vais t'expliquer dans les prochaines minutes pourquoi j'ai 400 nouveaux followers français sur mon Instagram.
1: Je le savais. J'étais sûr et certain, Max, c'est ce que j'ai hâte d'entendre une avant. Parce que c'est sûr que t'as pas été juste faire un petit voyage tranquille, t'as vu Céline, t'as été à l'hôtel, deux, trois petites activités, des bons soupers au restaurant, puis ça s'est fini là. C'est sûr qu'il t'avait arrivé quelque chose.
0: Il est arrivé de quoi?
1: C'est sûr et certain, j'avais gagé ma paye.
0: J'ai 400 nouveaux followers français sur Instagram, puis je vous explique pourquoi au retour.
1: Ah, j'ai hâte de savoir ça.

0: je vous raconte ça. Ça va faire 10 ans, ma copine et moi, en avril prochain. Fait que je cherchais une raison de partir en voyage, puis je préparais de quoi pour nos 10 ans. Au début, on avait pensé l'Italie, parce que ma blonde est à moitié italienne, son père est italien, donc tout ça, j'avais pensé, mais... Elle aime Céline, j'aime beaucoup Céline. En fait, elle adore Céline, j'aime beaucoup Céline. Ma mère capotait sur Céline quand Céline annonce les shows à Paris. Je me disais, hey, c'est un beau trip, on y va, on fait ça pour nos 10 ans, ça va être le fun. Fait qu'on choisit les dates de shows, je boucle les billets, genre en avril dernier ou à peu près, prépare le voyage à Paris, on s'en va à Paris, fait garder les enfants, on part. Fait qu'on arrive là-bas, on est là 5 jours. Fait qu'on arrive entre, on est parti mercredi après l'émission, je suis parti, on a flyé jeudi dans la nuit. T'arrives, il est comme 7h le matin. Fait que là, tu pars, tu visites Paris. Puis là, on avait un hôtel sur les Champs-Élysées, une place magnifique. Pour vrai, voyage parfait, super belle ville. Choc culturel un peu parce qu'ils parlent la même langue que nous, mais on se comprend pas. Ouais. Souvent, on se parle, pis là, vous dites quoi?
1: C'est-à-dire, nous autres, on les comprend, mais eux autres nous comprennent pas.
0: Mais c'est ça, pis là, faut que tu fasses attention, tu sais, comment ton élocution, comment tu parles, faut que tu ralentisses un peu des fois, mais pour vrai, ils sont vraiment, vraiment super gentils, ils sont contents de voir des Québécois. Présentement, la ville roule à cause de Céline Dion. C'est 1 milliard en retombées économiques, les 26 shows de Céline Dion, parce qu'il y en a 16 là en septembre et en octobre, et 10 en mai prochain. L'aréna où Céline joue s'appelle Plénitude. Avant, c'était à Paris La Défense. Là, ils ont vendu le nom. Ça s'appelle Plénitude. C'est à peu près à 25 minutes du centre-ville de Paris, mettons en voiture 20-25 minutes, dans un quartier qui est vraiment industriel, qui a zéro l'air de l'Europe, qui aurait zéro l'air de Paris. Là, ça a l'air du centre-ville de Montréal, où il y a le Palais des Congrès ou à peu près. T'es vraiment à l'extérieur du quartier européen. Mais c'est vraiment le fun, c'est vraiment beau. Première affaire que je vous dis, si vous comptez y aller, vous avez en tête de peut-être booker ça, puis que vous vous retenez en vous disant, ah, tu sais, sa voix, je sais pas, ne vous fiez pas aux vidéos que vous voyez sur Internet. Si vous voyez une vidéo sur Internet, là...
1: Surtout pas sûr enregistrer avec des téléphones.
0: Ben, c'est ça. Moi, je voulais pas en regarder, justement, pour pas avoir d'attente ou pour pas être déçu, mais quand t'es sur place, c'est grandiose. C'est l'histoire aussi. Tu sais, à un moment donné, j'ai comme pogné un genre de moment de fierté, là, de Hey, y a une fille de Charlemagne qui va remplir 26 soirs un des plus grands stades de France. Plénitude, c'est 43 000 places. Le plus grand que ça, après ça, c'est le stade de France où il y a le rugby, où il y a, tu sais, Jay-Z l'a fait l'autre jour, il l'a rempli, c'était 68 000 personnes, je pense. Mais un soir, Céline fait 26 fois 43 000 personnes. Pensez-y, là, 26
1: c'est plein
0: fois.
1: Déjà, là, c'est plein. C'est fait, là.
0: C'est plein. Et il y a un genre de buzz en ville. Il y a de quoi en ville qui se passe. T'sais, vous allez dans des restaurants. Vous êtes ici pour Céline? Oui, on est là pour Céline. Ça les fascine, les gens, que les gens viennent de partout dans le monde. Parler à des Américains, à des Belges, à des Italiens, à des Allemands, à des Chinois, à des Brésiliens, à du monde qui ont pris l'avion, qui ont booké de l'hôtel, un voyage à Paris pour venir voir Céline un soir. J'ai parlé à une dame, elle reste à Paris 2 semaines, elle va la voir 5 fois.
1: Et bon.
0: Ah non, c'est
1: un beau budget, madame.
0: Mais c'est une autre affaire, là. Tu sais, elle génère ça. Fait que le show, nous, c'est le vendredi. Puis je vous explique pourquoi j'ai 400 nouveaux followers français. Le show, nous, c'est le vendredi. Notre hôtel est dans le 8e arrondissement qui est collé sur les Champs-Élysées. Fait que le samedi, nous autres, on a une soirée de lousse pour aller souper. Fait que passe la journée, on se promène, on va faire toutes les affaires. Le Louvre, le ci, le ça. Pas en dedans, mais juste visiter en ville. On se promène, on s'amuse. Mais on s'est tellement couché tard le vendredi qu'on s'est levé à midi le samedi. En tout cas. Fait qu'on arrive pour le souper, on retourne à la chambre d'hôtel, on change, on va souper dans le 9e, je pense, dans un super beau resto. Petite place vraiment cute qui est roulée par 2 gars qui travaillent vraiment, vraiment très, très fort. On part de là, puis en remarchant vers notre hôtel à nous autres, l'hôtel de Céline, qui est à 6 minutes de marche de notre hôtel, on passe devant, ou à peu près. Fait que je dis à ma blonde, puis à la fille, avec le couple d'amis qui sont avec nous, j'ai, on y va dessus. Parce que hier, nous autres, dans le fond, on voyait les vidéos sortir. Quand notre show a fini vendredi vers 11h, elle sort de Paris La Défense, de Plénitude, avec escorte policière. C'est 2 motos qui sortent, parce qu'oublie ça, ouais. Le trafic de Paris, c'est infernal. On a attendu 2 heures après le show. On a mangé pas loin avant de repartir. Pas capable d'avoir de Uber, pas capable de rien, pas tout. Fait qu'elle sort de là avec escorte policière, puis elle s'en va, elle retourne à l'hôtel. Avec
1: Céline has left the building.
0: Ah ouais, c'est pas long, là. Elle finit le show, elle enlève ses culottes, elle met des jogging, puis salut, on est parti. Fait que le vendredi, à l'hôtel, elle est restée dehors 1 heure avec les gens.
1: Ah ouais?
0: Ouais, à jaser, à chanter, à maner, à monter sur le capot de sa voiture, puis à danser. Le bodyguard, t'as là, hey, il est haut dans mon char. Ça a duré 1 heure. Devant son hôtel, le Royal Monceau. Fait que nous, on termine de souper, il est comme 10h30 à peu près. Puis je dis, hey, on y va-tu? Juste pour voir. C'est juste pour voir le... On arrive là, Fred. il y a 5000 personnes devant l'hôtel. Et le Royal Monceau a 3 entrées, mais l'entrée de Céline, à sa demande, elles ont fait une... Elle rentre pas en arrière du building comme Rihanna, les affaires-là. Elle rentre en avant. Il y a des clôtures de sécurité. Il y a toute son équipe de sécurité. Elle sort pis elle jase au monde. Nous autres, on est là, on attend. Ma blonde prend son amie, notre amie Marilyn, sur ses épaules pour qu'elle puisse prendre une vidéo quand Céline arrive. Elle arrive à 11h, elle sort de scène à 11h, à 11h31, elle est dans le parking de son hôtel. Elle arrive, ça se parque, les deux motos, bing, bing, bing. Elle sort, René Charles sort, Eddie pis Nelson sort, tout ça. Puis elle commence à jaser avec le monde, puis à s'amuser, puis elle chante. Ça a duré vraiment moins longtemps parce qu'elle sortait de 3 shows, fait qu'elle fatigue, elle est vraiment fatiguée, je vais aller me coucher. Elle est restée 5-6 minutes. Mais moi, Marilyn filme, faut que ça reste de même. Fait que le soir, j'arrive à l'hôtel, prends la vidéo qui dure 3 minutes et demie, j'en fais un montage de Céline arrive à son hôtel, tout ça, je mets ça sur Instagram, mais real, hey, la reine Céline, regardez comme elle est gentille, puis je mets ça en me disant, les gens vont voir ça, tout ça, me couche, me lève, le vidéo est rendu à 425 000 vues sur Instagram, j'ai 400 nouveaux followers français. Du monde qui m'écrivent « Merci pour ce partage, pour Céline, pour la reine. » Là, je vais voir. Ça a été partagé par des réseaux de télé français. Par des...
1: Ben oui, on a.
0: Mais tout le monde filmait, là. Il y avait comme 100 téléphones. Mais le mien, parce que j'ai comme fait un montage qui est quand même cool. Je me débrouille avec ces affaires-là. Un matin, je rendais à 600 000 vues sur ce vidéo-là. Là, j'ai des Corentins, des Didier, des Viviane qui me suivent. Puis tout, là, je vous le dis, là. C'est fini, là, le contenu français. Là. Si vous nous écoutez ce matin, ben vous êtes branchés. C'est fini. Là. C'est fini, le contenu français. C'était ça. C'était deux pauses. C'était une photo de moi et ma blonde.
1: Colin Max Lalonde International.
0: Regarde, je regarde. Je dis, tu ouvres ton Instagram. Ah ouais. 423 nouveaux followers. Là, je vais voir genre la queen de la teuf. Des affaires de même. Là, je suis comme, là, les journaux français. Pis tout ça, je suis comme, c'est bien drôle. Fait que non, c'était terminé. Là. Je ferai pas un genre une évaluation de macarons, des affaires-là. Là. Ça arrivera pas.
1: Ça change à moi qui, moi, il y a un follow. C'est pas un follower, moi, c'est moi qui fais en follow un.
0: Ah ben, regarde, sur Instagram. T'envoyer mon vidéo, tu le partageras, tu diras que c'est toi. Ouais, c'est Patrice Michaud avec Kamikaze. Salutations à nos amis français, s'il y en a qui nous écoutent ce matin. Du coup, oui, c'est ça, c'est en plein ça.
1: Mais non, ils te suivent maintenant, le monde, tu ta carrière internationale, toute l'équipe, ils sont là, ils sont plugués, 100 000. J'espère que t'as fait, hey, oh, 100 000 matin, soyez là, mardi matin, 6h, bon, 5h, vous autres, il va être 11h, fait que soyez là,
0: Puis juste terminer avec ça, là. J'arrive à Paris, je prends une photo avec ma blonde sur la rue, ça fait 10 minutes qu'on est arrivé, je demande à ChatGPT de me faire, en blague, un béret, un chandail rayé avec un foulard, je mets ça sur Instagram. Le monde m'écrive. Tout le monde comprend que c'est une blague. Deux personnes. Ouais. Tu peux pas croire, tu mets ça te promener dans la rue, ça manque de respect. Oh. C'est ChatGPT, là, vu tu te mets. Kamikaze, Patrice Michaud.

0: 6h18 dans les prochaines, on va parler voiture avec Marc Bouchard. Pas à la plaque d'immatriculation, mais vraiment ce qu'il y a sur les routes. Qu'est-ce qu'il y a de plus fréquent sur les routes au Québec? C'est quoi les voitures qu'on voit le plus?
1: Toute année confondue, là.
0: C'est, moi, honnêtement, la F-150, on en voit beaucoup. C'est une voiture très, très, très populaire. On dirait que ça te frappe. On dirait que les voitures que t'aimes le plus, les gens te ressortent plus dans les yeux un peu. Mais j'ai hâte d'entendre Marc là-dessus dans les prochaines. Ça va être très, très bon. Et aussi, manquez pas ça. Je sais, Fred, à quel point t'aimes ça, les avancées technologiques. Maintenant, c'est plus des humains qui livrent nos paquets à la maison dans certains coins du monde. ça commence à gosser les gens un peu. Je vous explique ça d'ici une vingtaine de minutes dans vos 100 000 matins. À haut.
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15: Bon mardi, ici Louis-Philippe Arnoirel. Une veillée commémorative était organisée hier sur la rive sud un an après la mort de Nouran Rezaï. Il a fallu environ 20 minutes au cortège pour parcourir à pied le trajet entre un poste de police de Longueuil et l'endroit où l'adolescent âgé de 15 ans a été tué. L'avocat de la famille, Fernando Belton, a déclaré que l'absence de réponse 12 mois après les événements avait plongé les proches dans l'incertitude. Maître Belton a ajouté que la mort de Nouran Rezaï avait amené d'autres jeunes à s'interroger sur leur propre sécurité lors de leurs interactions avec la police. Il a évoqué les parents qui craignent pour leurs enfants lorsqu'ils quittent la maison. La chef du département de pharmacie de Santé Québec Montérégie-Est, Diem Vaux, accède à la direction générale de l'Association des pharmaciens des établissements de santé du Québec et est entrée en fonction hier. La nouvelle DG cumule 25 ans d'expérience en gestion. Elle a notamment été membre de l'APES de 2011 à 2020. Madame Vaux est également co-lauréate du prix Hommage de l'Association pour la gestion provinciale des approvisionnements en médicaments durant la pandémie de COVID-19. Elle succède à Linda Vaillant, qui a occupé ce poste pendant 21 ans. La ville de Belœil souhaite mettre en vente le dernier terrain vacant se trouvant dans son parc industriel municipal situé sur la rue Pierre-Louis-Letourneau. Les projets pouvant mener à la création ou à la consolidation d'emplois de qualité générant des investissements privés significatifs et permettant une occupation optimale du site sont notamment recherchés. Le lot d'une superficie de 32 700 m² est situé à proximité immédiate de l'autoroute 20 et des principaux axes de transport. Et pour terminer, les agents de la régie de police Richelieu-Saint-Laurent ont intercepté 8 automobilistes pour conduite avec les facultés affaiblies la fin de semaine dernière. Elle rappelle de prévoir un autre moyen de transport pour rentrer à la maison si on compte consommer. Il est recommandé, par exemple, de choisir un conducteur désigné, de prendre un taxi ou un Uber, utiliser le transport collectif lorsque possible ou de dormir sur place. C'est ce qui complète vos actualités Arsenal Média. Passez une bonne journée sur nos ondes.
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16: Montérégie, pour la première journée de l'automne, ça va être très beau aujourd'hui. Là, c'est du soleil du début jusqu'à la fin. Bon, là, c'est sûr que les nuits sont froides. Fait que les matins le sont aussi. On a juste un petit 6 degrés pour Saint-Hyacinthe et les environs. Ça devrait se réchauffer quand même assez vite. Là, on prévoit un maximum à 18, ce qui est pile sur les normales de saison. Le beau temps se poursuit demain. Ben, bref, se poursuit aussi loin que je peux regarder sur le site d'Environnement Canada. Là, c'est des soleils. Puis plus la semaine avance, ben, plus les journées se réchauffent. 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Jamais vous avez manqué quelque chose de vos 100 000 matins. On a une belle section rattrapage exprès pour ça. Merci d'être là ce matin.
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0: Oh. Remarquez-vous les voitures alentour de vous? C'est mettons, là, moi je regarde souvent. Je fais de quoi des fois? Je me dis, oh lui, il faut que je le dépasse parce que ça sera pas facile après. Mais au-delà de ça, la marque des voitures, quelle voiture nous entoure beaucoup? On va en parler avec Marc Bouchard au retour dans vos 100 000 matins. Et êtes-vous rendu à accepter que des drones vous livrent vos affaires? On va s'en parler dans une vingtaine de minutes. On écoute tout de suite Jay Scott. Voici T'étais où? Le meilleur de la musique, c'est où?

0: Marc Bouchard, salut!
1: Salut mon cher!
0: Comment ça va Marc ce matin?
1: Ça va très bien toi?
0: Ça va très bien, merci Marc. J'ai super hâte qu'on parle de ce sujet-là. J'ai hâte de savoir les résultats parce que ce matin, tu nous proposes de nous parler des modèles les plus nombreux sur nos routes à l'heure actuelle.
1: Ouais, ça je reconnais à mes collègues du guide de l'auto d'avoir fait une recherche assez exhaustive. C'est-à-dire que ce qu'ils ont fait, c'est qu'ils ont consulté les banques d'information de la Société d'assurance automobile et pour savoir quels étaient les véhicules qui sont actuellement immatriculés sur nos routes.
0: OK.
1: Et quels étaient les plus nombreux.
0: Ça représente beaucoup de véhicules, ça, Marc?
1: Oui, pas mal. Ça représente pas mal de véhicules et surtout, en fait, ce qui m'impressionne, c'est la tendance que ça démontre et qui pourrait un peu te surprendre, je suis convaincu. En première position, c'est surprenant puis ça l'est pas, c'est la Honda Civic.
0: Wow, okay. Oui, on peut dire quasiment que c'est un classique, ça.
1: Oui, exactement. Mais 234 000 véhicules actuellement immatriculés sont des Honda Civic, c'est bon. En deuxième position, la Toyota Corolla.
0: OK. Ça reste aussi quand même des classiques, là.
1: Oui, mais on se plaint depuis combien de temps qu'il ne se vend que des VUS au Canada?
0: Ben oui.
1: Alors que les deux plus populaires actuellement au Québec, c'est la Civic et la Corolla.
0: Fait que deux berlines.
1: Troisième position, tu tomberas pas sur le dos, c'est le Ford F-150.
0: OK.
1: Tout à fait normal. Mais, encore une fois, je suis étonné. Parce qu'on nous dit le Ford F-150, c'est le véhicule le plus vendu de toutes catégories confondues. Il y en a 164 000 sur les routes. Il y a 234 000 civiques.
0: Fait que, qui c'est qui compte des menteries là-dedans?
1: C'est surprenant, mais la question, c'est souvent, ces véhicules-là vont être calculés comme des véhicules commerciaux, donc peut-être pas immatriculés de la même façon.
0: OK. C'est ça l'immatriculation que ça peut changer.
1: Probablement.
0: OK.
1: Quatrième position, c'est le RAV4. Cinquième position, c'est le CRV. Deux bonnes nouvelles, deux véhicules assemblés au Canada. Regarde, on se plaindra pas. C'est une excellente chose. Mais regarde, sixième position, Hyundai Elantra. Septième position, Mazda 3. Alors, dans les sept premières, il y a quatre véhicules compacts.
0: Et il y a deux véhicules, tu sais, dans les cinq premières positions que tu as nommées, Marc, si je me rappelle bien de mes marques, là, Toyota et Honda sont là autant dans la catégorie des petits VUS que de la catégorie des petits chars, des compacts.
1: Totalement. Et tu vois, il y a en fait un Américain, le F-150. Et après ça, faut aller au 8 et 9, où là, tu as le GMC Sierra puis le Chevrolet Silverado. Donc, les Américains sont totalement absents de toutes les berlines, de tous les VUS, en tout cas des plus populaires. Mm-hmm. Bien sûr, là, il y en a une vingtaine. Là. Je pourrais y aller, on continue. Hyundai Tucson, Mazda CX-5, Nissan Rogue, Hyundai Kona. Le premier arrive au 14e rang et c'est la Dodge Grand Caravane.
0: Ah, quand même.
1: Ça, c'est l'Américain. Après ça, Hyundai Accent, Ford Escape, Subaru Crosstrek, Toyota Yaris, Mitsubishi Outlander et Volkswagen Jetta. Mais t'as-tu remarqué qu'il y a à peu près juste 4 VUS?
0: Ben oui, effectivement. Je suis surpris de ça, moi, ce résultat-là, Marc.
1: Moi, honnêtement, quand j'ai vu cette liste-là, ça m'a vraiment impressionné. D'autant que, tu le sais, tu vas magasiner une voiture actuellement, c'est quasiment impossible de trouver une petite voiture. Ils en vendent presque plus. Des véhicules en bas de 25 000, pense-y même pas, ça n'existe pas. On a transformé, tu sais, la Hyundai Accent qui est là-dedans, qui est populaire, elle est devenue le Hyundai Venue qui est un VUS qui se vend beaucoup moins. Mm-hmm. Il y a vraiment comme une tendance, on le voit, où les gens aiment et préfèrent conserver leur petit véhicule, leur petite berline compacte. Donc, c'est, je trouve ça fascinant de constater à quel point, et l'autre élément dont il faut parler cependant, c'est peut-être la preuve que ces véhicules-là finalement sont fiables et durables. Parce que ça, c'est ceux qui sont sur les routes actuellement, mais ça veut pas dire que c'est des modèles de l'année, là. Il y en a là-dedans qui sont même plus fabriqués. L'Accent, la Yaris, on n'en fait plus.
0: Ouais.
1: Et pourtant, elles sont encore parmi les plus populaires sur la route actuellement. Donc, peut-être parler de la fiabilité. Moi, si j'étais constructeur automobile, je me dirais, peut-être qu'on s'est un peu tiré dans le champ et qu'on devrait revenir avec des affaires comme des petites voitures.
0: Marc, je remarque qu'il n'y a pas de véhicule électrique encore dans ce palmarès-là, là.
1: Non, évidemment, parce que on sait qu'actuellement, les voitures électriques sont moins de 10% de la flotte disponible. Okay. Puis là-dessus, ben, il y a peut-être une trentaine de modèles. Donc, avant d'en arriver avec des volumes importants, on va arriver, à mon avis, plus avec une Toyota Prius, qui est une hybride, avant d'arriver avec une pure électrique.
0: Marc, on va parler d'un autre petit véhicule qui est à l'essai cette semaine. Beau véhicule, qui est la Toyota Corolla GR.
1: Ouais, GR, ça vient de Gazoo Racing, OK? Oui, c'est pas une blague. Okay. Oui, pour vrai, c'est en fait, le big boss de Toyota est un pilote de course.
0: OK.
1: Et son écurie s'appelait Gazoo Racing.
0: OK.
1: Mais c'est Gazoo, G-A-Z-O-O, là, comme dans le temps. Oui. C'est quoi? C'était dans les Flintstones qu'il y avait, dans les pierres à feu qu'il y avait Gazoo.
0: Le grand Gazoo, oui.
1: De toute façon, ça trahit notre âge un peu.
0: Pas mal.
1: Mais, non, effectivement. Donc, Gazoo Racing, c'est la division de performance de Toyota. C'est eux qui font la Supra. Et là, ils font la petite Corolla GR. Écoute, c'est une petite Corolla hatchback. Ça pèse 2,5 livres, 300 chevaux, moteur 3 cylindres, boîte manuelle, celle que j'avais. Vraiment, si vous êtes à la recherche d'un petit go-kart, c'est incroyable. Rouage intégral pour une Corolla quand même, c'est spectaculaire. C'est vraiment une petite bête le fun à conduire. Moi, là, je la conduis chaque année. Il l'améliore un petit peu chaque année, mais rien de majeur. Mais chaque fois, je sors de là en disant pourquoi je pense pas plus souvent à recommander ce véhicule-là. C'est vraiment le fun à conduire.
0: Puis c'est abordable quand même?
1: Ben, c'est 50 000 $ mais là, tu tombes dans le milieu de Subaru WRX, Golf GTI, Golf R. Tu sais, t'es en compétition avec des véhicules de cette nature-là. C'est à peu près 50 000 $. Il y a des versions plus, je dirais, plus de collection, qui sont un peu plus chères. Mais écoute, sérieux, pour 50 000. Puis si tu veux pas travailler fort, il y a vendre même avec une boîte automatique. Fait que c'est moins trippant pour moi, mais tu peux quand même t'amuser puis aller quand même intéressante. Il y a des palettes au volant, c'est le fun pareil.
0: Marc, on te retrouve facilement sur les réseaux et sur les internets avec ton podcast Gotcha que tu fais avec ton garçon. Merci pour cette semaine, Marc. On se retrouve la semaine prochaine.
1: Avec plaisir. Bye bye.
0: Salut, Marc.
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0: 6h39 minutes dans vos 100 000 matins. Merci d'être là avec nous autres. Moi, la livraison par camion, moi, ça me convient. Moi, mettons, je commande de quoi sur Amazon ou peu importe, puis viens me porter ça à la maison. Moi, ça va. Ça marche. Je suis pas obligé de l'avoir dans la demi-heure, mais il y a des villes où c'est rendu une obsession. La livraison la même journée, livraison en dedans de 60 minutes, livraison en dedans de 6 heures, New York, dans ces coins-là. Mais là, au Texas, il y a une ville qui essaye quelque chose. Ils livrent vos paquets d'une façon un peu spéciale, puis ça commence à gosser les gens là-bas beaucoup. Je vous raconte ça dans les prochaines minutes. Est-ce que vous êtes assez à ce point à l'aise avec la technologie pour que ça arrive? On vient bouger pas.
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0: de recevoir des livraisons assez rapidement et l'entrepôt Amazon est juste à côté. Fait que des affaires que t'achètes, mettons, là, que des petits items qui passent sur un drone se font livrer ça, comme ça, directement chez les gens. Un drone de 83 livres doté de 6 bras bleus et d'hélices qui font quand même beaucoup de bruit se promène dans les maisons voisines. Au début, le monde, il pense théorie du complot, on se fait attaquer, que c'est ça, puis ils se cachent. Là, ils comprennent bien que c'est le drone de Amazon qui livre. Dans un rayon de 12 km du point de décollage, on peut livrer. Puis même des fois, c'est pas juste de l'usine. Ce qui arrive, c'est que, mettons, le camion de livraison va prendre ses trucs, puis au lieu de se promener parce qu'il y a du trafic, ces affaires-là, va se stationner, va accrocher l'item après le drone, tu t'en vas à telle adresse, bang, envoie le drone se dépose devant la maison, laisse la boîte là, il repart, merci, bonsoir.
1: C'est sûr qu'il faut pas que tu te fasses livrer une table de poule, là.
0: Non, c'est sûr. Un matelas, une télé, une 70
1: pouces. Quelque chose de pesant, là, tu sais.
0: Puis c'est surtout que tout le monde le voit, là, ouais, ça va où, la TV? On dit que le maximum, c'est 2,5 kg de marchandises et que ça a été chargé au centre de drone avec des petites affaires, des lunettes de soleil, des crayons, un paquet de feuilles, c'est un paquet de niaiseries comme ça. Les autorités municipales de Richardson ont accordé à Amazon l'autorisation nécessaire pour lancer le service en décembre dernier dans le cadre du programme Prime Air. Là, on a rendu à essayer ça. Puis on a des milliers de livraisons de fait déjà dans cette ville-là. Puis on dit que ça marche relativement bien. Le nombre de livraisons par drone pourrait exploser à 3,5 millions par année présentement. Il y a 897 000 livraisons par drone qui ont été réalisées présentement par Amazon un peu partout dans le monde. Mais ce qui se passe à Richardson, c'est un test pour l'amener un peu partout, pour faire en sorte que justement ça fonctionne, que ça soit plus rapide. Puis ce qui arrive présentement, c'est que là, on avait mis des heures de réglementation de 7h le matin à 20h le soir pour ça. On le respecte, mais ce qu'on dit, c'est qu'Amazon veut vraiment essayer de regarder avec les autorités pour avoir des drones plus silencieux pour être capable de livrer n'importe quand. Mmh. Parce qu'on a une obsession de vous livrer vos affaires le plus rapidement possible. À New York, c'est livraison en une heure. Tout ce qui est des fournitures de bureau. T'achètes un ordinateur, une tablette, des crayons, du papier de ton imprimante, un ensemble de 6 brocheurs, peu importe, t'as un gars en vélo qui arrive une heure, il se dépêche, puis il va porter ta queuse, puis let's go.
1: Mais Amazon n'a pas peur, là, parce qu'au Texas, ils ont tous des guns. Ça m'a donné, t'es tanné, hein, le maudit drone au-dessus de ma maison.
0: Mais c'est quand même fou, parce que ce qu'on dit, c'est que l'engouement est vraiment, vraiment là. Il y a plein de gens qui capotent là-dessus. C'est une expérience. Tu sors dehors avec les enfants, tu regardes le drone de déposer ta livraison sur le portique de ta maison. Mais ce qui est fou, c'est que il y a bien des gens qui réagissent très très très très mal à ça présentement. Puis j'ai envie de savoir, tu sais, moi perso, la livraison par camion, ça me va là.
1: Ben, moi aussi. Encore une fois, entendre des drones toute la journée qui tournent au zzzz de même à un moment donné,
0: tu comprends pas là. C'est fatiguant un peu. Puis tu sais, est-ce que on va se rendre à un moment donné à ce que ça soit ça exclusivement? On dit que c'est pas ça le plan chez Prime présentement, chez Amazon Prime. Ce qu'on veut, c'est vraiment des livraisons rapides, évidemment, ah, tout ça.
1: Je comprends
0: ça. Mais que si on essaie justement, à un moment donné, ça va être quoi? Ils vont envoyer ça au canon, ça tombe chez vous. Tu sais, l'avancée technologique est cool, mais c'est ça, c'est qu'à un moment donné, tu peux pas te ramasser avec 500 drones dans les airs non plus, ça serait plus vivable.
1: Ouais, c'est ça.
0: Fait qu'on est là-dessus.
1: C'est l'espace aérien aussi, puis il y a quelque chose qui vient avec ça. Il y a des enjeux de sécurité, il y a des enjeux de bruit, puis de...
0: Mais il y a un expert de la sécurité publique qui lui dit que tous les tests qui ont été faits, ils ont vraiment bien fait leur devoir et leur travail pour s'assurer qu'il y ait aucun enjeu de sécurité, qu'on respecte toutes les normes et qu'au niveau prise en charge de la sécurité, c'est vraiment des compagnies qui a ça le plus à cœur. Puis qu'à date, il y a zéro incident de répertorié malgré les centaines de milliers de livraisons. Non. Fait que tu sais, on verra, sauf que c'est... Moi, maman à place de mon grand-père, mettons qu'il sort dehors pour aller faire ses mots croisés, sa chaise berçante, il voit ça se passer dans le ciel chez eux, oublie ça. Non, ça tu le perds.
1: Parce que les drones, c'est quand même perfectionné. Je sais pas si t'as vu ce qu'ils ont fait pour le 9/11 là, de cette année, avec les drones qui ont recréé les deux tours avec les lumières, tout le kit. Oui, c'est ça. On est capable de faire des affaires, de programmer ça. Fait, je peux comprendre.
0: Il y a les villes où ils veulent plus de feux d'artifice, maintenant c'est des spectacles de drones illuminés où on fait. Fait que tu sais, ça peut servir à plein de choses, mais bon. Faut que tu le conduises comme faut. C'est quelque chose. OK, c'est à classe moyenne, ça s'appelle « Je suis en vacances » avec Orange Le Sort, tout de suite dans vos 100 000 matins. Merci d'être là avec nous autres en ce mardi.

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0: Tellement hâte de retrouver mon ami Gilbert Delhomme. On le retrouve dans les prochaines dans la game. Le Canadien était en action hier à Trois-Rivières contre Ottawa dans un match haut en couleur qui a commencé carré pour les hommes de Martin Saint-Louis. Très hâte d'entendre Gilbert sur la performance de Florian Jacques, sur la performance de David Reinbacher.
1: Ouais.
0: Sam Montembeau qui était très bon hier aussi. Fait qu'on va parler de tout ça avec Gilbert au retour. Puis on fait ça chaque matin de semaine dans la game vers 7h05.
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4: Bon mardi, ici Louis-Philippe Arnoirel. Le gouvernement du premier ministre Mark Carney a déposé hier un projet de loi de grande envergure visant à accélérer les autorisations pour les grands projets. Ce projet de loi vise aussi à réduire les délais d'examen et à créer des régions d'intérêt national afin d'approuver au préalable certains types de projets. De hauts responsables gouvernementaux ont indiqué que les régions d'intérêt national proposées bénéficieront du même traitement que les projets d'intérêt national. Le projet de loi propose également de retirer à l'Agence canadienne d'évaluation d'impact la responsabilité d'examiner de nombreux grands projets tels que les pipelines et les lignes de transport d'électricité. Par ailleurs, le gouvernement libéral à Ottawa a pris des mesures visant à imposer de nouvelles conditions à une partie controversée du Code du travail du Canada hier. Les modifications proposées doivent imposer des conditions plus strictes à la capacité d'Ottawa à mettre fin aux grèves, mais les dirigeants syndicaux affirment que cette législation reviendrait à restreindre les droits des travailleurs. Bon nombre des modifications proposées portent sur l'article 107 du Code du travail, une disposition controversée à laquelle le gouvernement a eu recours ces dernières années pour mettre fin à des grèves. Le ministre devrait désormais remplir deux conditions avant de pouvoir invoquer l'article 107. La première exigerait qu'il déclare un conflit qui porte atteinte à l'intérêt national. Elle devrait également prendre en compte un rapport établi par un nouveau médiateur spécial. Et la Cour fédérale a rejeté la demande d'Ottawa visant à faire annuler une action en justice accusant le gouvernement de n'avoir aucune intention d'atteindre son objectif de réduction des émissions de gaz à effet de serre pour 2030. Un groupe de défenseurs du climat a intenté une action en justice contre le gouvernement fédéral en juin. Ce groupe soutient que les récents changements de politique ont éloigné Ottawa des objectifs législatifs. Dans une requête récente, les avocats du gouvernement ont fait valoir que la Cour fédérale n'avait pas le pouvoir d'ordonner à Ottawa de prendre des mesures pour atteindre ses objectifs. C'est ce qui complète vos actualités Arsenal Média. Passez une bonne journée sur nos ondes.
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6: On va se déplacer du côté de Trois-Rivières, parce que hier, c'était Kraft Hockeyville, au centre du Québec, et le Canadien de Montréal affrontait les Sénateurs d'Ottawa. Encore une fois, le héros du match, Cole Caulfield, qui a tranché ça. Un, il a marqué le but égalisateur. Puis en plus de ça, en prolongation, ben, il a marqué aussi. Fait que le Canadien continue de faire ce qu'il faisait mieux l'an passé, c'est-à-dire revenir de l'arrière. Est-ce que ça fait l'affaire du coach? On l'écoute.
7: Ça aurait été le fun de se séparer un peu plus. Je trouve qu'on a eu les chances d'amener par plus que deux buts. On dirait que c'est comme ça depuis le début de la saison. T'sais, c'est pas le manque de chance qu'on a pour se séparer plus, mais c'est pas une ligue facile. Puis faut que tu continues. C'est ça qu'on a fait. C'est plate. Je pense que quand on perdait 3-2, il me semble qu'on méritait mieux que ça à ce moment-là. Mais la ligue, ça s'en fout de ça. Faut aller chercher. Puis c'est ça qu'on a fait, puis je suis à ce groupe.
6: Deux des joueurs qui sont en audition, David Rennbacker et Florian Jacquet, ont très bien fait aussi là, dans ce match-là. Commence à causer un peu de maux de tête, quoique c'était un heureux problème. Là, c'était trop de défenseurs, en tout cas, bref. Rennbacker est en train de jouer à la hauteur de son talent, puis la hauteur du...
8: Lui était repêché. Jaden Struble,
6: Non, on peut le prendre, puis c'est l'envoyer ailleurs. Puis tu regardes Jacquet, puis les matchs un peu plus tough. Mais tu sais, Rennbacker est en train de prouver qu'il y a sa place. Là.
8: Ben oui, il y a sa place.
6: On est en train de voir pourquoi on l'a repêché au cinquième rang aussi. Dans le baseball majeur, c'est-à-dire le prochain match du Canadien de Montréal, c'est en fin de semaine. On fait la même affaire que Toronto le week-end dernier. Ouais. C'est-à-dire qu'il va y avoir un match à Montréal, un match à Ottawa. Puis après ça, ben, c'est le début de la saison. Déjà, dans une semaine, 29 septembre, ça commence la saison du Canadien de Montréal. Wow. Du côté du baseball majeur, les Blue Jays sont pratiquement éliminés. Hier, ils ont perdu. Ils menaient 3-1. Puis finalement, ils ont perdu 4-3 contre les Orioles. Ils sont à 3 matchs. Il reste 5 matchs à jouer à la saison. Les chances de participer aux séries sont quasi nulles. Et sinon, dans la NFL, match du lundi soir, un autre carrière s'est blessé hier, le carrière d'Art des Giants de New York. Et ça n'a pas vraiment pas aidé son équipe parce que les Rams de Los Angeles ont facilement battu les Giants 28-6.
8: J'ai peur de l'homme, ça va dans les prochaines, dans la game. On va en parler de ce match-là hier. Ça a commencé carré. Ben, moi, le 63, Florian Jacquet, l'aime beaucoup.
6: Moi aussi.
8: Comment tu fais pour dire un gars de même qui est pas dans l'alignement pis que l'autre qui se traîne les bottines, là, le Docker, lui, c'est correct, t'es beau. On va t'en jaser avec Gilbert après Beck. Voici Loser tout de suite dans vos 100 000 matins. Ah, oh.

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2: 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Oh. Très heureux de te retrouver dans la game comme à chaque matin de semaine de BPM Sport. Gilbert Delorme, salut.
3: Moi, ça va les boys ce matin?
2: Hey, ça va très bien.
4: Ça va.
2: Écoute.
3: De retour de Paris, là, mon cher Max.
2: Oui, d'ailleurs, c'est ça, je te disais hors d'onde, j'ai crié à l'hôtel de Céline. Là, Céline, je travaille avec Gilbert Delorme qui t'a fait un tour de machine dans un vidéoclip il y a une couple d'années. Puis elle dit, oui, comment il va, Gilbert?
4: Ah, ouais. Attends un peu, tu m'as dit qu'elle dit comment il va le beau Gilbert.
2: Le beau Gilbert, oui, c'est vrai.
3: Ah, OK, OK.
4: Au moins, t'as une chance, Gilbert.
3: ouais, il me semble que oui. Ah ben good. On est bien content de te revoir, mon Max.
2: Hey, Gilbert, le match hier, on a vu de belles choses, de beaucoup d'espoir du Canadien. Je veux qu'on commence avec Florian Jacquet, parce que lui est vraiment en train de laisser sa trace dans ce camp d'entraînement-là. Mais Colin, il y a 13 attaquants sous contrat déjà. Il y a pas de place pour lui. Comment tu fais dans le hockey pro pour dire un gars à Florian, comme Florian Jacquet qui a le camp qu'il a présentement? C'est parfait ce que tu fais, mais on n'a pas de place.
3: Ben là, on n'a pas de place. Moi, honnêtement, t'apprends forcément à tout le monde. Là. Sérieusement, là, moi, écoute, son trio complet était très bon. Là. Son trio, Berard, puis ils ont été très bons. Ils ont forechecké sur le premier but. Le but de Struble, c'est justement Florian Jacquet qui cause ce but-là. Échec avant derrière le filet, mise en échec, la rondelle libre. Pouf, on récupère la rondelle, on circule, la rondelle est lousse, puis Struble la met dans le net. Écoute, Florian Jacquet, même l'autre soir, du côté, tu sais, il fait tout en son possible là, pour rester à Montréal.
2: Ben
3: moi, je trouve qu'il a un excellent camp d'entraînement, il est à l'aise, il est gros, il est confiant. C'est qu'est-ce qu'on veut sur un quatrième trio? C'est sûr que, tu sais, si tu regardes, tu sais, on a beaucoup de joueurs là, sous la main, là, tu sais, puis mettons qu'on enlève Doc là, tu veux Florian Jacquet, mais il va être comme le 13e pareil. Est-ce que c'est ça qu'on veut ou on veut qu'il soit dans le line-up à toutes les soirs? À moins que pis ça serait peut-être pas juste parce que je pense que Texier a connu un excellent match encore hier, il était bon hier à Texier, il a bonne chance de marquer. Mais tu sais, il va falloir prendre une décision, mais tu sais, c'est vraiment l'identité qu'on recherche sur un quatrième
2: ben
3: trio.
2: Oui. Est-ce que ce club-là...
3: Hier, son trio complet, hier, vraiment, là, ça forecheckait, ça frappait, ils ont créé des chances de marquer, puis, tu sais, si t'es le coach, là, et tu demandes ça à tes joueurs, c'est exactement ce qu'ils ont livré. Fait que tu peux pas lui en demander bien, bien plus, là, Max.
2: Mais est-ce que ce club-là, Gilbert, est rendu à la croisée des chemins au moment où on doit prendre des décisions difficiles, quitte à faire de la peine à du monde? Tu sais, il y a des clubs, des fois, sont pas là dans leur évolution, puis tu vis avec les gars que t'as, avec les vétérans, puis tout ça. Mais là, si le Canadien veut une chance sérieuse cette année d'être prétendant à la Coupe Stanley, est-ce qu'on n'est pas rendu à ce moment-là où il va falloir se rendre à l'évidence que Colin, ça marche plus pour Dak, on n'est pas si attaché que ça, ben peut-être que Jaden Struble, mais c'est pas assez, puis bye-bye, puis tu sais, je pense qu'on est peut-être rendu là.
3: Ben, à un moment donné, il va falloir prendre des décisions. T'sais, moi, je regarde le game, puis tu sais, objectivement, tu sais, puis je veux pas, puis oui, le Canadien a gagné, puis c'était le fun, c'était à Trois-Rivières, puis c'était pour Saint-Boniface, c'était le fun et tout ça. Je regarde le game objectivement, là, tu sais, puis tu regardes le match que Kirby Dach a joué, il a pas été mauvais, archi mauvais, mais qu'est-ce qu'il a fait pour nous ouvrir les yeux? Il a-tu fait de quoi? Il a-tu du jump? Il a-tu fait quelque chose de particulier?
2: Il a-tu
3: frappé? Il a-tu effectué de l'échec avant? Tu sais, il fait pas grand chose, honnêtement. Il fait pas grand chose pour nous faire ouvrir les yeux pis dire tabarouette, tu sais, il faut absolument garder ce gars-là. Fait que tu gardes qui comme extra? Le problème avec Kirby Dach, c'est qu'il y a un contrat, de la Ligue nationale. Puis si on décide d'y aller avec une autre option, ben il va falloir le mettre ses waivers. Est-ce que c'est quelque chose qu'on est prêt à faire puis de risquer de le perdre? À un moment donné, Max, il va falloir prendre une décision.
4: Penses-tu qu'il va se faire
3: éclater? Je pose la question. Mettons qu'on met Kirby Dach et waivers parce qu'on veut l'envoyer à Laval, puis il y a un club qui le ramasse. OK? N'importe qui. Est-ce que t'as peur? Est-ce que t'as une crainte que Kirby Dach, il va venir à Montréal ici puis il va te faire mal?
2: Non, aucunement.
4: Moi, je suis même pas sûr qu'il va être pris si on le place au ballottage.
2: À 4 millions.
3: C'est un gros contrat, Fred. Il y a un gros contrat.
4: Pour rien, là.
3: Lui, là, il voulait pas avoir un contrat. Il a offert une augmentation avec la convention collective, là, mais il a refusé ça parce qu'il voulait avoir un contrat one way. Le Canadien, il a offert un contrat à deux volets. Fait que lui, il a accepté un petit peu moins d'argent pour avoir un contrat à un volet avec le Canadien de Montréal. Fait que lui, il va être payé full salaire avec la Ligue nationale. Fait que, écoute, moi, je pense que, puis je comprends, là, que c'est Kent Hughes qui est allé le chercher, là, puis Alexander Romanov, puis tu sais, on n'était pas... Moi, en tout cas, Alexander Romanov, je l'aimais beaucoup.
2: Ben oui.
3: Puis même, je pense que si Alexander Romanov était avec nous autres, il jouerait régulier, parce que c'est un excellent défenseur. Mais à un moment donné, là, passe par-dessus, puis t'as fait une erreur, là, Ken, puis that's it, là.
4: Ça valait la peine d'essayer quand même, tu sais, ça aurait pu être un super beau pick,
2: ça aurait
4: pu être un bel échange gagnant-gagnant. Mais là, après 4-5 ans qu'il est avec nous autres,
2: ça va faut le faire, Gilbert. C'est là, faut pas le faire après 20 games, puis après 25 games, puis donner une 7e dernière chance, puis une 8e dernière chance. À un moment donné, ce gars-là n'est plus dans l'ADN de ce club-là. T'as Florian Jacquet qui va t'en passer un en première rangée à tous les soirs.
3: Ouais.
2: Pis, ça va déloader Josh Anderson en même temps, ça va déloader Chris Kreider, t'auras de l'énergie sur trois trios, tu sais, tout est là.
3: Exactement. Va falloir faire un petit peu de jonglage avec les trios et tout ça, pis les joueurs, parce que à un moment donné, c'est bien beau, là. Tu demandes au camp d'entraînement, tu dis au gars d'arriver au camp d'entraînement, puis de faire quelque chose de bien, puis te faire marquer de la bonne façon et tout ça. Moi, je pense que Florian Jacquet fait ça depuis son arrivée au camp d'entraînement. Il frappe, c'est battu. L'autre soir à Toronto, c'est battu. Hier, il a joué un excellent match avec son trio. Là, ils ont été excellents en échec avant, là, vraiment, là. Tu sais, il était sur le puck, il était agressif, finissait les mises en échec.
2: Ah, puis lui, il s'en fout qui est devant lui. Là. Austin Matthews, Drake Batterson, les coups de hockey, les coups d'épaule, il s'en sac comme l'an 40. C'est ça que tu veux?
3: Exact. Et puis, c'est pas un peu heureux, c'est un gros bonhomme. Il a pris un petit peu de charpente cet été. Il est plus fort physiquement qu'il l'était. Hein. Puis, il a plus d'expérience. Tu sais, il a scoré 24 buts il y a une couple d'années là, à Laval, lui-là. Là,
2: ben oui.
3: On demande pas. Puis moi, là, ce que j'ai vu hier, c'est sûr qu'on gardera pas le trio complet. Là, t'sais, Berard, puis... On gardera pas le trio complet, mais ce que j'ai vu de ces trois petits gars-là hier, j'ai vu trois petits gars qui... Mais j'appelle les petits gars parce que c'est tous des petits gars, selon moi. Moi, je suis un vieux. C'est tous des petits gars qui veulent vraiment faire une belle impression, puis qui veulent rester avec le Canadien de Montréal. Puis Florian Jacquet, vraiment, là, moi, j'ai trouvé qu'il jouait un excellent match. Il y en a d'autres qui ont bien joué. Il y en a d'autres qui ont joué des bons matchs et tout ça. Mais tu sais, à l'avant, là, Florian Jacquet vraiment sort du lot par son intensité, par son niveau de compétition, puis il sait qu'est-ce qu'il faut qu'il fasse, lui, pour être dans le line-up, puis il le fait, Max. Puis on peut-tu reprocher quelque chose? T'sais, mettons qu'aujourd'hui ou demain, ou la semaine, tu sais, dans 3, 4, 5 jours, on prend des décisions, puis on décide de puis il continue à jouer de même, là, on décide de couper Florian Jacquet. Est-ce que c'est Kent Hughes, Martin Saint-Louis, tu peux honnêtement, tu sais, tu le regardes dans les yeux, tu dis, hey, t'sais, je regrette, là, mais il a fait exactement toute question qu'il demandait de faire. Fait que là, qu'est-ce que tu fais? Là, la balle, là, est pas dans ses mains à lui. Là. La balle est dans les mains de Kent Hughes, puis de Jeff Gorton, puis de Martin Saint-Louis.
2: Oui, vraiment.
3: La balle est là.
2: On en est vraiment là, puis on a hâte de voir qu'est-ce qu'ils vont faire.
3: Est-ce qu'on pitch notre orgueil, puis on dit, gars, Kirby Duck, parfait, on a essayé il y a 4-5 ans, ça marche pas, puis on passe à un autre appel, puis on y va avec un plus jeune, Florian Jacquet. Où on va y aller avec le vétéran qui est signé dans la Ligue nationale. T'sais, j'ai vraiment hâte de voir comment est-ce qu'on va procéder.
2: Ouais, puis ça va être intéressant tout ça. Gilbert, merci de ton temps ce matin. On se retrouve demain, même heure.
3: Pas de trouble, les boys. À demain.
2: Salut. Gilbert Delorme de BPM Sport. Francis de Grandpré avec Si j'avais su tout de suite dans vos 100 000 matins. Out.

0: Michel Scapino s'amène dans les prochaines. On va faire un tour de ce qui se passe dans la campagne électorale avec lui. Christine Fréchette promet d'abolir quelque chose de très, très, très important. C'est le gros dossier. C'est en haut de la pile pendant la campagne électorale. On va en parler avec Michel dans les prochaines, mais ça va régler des problèmes pour bien des gens, j'en suis convaincu. On fait ça avec Michel Scapino. Au retour, bougez pas.
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12: Bon mardi, ici Louis-Philippe Arnoirel. Une veillée commémorative était organisée hier sur la rive sud un an après la mort de Nouran Rezaï. Il a fallu environ 20 minutes au cortège pour parcourir à pied le trajet entre un poste de police de Longueuil et l'endroit où l'adolescent âgé de 15 ans a été tué. L'avocat de la famille, Fernando Belton, a déclaré que l'absence de réponse 12 mois après les événements avait plongé les proches dans l'incertitude. Maître Belton a ajouté que la mort de Nouran Rezaï avait amené d'autres jeunes à s'interroger sur leur propre sécurité lors de leurs interactions avec la police. Il a évoqué les parents qui craignent pour leurs enfants lorsqu'ils quittent la maison. La chef du département de pharmacie de Santé Québec Montérégie-Est, Diem Vaux, accède à la direction générale de l'Association des pharmaciens des établissements de santé du Québec et est entrée en fonction hier. La nouvelle DG cumule 25 ans d'expérience en gestion. Elle a notamment été membre de l'APES de 2011 à 2020. Madame Vaux est également co-lauréate du prix Hommage de l'Association pour la gestion provinciale des approvisionnements en médicaments durant la pandémie de COVID-19. Elle succède à Linda Vaillant, qui a occupé ce poste pendant 21 ans. La ville de Belœil souhaite mettre en vente le dernier terrain vacant se trouvant dans son parc industriel municipal situé sur la rue Pierre-Louis-Letourneau, les projets pouvant mener à la création ou à la consolidation d'emplois de qualité générant des investissements privés significatifs et permettant une occupation optimale du site sont notamment recherchés. Le lot d'une superficie de 32 700 m² est situé à proximité immédiate de l'autoroute 20 et des principaux axes de transport. Et pour terminer, les agents de la régie de police Richelieu-Saint-Laurent ont intercepté 8 automobilistes pour conduite avec les facultés affaiblies la fin de semaine dernière. Elle rappelle de prévoir un autre moyen de transport pour rentrer à la maison si on compte consommer. Il est recommandé, par exemple, de choisir un conducteur désigné, de prendre un taxi ou un Uber, utiliser le transport collectif lorsque possible ou de dormir sur place. C'est ce qui complète vos actualités Arsenal Média. Passez une bonne journée sur nos ondes.
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13: Montérégie, à cette heure-ci, c'est encore un petit peu frisquel. On a juste 7 degrés pour Saint-Hyacinthe et les environs, mais ça va se réchauffer. On prévoit un maximum à 18 aujourd'hui, ce qui est pile sur les normales de saison. Puis ça va se réchauffer bien, parce qu'il fait beau. Pour une première journée d'automne, là, je veux dire, en affaire, là, c'est du soleil du début jusqu'à la fin. Puis le beau temps reste, là, parce que demain, jeudi, aussi loin que je peux regarder sur le site d'Environnement Canada, là, si on prévoit des belles journées, puis plus la semaine avance, plus les journées se réchauffent. Ça, c'est une bonne nouvelle. 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Bonne journée tout le monde. Merci d'être là ce matin.
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0: Bravo à 100 000 matins, on parle de plein de choses. On vient de parler d'hockey du Canadien, évidemment, parce qu'on est en plein dedans. Mais l'autre grosse bagarre, c'est la bagarre politique, la campagne électorale. Alors, on en parlait avec Michel Carpineau de la salle des nouvelles d'Arsenal Média. On va faire le tour de ce qui a retenu l'attention ce week-end. Et pour se rendre là, musique Mumford & Sons avec Ear, Chris Stapleton aussi sur cette chanson-là.

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1: En pleine campagne électorale, on fait le tour de ce qui retient l'attention avec Michel Scarpino de la salle des nouvelles. Salut Michel.
2: Salut messieurs.
1: Michel, à chaque élection, ça revient là tout le temps, on regarde pour des coalitions là. Est-ce qu'un tel pourrait pas se mettre avec un tel si jamais on sent qu'un tel est trop fort présentement? Et là, c'était dans les airs une coalition entre le Parti québécois et le Parti conservateur.
2: Ben ça c'est un, puis c'est dicté par les sondages. Les derniers sondages laissent entrevoir la possibilité d'un gouvernement péquiste minoritaire. Bon, puis plusieurs disent que la survie du gouvernement pourrait dépendre de l'appui du conservateur. Mais il n'y a pas question pour le Parti québécois et le Parti conservateur de former un pacte pour gouverner là, si le Parti québécois remportait de façon minoritaire là, les élections du 5 novembre. La première ministre Christine Fréchette, on le sait, a laissé entendre la possibilité. D'après elle, les compressions dans les secteurs, dans les services publics, là, ça constitue un point commun entre les deux formations politiques, là, le Parti québécois. Et le Parti conservateur. Madame Fréchette, qui avait même qualifié Paul Saint-Pierre Plamondon de chef du Parti québécois conservateur en point de presse hier, c'est dire, là. Mais les deux chefs, le conservateur et le chef péquiste, ont nié cette possibilité-là, là. Éric Duhaime disait qu'il avait, utilisé l'argument de la balance du pouvoir, mais il a exclu de former un gouvernement de coalition.
3: Elle a même parlé de bromance. Ça a été repris par Rue Bagazal aussi, la bromance entre.
1: Mais ils ont le droit dans les partis de se retrouver sur certaines affaires. À un moment donné, on a vécu des campagnes où toutes les idées des autres, c'est toutes des idées innocentes, alors qu'à un moment donné, dans le débat, on l'a senti. Paul Saint-Pierre Plamondon l'a dit, Éric Duhaime, ça là-dessus, je suis d'accord avec toi. Ça là-dessus, je suis d'accord avec toi. C'est impossible de diverger d'opinion sur tout. Mais de là, on va une coalition.
2: Ça, exactement. Il y a des points sur lesquels, des évidences sur lesquelles ils vont se rejoindre. Puis on va le voir on va continuer de le voir, mais de là à former un gouvernement de coalition, c'est exclu de la part des deux partis.
1: Christine Fréchette promet d'abolir le changement d'heure. Ça, c'est où, mettons, dans la liste des priorités entre la santé et l'éducation, ces affaires-là?
2: Écoute, je pourrais pas te dire, mais c'est un sujet dont on a tellement parlé. Je sais pas si vous vous rappelez, il y a 2 ans, là, lorsqu'il y avait une consultation, c'était un sujet de l'heure. On en parlait, puis les gens, tu sais, t'arrives en novembre, les gens sont tannés de ça. Reculer l'heure, on dit que c'est pire que de l'avancer.
1: Ah, mais ça.
2: C'est quelque chose. Alors, c'est revenu effectivement là dans l'actualité hier. Puis non seulement Mme Fréchette, mais le Parti québécois, le Parti conservateur sont aussi de cet avis. La consultation, il y a 2 ans, il y avait 214 000 personnes qui avaient répondu, là, justement, et 91% disaient qu'il fallait arrêter de changer l'heure, et 72% veulent garder l'heure d'été. Parce que ça, c'est un autre débat, l'heure d'été. L'heure d'été ou l'heure d'hiver? Mais il semble que c'est l'heure d'été qui l'emporte. On connaît la suite, il ne s'est absolument rien passé parce qu'on veut prendre le temps d'évaluer, de regarder tout ça, là. Mais il y a déjà des provinces qui l'ont fait, si vous avez vu l'actualité, le Manitoba, la Colombie-Britannique, le Yukon, l'Alberta et la Saskatchewan qui ont dit nous autres, on arrête ça, parce que ça, c'est une vieille habitude qu'on a, là, qui date de la Première Guerre mondiale, où on voulait économiser l'énergie. Mais là, en tout cas, plusieurs disent qu'on n'est plus là, puis de nombreuses personnes. En tout cas, moi, ce que je vois, des fois, c'est un sujet qu'on aborde, puis les gens disent, c'est vrai qu'à un moment donné, il faudrait peut-être arrêter.
3: Mais c'est déjà un enjeu aussi pour François Legault. Il en avait fait quand même un cheval de bataille aussi, François Legault, là.
2: Ben oui, exactement. Et la consultation, plusieurs pensaient qu'on donnerait suite immédiatement, mais bon, c'est pas encore le cas, mais là, c'est devenu une promesse électorale.
1: Québec solidaire veut mettre 50 000 logements sociaux sur le marché dans un premier mandat. Ils sont remplis de bonnes intentions, Québec solidaire, mais au niveau construction, dans le domaine du locatif, tout ça, c'est plus compliqué que ça en a l'air de mettre des loyers sur pied, là.
2: Oui, effectivement. C'est ce que Québec solidaire mentionnait. Il y a 25 000 qui seraient construits et 25 000 autres qui seraient justement retirés du marché là pour en faire des logements plus abordables. L'objectif, c'est d'augmenter, là, on l'a dit massivement, l'offre pour mettre une pression à la baisse sur les autres logements, parce que c'est vrai que ça coûte cher se loger.
1: Ben oui.
2: Vu les augmentations délirantes, là, si je peux m'exprimer ainsi, des dernières années. Là. QS vise pas nécessairement un modèle unique pour les logements, mais différentes options comme des coopératives, des OBNL ou encore des HLM. Il y aurait aussi une enveloppe annuelle de 400 millions de dollars qui serait consacrée au programme de supplément au loyer, mais réservée aux 50 000 locataires de ces nouveaux logements hors marché. Ça leur permettrait de consacrer pas plus de 25% de leurs revenus pour se loger. Effectivement, tu l'as dit, c'est une bonne intention, effectivement.
1: C'est une bonne intention, mais c'est après ça de convaincre les promoteurs immobiliers d'aller chercher des autorisations dans les villes, puis des fois, c'est parce que c'est au municipal et au provincial. Tu sais, je me rappelle la mairesse de Sherbrooke, là, Evelyne Audette, qui tentait, manée, de convaincre des promoteurs de bâtir ça. Puis eux, t'es comme, mais l'argent est pas là-dedans pour nous autres, tu sais. Fait que, il y a toujours, c'est très, très compliqué. C'est rempli de bonnes intentions, mais ça se fait pas en tournant le coin de la rue, là.
2: Ben, c'est les lois du marché qui dictent tout ça. Puis les lois du marché sont ce qu'elles sont.
1: Oui, absolument. Et puis en 30 secondes, Michel, on va voter par anticipation en fin de semaine?
2: Oui, effectivement, le vote par anticipation, c'est dimanche et lundi de 9h30 à 20h. On sait que le scrutin général, c'est une semaine plus tard, le lundi 5 octobre. Vous pouvez connaître vos lieux de vote par anticipation là, via l'avis d'inscription que vous avez reçu ou encore auprès d'Élections Québec. Et pour les statistiques, il y avait tout près du quart des électeurs qui avaient voté par anticipation en 2022. Ah. Je pense que c'est 24,4%. C'est important, ça, effectivement, parce que beaucoup de gens ne peuvent pas voter lors du jour général du scrutin, mais veulent quand même s'exprimer. Alors, c'est une occasion qui leur est offerte. Là.
1: Absolument. Michel Scarpino, merci beaucoup de ton temps ce matin.
2: Ah, ben merci à vous.
3: Merci, Michel.
1: Salut,
3: bonne
1: journée. Salut de la salle des nouvelles d'Arsenal Média, le doyen de la nouvelle, Michel Scarpino. Voici Buddy Holly, Weezer, tout de suite.

0: Francis Frappy de Finexia s'amène dans les prochaines. On va lui jaser finance. Soyez là, manquez pas ça. Et ce matin, je suis revenu d'un court voyage dans les derniers jours, puis on a passé les douanes hier. Tu sais, l'émission Le Douane à haute surveillance.
1: Ouais, ouais.
0: Bon, j'ai assisté à ça hier, un moment comme celui-là. Je veux vous raconter ça.
1: Pour toi, ça?
0: Non, pas moi.
1: Je crois que tu marchais bizarre, matin.
0: Non, mais j'essaye de comprendre qu'est-ce qui pousse quelqu'un à mentir à un douanier. Pourquoi tu fais juste le dire? Dis-le. Je vais vous raconter de quoi qui s'est passé hier, qu'on a tout, moi et ma blonde, on était comme, mais pas... La madame, elle va se retrouver face contre terre avec des manottes, là, pour 3 bananes, 2 kiwis, là.
1: Ouais, c'est ça.
0: On s'entend, là? Maintenant, le département des fruits et légumes de chez Adonis dans ton sac, là, t'as pas le droit.
1: Laisse-les là, ça doit être...
0: Moi, je vous raconte ça au retour. OK, 7h37, vous êtes dans vos 100 000 le matin jusqu'à 9h, jusqu'à l'arrivée de Chuck Noll.
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3: 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Pour tous les détails, rendez-vous sur le site internet de la ville de Saint-Hyacinthe.
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0: très heureux de le retrouver comme à chaque semaine de chez Finexia. Francis Frappier, salut!
1: Ouais, salut les gars.
0: Hey, merci de prendre du temps pour nous jaser ce matin. Puis c'est un sujet qui touche bien des gens, puis c'est un sujet tabou parce qu'on ne parle pas ouvertement des dettes qu'on a et des solutions qu'on a pour justement passer par-dessus ces dettes-là. C'est bien rare que d'un stupide chum, tu fais « Ouais, vous autres, avez-vous des dettes? » C'est bien rare que ça sort. Est-ce que tu le sens, ce tabou-là, à l'entour de ce sujet-là dans ton bureau?
1: Ben, pas dans mon bureau comme tel, peut-être un peu plus en début de carrière, mais tu sais, présentement, tu sais, moi, je suis, ma job, c'est d'être à l'inverse de ça.

0: faut l'adresser à un moment donné. Puis il y a des professionnels, tu parles du syndic des fêtes, il y a des gens qui sont là pour aider les gens qui sont dans le besoin comme ça. Là.
1: Ben effectivement, effectivement, la meilleure place, c'est d'aller consulter. C'est gratuit aussi d'aller consulter, faire la première rencontre avec ces bureaux-là de syndic de faillite. Puis il n'y a pas juste la faillite. Ce qui est intéressant à comprendre, c'est qu'il n'y a pas juste la faillite qui est la solution, parce que il y a aussi la proposition consommateur. Il y a avant ça, il y a peut-être votre banque à aller voir pour faire une consolidation de dette, donc d'aller regrouper. Il y a peut-être, si vous avez une hypothèque, d'aller voir votre courtier hypothécaire, puis il y a peut-être le refinancement également. Puis fait qu'il y a plusieurs solutions, mais tout part d'un budget, tout part d'aller faire rencontrer encore là des professionnels et d'aller se faire guider là-dessus. Là.
0: Ah, assurément. Puis, dans un contexte comme celui-là, qu'est-ce qui est important de savoir? Si quelqu'un nous écoute ce matin là, puis est un peu pris là-dedans, comment ça fonctionne?
1: Ben, au point de vue, ben, tu sais, un, faites votre budget, regardez votre budget, allez chercher une feuille de calcul de budget, donc arrivez là un peu préparé. Et de toute façon, les étapes après le syndic, un coup qui vous a donné ce coup de main-là, puis enlever une bonne portion du fardeau, parce que la proposition et la faillite, ce que ça va faire, c'est que ça va vous libérer d'un certain pourcentage, 40% de vos dettes, exemple. Puis après ça, ça va être un système de paiement, 200, 300, 400 $ par mois pour libérer le restant de vos dettes à travers ça. Donc, ça libère un gros fardeau, ça enlève beaucoup de poids. Oui, ça magane le crédit, bien entendu, mais de manière quand on voit plus le bout, on voit plus le bout. Fait que c'est des solutions qui sont là. Tu sais, déjà, en partant, oui, c'est tabou. Autant parler de dette, autant parler d'argent, même d'un côté boursif au Québec, on a ce gros tabou-là qu'il faut défaire. Mais allez voir ces professionnels-là, ils vont donner des solutions. Préparez votre bilan. Le bilan, c'est qu'est-ce que je possède et qu'est-ce que je dois. C'est ça un bilan. C'est pas un budget. Là. C'est donc j'ai une maison qui vaut 500 000, j'ai une hypothèque qui vaut 350. Fait que ça, c'est ça le bilan. C'est de regarder les actifs et les passifs. Donc, arriver préparé et de là. Parce qu'il y a quand même à peu près, tu sais, une personne sur 4, sur 5, sur 1000, c'est-à-dire personne, 4-5 personnes sur 1000 qui vont quand même arriver à faire un dossier d'insolvabilité quand même au Québec. Tu sais, c'est quand même important. Ça, c'est à chaque année. Là. Fait que c'est sûr qu'il y en a qui en font 2-3, mais quand même, là, c'est des exceptions.
0: À partir de quel moment, Francis, ça devient alarmant? Tu sais, parce que souvent, on se dit, ah, tu sais, oui, OK, j'ai des dettes, mais pas tant que ça. À partir de quel moment, faut commencer à se poser des questions?
1: Aussitôt que la dette commence à grossir, qu'on stresse puis qu'on dort plus selon eux. Fait qu'aussitôt qu'on arrive avec un moment de crime, j'arrive plus, j'essaye tout, je vais dans les banques alimentaires, j'achète toutes les spéciaux, j'ai coupé l'épicerie, j'ai coupé les activités puis j'arrive toujours pas.
0: Ouais.
1: Tu sais, je pense que c'est là. Parce que la part des gens, ça va être soit une maladie, ça va être une bad luck, ça va être une perte d'emploi, ça va être tu sais, un accident, ça va être quelque chose d'assez quand même frappant, c'est imprévu. Que ben je vais rentrer là mes services de dire ben si vous avez votre fonds d'urgence, bon, j'en reviens sur le budget, mais si vous avez vos assurances invalidité qui vous couvrent en cas d'accident maladie, c'est moins supposé d'arriver puis d'aller sur le côté de l'insolvabilité. Par contre, si on n'a pas prévu le coup ou pas, peu importe ce qui arrive, parce que même une séparation, des fois, ça fait mal, c'est les causes probantes là de ce côté-là. Ben après ça, c'est d'aller voir le professionnel, puis il va vous guider, tu sais, il est là pour vous aider, c'est sa job, ils ont choisi. Puis tous ceux que je connais, ils trippent, c'est des passionnés à aller aider ces gens-là qui sont en difficulté financière. C'est sûr, avant d'aller là, des fois aussi, il y a la méthode boule de neige. Donc, de dire, je claire le plus petit paiement de dette. Ça peut être un truc. Donc, je claire le plus petit paiement. Puis, quand il est fini, ben je claire l'autre dette. Fait que mentalement, c'est positif. C'est pas le plus rentable parce qu'on devrait clairer, mettons, les cartes de crédit qui sont à 20%, on devrait clairer ça. Mais à un moment donné, ben, si on est capable de clairer une autre dette de consommation qui est à 100 $ ben là, on la claire. Puis là, on met ce 100 $-là sur la deuxième dette. Donc, des fois, avant d'aller voir le syndic, ça peut être une façon de faire pour clairer les dettes, mais après ça, quand on se dit, quand on voit plus le bout, qu'on n'a plus ce surplus-là, ben, il faut aller consulter des professionnels.
0: Ouais, assurément. Puis des fois, c'est juste important de piler sur son orgueil, même si des fois, c'est difficile de le faire, d'aller poser des questions parce qu'on va rétablir la situation. Puis il y a des solutions pour le faire. Francis, excellent. Merci de ton temps ce matin.
1: Ouais, merci à vous. Bonne journée.
0: Salut, bonne journée. Francis Frappier de chez Finexia. Hey, c'est la nouvelle de Vallière. Ouais. On avait assez hâte d'avoir du nouveau stock, du Magogouin, Vincent Vallière. Écoute, il est tellement fin, Vincent. Je l'ai pas entendu encore, puis je suis bien, bien content et fébrile de la découvrir avec vous autres ce matin. Ça s'appelle Des flèches au soleil. Vincent Vallière, le meilleur de la musique, c'est haut.

0: j'aime ça les émissions, j'en douane sur haute surveillance, puis voir comment les gens se comportent en public. Puis moi, des fois, comment je dirais, avec le temps, la patience s'effrite, Fred, des gens qui... oui. Puis je vais vous raconter, parce qu'hier, ça, on est revenu par Pierre-Rivière Trudeau, puis j'ai vu deux affaires hier que non, tu fais pas ça. Tu fais dans le public, on n'a pas le temps. Collectivement, on n'a pas le temps. Puis il y a un monsieur, j'ai même pas le temps de dire, il y a deux personnes qui ont dit avant que moi je dise. Je m'en allais y dire, puis là j'ai fait, oh, deux moins patients que moi. Let's go, allez-y. Je vous raconte ça dans les prochaines minutes. Restez là dans vos 100 000 matins.
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4: Bon mardi, ici Louis-Philippe Arnoirel. Le gouvernement du premier ministre Mark Carney a déposé hier un projet de loi de grande envergure visant à accélérer les autorisations pour les grands projets. Ce projet de loi vise aussi à réduire les délais d'examen et à créer des régions d'intérêt national afin d'approuver au préalable certains types de projets. De hauts responsables gouvernementaux ont indiqué que les régions d'intérêt national proposées bénéficieront du même traitement que les projets d'intérêt national. Le projet de loi propose également de retirer à l'Agence canadienne d'évaluation d'impact la responsabilité d'examiner de nombreux grands projets tels que les pipelines et les lignes de transport d'électricité. Par ailleurs, le gouvernement libéral à Ottawa a pris des mesures visant à imposer de nouvelles conditions à une partie controversée du Code du travail du Canada hier. Les modifications proposées doivent imposer des conditions plus strictes à la capacité d'Ottawa à mettre fin aux grèves, mais les dirigeants syndicaux affirment que cette législation reviendrait à restreindre les droits des travailleurs. Bon nombre des modifications proposées portent sur l'article 107 du Code du travail, une disposition controversée à laquelle le gouvernement a eu recours ces dernières années pour mettre fin à des grèves. Le ministre devrait désormais remplir deux conditions avant de pouvoir invoquer l'article 107. La première exigerait qu'il déclare un conflit qui porte atteinte à l'intérêt national. Elle devrait également prendre en compte un rapport établi par un nouveau médiateur spécial. Et la Cour fédérale a rejeté la demande d'Ottawa visant à faire annuler une action en justice accusant le gouvernement de n'avoir aucune intention d'atteindre son objectif de réduction des émissions de gaz à effet de serre pour 2030. Un groupe de défenseurs du climat a intenté une action en justice contre le gouvernement fédéral en juin. Ce groupe soutient que les récents changements de politique ont éloigné Ottawa des objectifs législatifs. Dans une requête récente, les avocats du gouvernement ont fait valoir que la Cour fédérale n'avait pas le pouvoir d'ordonner à Ottawa de prendre des mesures pour atteindre ses objectifs. C'est ce qui complète vos actualités Arsenal Média. Passez une bonne journée sur nos ondes.
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6: On va commencer avec le hockey parce que le Canadien est en action hier du côté de Trois-Rivières. Pourquoi Trois-Rivières? Parce que c'est... Oui, je le sais, mais la ville qui a gagné...
7: Saint-Boniface.
6: Saint-Boniface, c'est ça que je cherchais. J'avais Bécancour dans la tête, mais ça, c'est
7: la ville de Samuel Montembeau.
6: Donc, le Canadien jouait un troisième match préparatoire hier contre les Sénateurs d'Ottawa à Trois-Rivières. Et ben ça a pris le brio de Cole Caulfield qui a encore tranché en prolongation. Deux matchs, deux buts en prolongation. Ça annonce bien cette saison. Du moins, oui et non, parce que Martin Saint-Louis avait dit au début du camp d'entraînement qu'il aimerait aimer ça que son équipe soit capable de fermer des matchs puis de pas se retrouver toujours à avoir besoin de compter des buts. On est très bon là-dedans, là, compter des buts en fin de match puis revenir de l'arrière.
7: Ouais.
6: Mais idéalement, on aimerait ça pas être obligé de faire ça soir après soir. Voici ce que le coach a pensé du match d'hier.
8: Ça aurait été le fun de se séparer un peu plus. Je trouve qu'on a eu les chances d'amener par plus que deux buts. On dirait que c'est comme ça depuis le début de la saison. T'sais, c'est pas le manque de chance qu'on a pour se séparer plus, mais c'est pas une ligue facile. Puis faut que tu continues. C'est ça qu'on a fait. C'est plate. Je pense que quand on perdait 3-2, il me semble qu'on méritait mieux que ça à ce moment-là, mais la ligue, ça s'en fout de ça. Faut aller chercher. Puis c'est ça qu'on a fait, puis je suis à ce groupe.
6: Ça va aller vite parce que là, il reste une semaine au camp d'entraînement du Canadien de Montréal. Il reste deux matchs préparatoires contre les Sénateurs d'Ottawa. Samedi, on fait le même principe qu'on a fait contre Toronto samedi passé. Là, c'est-à-dire un match à Ottawa, un match à Montréal, deux formations différentes. Fait que après ça, ça commence. On est déjà rendu là. Ben oui, il y avait pas de gars avec une petite bedaine de bière. Il y avait pas le temps de la perdre. Fait que on est parti, on part ça le 29 septembre prochain. Donc dans une semaine exactement, le Canadien affronte les Maple Leafs à Toronto. On se déplace du côté du baseball majeur en parlant de Toronto. Ben ça va pas bien là pour les Blue Jays qui ont perdu hier. Ils l'ont échappé, puis là, ben, semble-t-il qu'ils vont échapper aussi une participation aux séries. Ils sont à 3 matchs et demi des White Sox de Chicago, et là, il reste 5 matchs à jouer. Les White Sox, il leur en reste 6. Faudrait qu'ils perdent tous les matchs, que les Blue Jays gagnent tous les matchs. Bref, les chances de participer aux séries sont minces, mais la course aux séries éliminatoires dans l'Américaine, elle est extraordinaire. Il n'y a aucune équipe qui est encore assurée de terminer championne de sa division, contrairement à la nationale où on a déjà les Brewers et les Dodgers qui sont assurés de participer aux séries et d'être champions de leur division. Et on se déplace dans la NFL, match traditionnel du lundi soir entre les Giants de New York et les Rams de Los Angeles. Un autre corps arrière qui a été blessé, celui des Giants de New York, a quitté le match. Et les Chargers ont gagné c'était censé être ça, là. Ils ont gagné 28-6. Il y avait pas 24 heures de décalage horaire, ce coup-là, fait qu'ils étaient un petit peu plus en forme, les Rams.
0: Oh. Êtes-vous de bons voyageurs? T'sais, considérez-vous, mettons, là, que vous êtes bon en avion, que vous êtes bon quand vous partez en voiture, mettons, vous partez faire un trip, vous allez à Wildwood, êtes-vous bon pour planifier ça? Il y a des gens, là, voyager, là... Reste donc chez vous. Ah non, mais là,
6: as-tu compris,
0: là...
6: madame?
0: Oui, ou monsieur, ça peut être les deux. Écoute, je vais te raconter, on a vu quoi hier, c'est dans un autre monde.
6: Okay.
0: Kingdom of Fear, Cameron Whitcomb, tout de suite. Out.

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2: J'en ai parlé précédemment ce matin, mais dans les derniers jours, j'étais pas là. D'ailleurs, merci Fred qui a pris le relais dans le show. Un court voyage à Paris. Voyage pour célébrer nos 10 ans d'amour à ma blonde puis monde, d'aller à Paris voir Céline. Au-delà de ça, quand on est revenu hier à Pierre-Éliott Trudeau, d'ailleurs, là, c'est Pierre-Éliott Trudeau, c'est un shit show. Là. Ça rentre, sortir de là, c'est épouvantable. C'est épouvantable.
3: Ils ont même offert des navettes avec les autres stationnements plus loin puis tout le kit.
2: C'est même, ma blonde me disait, je suis gêné d'inviter des clients de Toronto, mettons, pour venir faire des meetings à Montréal, sachant qu'ils vont devoir se retaper ça en retournant. Hey, mon père est allé porter sa blonde à l'aéroport parce qu'elle avait un voyage à la veille de prévu. 1h30 se rendre en haut à la gate. 1 heure se rendre à l'aéroport, 1h30 se rendre en haut à la gate puis la porter. Mais en tout cas, c'est un autre dossier. Considérez-vous que vous êtes des bons voyageurs. Tu sais, êtes-vous bon, mettons, l'itinéraire, les valises, tout ça, il vous manque-tu du stock? On n'est pas pire.
3: Moi, je suis dernière minute, mais je suis pas pire pareil.
2: Oui, c'est ça. T'sais, dernière minute, c'est correct. C'est juste que pis quand t'arrives dans d'autres villes, t'es-tu bon pour te repérer? T'es-tu bon pour faire, ben moi, je m'en vais là, je prends ça? Il y a des gens, là, on dirait qu'ils étaient pas prêts. On dirait qu'ils sont arrivés, ils font, qu'est-ce qu'on fait? Faut que j'aille. Oui, ben oui, mais là, madame, les autobus sont là, le métro est là, les taxis sont là, pis là, sont pris au dépourvu. Là. Fait 6 mois, ton voyage est bouclé, comment ça? T'as pas déjà prévu le moyen de transport qui va t'amener dans le centre-ville? Tu sais, c'est ça. Mais hier, on a vécu quelque chose d'exceptionnel. On revient, puis là, comme ils font à Pierre-Éliott Trudeau, ils mettent 13 vols sur le même carrousel à bagages quand tu reviens, même s'il y a 7 carrousels. Fait que là, tu vas là, t'attends tes valises. Fait que là, on a un vol de Lyon, un vol de Marseille, notre vol à nous autres, un autre vol, on est 5 vols sur le même carrousel. Fait que là, les valises sortent, là, maintenant, on se rend bien compte que c'est pas nos valises, que c'est le vol de Marseille. Puis en face de moi, j'ai Françoise et Luc, des Marseillais, qui s'en viennent à Montréal faire je sais pas quoi, peut-être en tout cas, peu importe.
3: S'en viennent à Charlemagne, voir où c'est que c'est les
2: nénés. Ouais, c'est ça, ça vient de faire le tour. Le gars se souvient plus c'est à quelle sa valise. Hein? Là, il est là, Françoise a sorti sa valise rouge, puis lui a sorti une autre de ses valises grises, puis là, ils sont en avant. Oh là là, c'est laquelle notre valise, là, en arrière. Elle est noire, non, elle est grise, non, elle est noire, non, elle est grise, non, elle est noire. Là, il s'ostine. Fait que là, maintenant, nous, on est talentueux, on est tout là, on va y filmer, on va gagner des prix avec ça, c'est officiel. Maintenant, il y a une valise qui sort, là, Luc la pogne, puis il fait, oh, je crois que c'est celle-là. Fait que là, il sort, puis il regarde sa valise, il fait, je sais pas si c'est ma valise. Pis là, sa femme, je vous jure, une vraie histoire, ben ouvre-la pour voir. Fait que le monsieur se met à genoux, il rouvre une valise.
3: Qui est pas la sienne.
2: Il picosse dedans. Ouais. Il regarde les chandails, il fait, mais c'est pas mon linge. Puis là, Françoise fait, je vous jure, c'est la tête de mes enfants, c'est arrivé, vrai comme je suis là. La madame a fait, ah oh, ben referme-la et remets-la là, du coup. Ben oui, remets-la là, tu veux qu'elle mette tout, c'est pas à lui, calvaire. Fait que là, il y a zip. Moi, je suis en arrière, je m'en vais pour lui dire, monsieur, on ouvre pas les valises. Il y a un monsieur avant moi, plus vieux que moi. Moins patient que moi qui fait, qu'est-ce que tu fais là, toi, quand? Il dit, qu'est-ce que tu fais ouvrir les valises des gens? Ah, oh, mais c'est simplement pour voir si c'est ma valise. Oui, mais tu n'ouvres pas ça. Il dit, monsieur, là, il sort le tag d'aéroport, il fait, les noms sont écrits, c'est collant. Pensez que le monde font quoi? Ils rouvrent les valises?
3: Ouais, c'est ça.
2: C'est à moi. Enfin, les noms sont sur les valises. Oui, les noms sont sur les valises. Puis là, l'autre monsieur, encore moins patient que moi, qui est à côté du premier monsieur pas patient, dit, de toute façon, qui voyage en ne sachant pas de quoi ces valises ont l'air? Ah ben on l'a acheté ce matin là, oui mais
3: ça qu'un collant, tu sais qu'un happy face, mais n'importe quoi, mais quoi pour la différence, oui.
2: Là, monsieur, bah là, brûle, ça reste de même. Faut passer par les douanes, nous, après ça, quand on sort, évidemment, pour les déclarations, parce qu'on a dépassé les exemptions de ces requises que tu peux, ouais, des affaires que tu peux acheter là-bas, on a magasiné. Puis moi, je suis du genre, hein, je vais le déclarer si j'ai à le déclarer. C'est pas vrai que m'essayer d'en passer une, parce que si jamais je me fais flaguer, peu importe. Ben ça me tente pas. Je me ramasserai pas face contre terre avec des menottes, là, pis
3: dans pas nécessairement ça, mais quand tu donnes ton papier, quand tu reviens, là, pis que là, il t'a dit, non, toi, tu continues pas tout droit, tu t'en viens là, à côté, ça, c'est jamais le fun.
2: C'est ça. Fait que, tu sais, moi, je déclare tout. Fait que là, je déclare ça, pis je sais que je vais avoir des taxes à payer parce qu'on a acheté de quoi qui fait en sorte que, on s'en va dans le petit local à côté, les douaniers sont là, sont 7-8. C'est écrit à grandeur que t'as pas le droit de ramener des fruits. T'as pas le droit de ramener des fruits. T'as pas le droit de ramener des fruits.
3: C'est pas comme si c'était une politique qui est arrivée ben en oui. juillet 2026.
2: Ben là, oui. Fait que là, t'arrives aux douanes, est-ce que vous avez quelque chose à déclarer? Non, parfait. Là, ton sac sort, là, le douanier, il dit, vous quoi à déclarer? Ouvre ton sac, la madame ouvre son sac. Elle a le rayon des fruits et légumes du Adonis dans son sac, ou à peu près. Fait qu'il dit, va-t'en dans le local, là-bas. Et là, je vous jure, là. On ouvre le sac, là, commence à sortir un sac de pommes, un sac d'orange, un sac de banane, un sac de kiwi, un sac de...
3: Mais pourquoi?
2: On va te partir une fruiterie sur le coin de la rue.
3: On achète 10 ici, là.
2: Non, c'est ça.
3: Fait que la fruiterie 440, il y en a en plein.
2: Le monsieur, il explique, il dit, tu savais que vous avez pas le droit. Et tu fais, oui, mais là, fallait que je les ramène. Fallait que je les ramène. Je dis, oui, mais vous avez pas le droit d'en amener autant, madame. Il y a des affaires que vous avez pas le droit de ramener. Il dit, là, c'est à vous. Non, c'est pas à moi. Mais non, c'est... Ouais. Ça se transporte des fruits.
3: Faut-tu que je vous dise aussi que j'ai été frencher une vache? Ouais, ça, madame, ça serait important. Vous êtes allé voir une ferme.
2: Là, t'as l'autre madame en arrière qui, elle, est dans une ligne. Parce que là, elle a dépassé les exemptions. Elle a décidé de les déclarer. Mais quand elle a su le montant des taxes, il aurait fallu qu'elle paye sur ce qu'elle est en train de déclarer qu'il fallait qu'elle paye. Là, finalement, c'est plus à elle, puis elle n'a pas acheté.
3: Ah, OK.
2: Elle a dit, oui, j'ai dépassé, elle a déclaré, mettons qu'elle a dit, je sais pas, 4000. Fait que 4000, t'enlèves le 800$ auquel t'as droit, tu payes des taxes là-dessus, ça t'en avérait comme de 300-400$, mettons. Ouais, uh-huh. Okay. Là, elle a décidé que c'est trop cher. Ah non, finalement, c'est pas à moi. Là, le douanier, il fait, tu viens de me dire que c'est à toi?
3: Oui.
2: Mais non, mais c'est pas à moi, mais je me suis trompé. Ah, tu t'es trompé. Puis là, elle commence à donner de la marde au douanier. Fait que ma blonde, elle dit, regarde en avant, là, ça nous a, mêle-toi-en pas. Là, je l'entends, là, franchement, puis là, je suis là. Mais mettons là, les policiers puis les douaniers, bonjour monsieur, ça va bien, blablabla. Tu sais, nous autres, hier, on arrive, bonjour, ça va bien, oui, vous avez déclaré, ben oui, regarde, j'ai la facture ici, j'ai acheté ça, tout ça.
3: Ah ouais, c'est clair,
2: tout
3: ça, c'est
2: super
3: ça.
2: Gentil. Le gars, il fait, c'est bon, parfait, dans moins de 2 minutes, je reviens, il revient, fait, ça va être correct pour aujourd'hui, merci, bon, bonne fin de voyage, tout ça, puis il me pousse mes papiers, bye bye, je m'en vais. Je comprends pas les gens qui cherchent la confrontation avec des postes de loi.
3: Non. Puis des fois, ils ont raison. Tu t'es crois aussi. Là. Moi, je suis revenu de la Floride, à un moment donné, j'avais acheté un conch shell. Puis à couper pour que tu fasses ça. C'est ça, j'avais trouvé ça bien le fun. Mais quand le douanier m'avait fouillé dedans, il dit ça, t'as pas le droit d'avoir ça parce que c'est une espèce non protégée. C'est une espèce qui est protégée.
2: Ah, ouais.
3: Fait que tu peux pas l'avoir dans tes valises. Tu peux même pas. Je dis, ben, écoute bien, j'ai acheté ça à Key West. Il y en avait comme 70 000 vendeurs de ça.
2: Mais
3: il dit, oui, c'est protégé. On va le garder, on va faire une enquête, puis on va vous rappeler. Mais tu sais, ils m'ont rappelé 2 semaines plus tard. Ils disent, ah non, finalement, c'est dédouané, votre affaire, vous pouvez venir le chercher. Hey buddy, j'ai payé ça 2$ US. Je ferai pas 2 heures de char.
2: à Dorval.
3: Aller chercher la patente. Maman a retrouvé un autre, inquiète.
2: Mais pour vrai, moi, ça me fascine. Puis c'est une job ils doivent-tu, puis c'est ça je disais à ma blonde, ils doivent-tu en voir toutes les couleurs.
3: Ouais.
2: De toutes les couleurs, ils doivent en voir les douaniers. Les autres, ils arrivent le soir, là, faut que je te compte ça.
3: C'est sûr.
2: C'est sûr. Puis là, on ne m'offrait pas pogner. Tu sais, il y a un monsieur en avant de nous autres, il voyageait avec 3 chiens, mais genre des Danois, dans des cages immenses. OK, c'est faut que tu voles. Il y a une raison là pour laquelle tu prends l'avion avec 3 Danois, ça t'appartient. Mais faut que tu voles, là, parce que là, c'est t'es sur le... Écoute, ouais. la grosse affaire. Honnêtement, moi, ça m'a un peu troublé hier, tout ça, mais ça s'est bien passé, finalement. Blue Jeans Bleu avec je te garde dans le dress.
3: T'as pas réglé le problème de personne, là.
2: Non.
3: T'as pas été arrêté, toi, pour...
2: Non, moi, en présence de personnes de loi.
3: Coup et blessure, non, t'as pas...
2: Bonjour, monsieur, bonjour, madame, ça va bien.
3: Avec les douaniers, avec les madames qui...
2: Non, mais des fois, c'est pas mon combat, même si des fois, il y a des tapes sur le chapeau qui se perdent, là, mais... Ben c'est parti, là. C'est commencé.
3: Ah ouais, ouais.
2: L'autre qui rouvre les valises.
3: Suivez
2: à genoux à
3: le
2: terre.
3: Programme.
2: Fred, il dézippe les valises. Non, on est tous là. On regarde. Ça. Mais qu'est-ce que tu fais? Qu'est-ce que tu fais?
3: Il se gâte à all dress.
2: Oh, il se gâte à all dress. Je pense pas que c'est ce que ça veut dire, all dress.

0: 8h18, on vous souhaite un excellent mardi. Merci d'être là avec nous autres. 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Lara Gonzalez sur l'heure du lunch. 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Et la game le soir avec les deux kids, Olivier Paiement et FX Benard. La programmation de BPM Sport qui s'invite sur haut, partout au Québec. On s'en va à la pause de l'autre côté. Gilbert Delorme s'amène. Le Canadien est en action. Hier, une autre belle victoire. Ça va bien, les matchs préparatoires. On voit de belles choses de plein de monde. David Reinbacher, Florian Jacquet. On en parle avec Gilbert Delorme. Au retour, bougez pas.
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19: Bon mardi, ici Louis-Philippe Arnoirel. Une veillée commémorative était organisée hier sur la rive sud un an après la mort de Nouran Rezaï. Il a fallu environ 20 minutes au cortège pour parcourir à pied le trajet entre un poste de police de Longueuil et l'endroit où l'adolescent âgé de 15 ans a été tué. L'avocat de la famille, Fernando Belton, a déclaré que l'absence de réponse 12 mois après les événements avait plongé les proches dans l'incertitude. Maître Belton a ajouté que la mort de Nouran Rezaï avait amené d'autres jeunes à s'interroger sur leur propre sécurité lors de leurs interactions avec la police. Il a évoqué les parents qui craignent pour leurs enfants lorsqu'ils quittent la maison. La chef du département de pharmacie de Santé Québec Montérégie-Est, Diane Vaux, accède à la direction générale de l'Association des pharmaciens des établissements de santé du Québec et est entrée en fonction hier. La nouvelle DG cumule 25 ans d'expérience en gestion. Elle a notamment été membre de l'APES de 2011 à 2020. Madame Vaux est également co-lauréate du prix Hommage de l'Association pour la gestion provinciale des approvisionnements en médicaments durant la pandémie de COVID-19. Elle succède à Linda Vaillant, qui a occupé ce poste pendant 21 ans. La ville de Belœil souhaite mettre en vente le dernier terrain vacant se trouvant dans son parc industriel municipal situé sur la rue Pierre-Louis-Letourneau. Les projets pouvant mener à la création ou à la consolidation d'emplois de qualité générant des investissements privés significatifs et permettant une occupation optimale du site sont notamment recherchés. Le lot d'une superficie de 32 700 m² est situé à proximité immédiate de l'autoroute 20 et des principaux axes de transport. Et pour terminer, les agents de la régie de police Richelieu-Saint-Laurent ont intercepté 8 automobilistes pour conduite avec les facultés affaiblies la fin de semaine dernière. Elle rappelle de prévoir un autre moyen de transport pour rentrer à la maison si on compte consommer. Il est recommandé, par exemple, de choisir un conducteur désigné, de prendre un taxi ou un Uber, utiliser le transport collectif lorsque possible ou de dormir sur place. C'est ce qui complète vos actualités Arsenal Média. Passez une bonne journée sur nos ondes.
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20: Montérégie, je vais te dire quelque chose. Si les premiers jours de l'automne indiquent comment va être le restant de la saison, là, ça va être un super bel automne. Aujourd'hui, c'est super beau, c'est du soleil. Toute la journée, maximum 18. Demain, même affaire, même un peu plus chaud, maximum 19. Ça continue comme ça là, jusqu'au début de la semaine prochaine. C'est sûr que les nuits sont un petit peu froides. Fait que les matins sont aussi. Là, présentement, on a juste 9 degrés pour Saint-Hyacinthe et les environs, mais ça va se réchauffer. C'est sûr et certain. 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Puis soyez là dans à peu près une quinzaine de minutes. Là. J'ai une super offre pour vous autres que vous voulez pas manquer. Merci d'être là. Bonne journée.

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2: 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Oh. Très heureux de retrouver dans la game comme à chaque matin de semaine de BPM Sport. Gilbert Delorme, salut.
3: Moi, ça va les boys ce matin?
2: Hey, ça va très bien.
4: Ça va.
2: Écoute.
3: De retour de Paris, là, mon cher Max.
2: Oui, d'ailleurs, c'est ça, je te disais hors d'onde, j'ai crié à l'hôtel de Céline. Là, Céline, je travaille avec Gilbert Delorme qui t'a fait un tour de machine, un vidéoclip, une coupe d'année, puis elle dit oui, comment il va, Gilbert?
4: Ah ouais. Attends un peu, tu m'as dit qu'elle dit comment il va le beau Gilbert.
2: Le beau Gilbert, oui, c'est vrai.
3: Ah, okay,
4: au moins, t'as une chance, Gilbert.
3: ouais, il me semble que oui. Ah, ben, on est bien content de te revoir, mon Max.
2: Hey, Gilbert, le match hier, on a vu de belles choses, de beaucoup d'espoir du Canadien. Je veux qu'on commence avec Florian Jacquet, parce que lui est vraiment en train de laisser sa trace dans ce camp d'entraînement-là. Mais Colin, il y a 13 attaquants sous contrat déjà. Il n'y a pas de place pour lui. Comment tu fais dans le hockey pro pour dire à un gars à Florian, comme Florian Jacquet, qui a le camp qu'il a présentement, c'est parfait ce que tu fais, mais on n'a pas de place?
3: Ben là, on n'a pas de place. Moi, honnêtement, t'as pas forcément tout le monde. Là, sérieusement, là, moi, écoute, son trio complet était très bon. Là. Son trio, Berard, puis ils ont été très bons. Ils ont forechecké sur le premier but. Le but de Struble, c'est justement Florian Jacquet qui cause ce but-là. Échec avant derrière le filet, mise en échec, la rondelle libre. Pouf, on récupère la rondelle, on circule, la rondelle est lousse. Puis Struble la met dans le net. Écoute, Florian Jacquet, même l'autre soir, du côté, tu sais, il fait tout en son possible là, pour rester à Montréal.
2: Ben
3: moi, je trouve qu'il a un excellent camp d'entraînement. Il est à l'aise, il est gros, il est confiant. C'est qu'est-ce qu'on veut sur un quatrième trio? C'est sûr que, tu sais, si tu regardes, tu sais, on a beaucoup de joueurs là, sous la main, là, tu sais, puis mettons qu'on enlève Doc là, tu veux Florian Jacquet, mais il va être comme le 13e pareil. Est-ce que c'est ça qu'on veut ou on veut qu'il soit dans le line-up à toutes les soirs? À moins que ça serait peut-être pas juste parce que je pense que Texier a connu un excellent match encore hier, il était très bon hier Texier, il a une bonne chance de marquer. Mais tu sais, il va falloir prendre une décision. Mais c'est vraiment l'identité qu'on recherche sur un quatrième
2: ben
3: trio.
2: Oui. Est-ce que ce club-là est rendu...
3: Hier, son trio complet, hier, vraiment, là, ça forecheckait, ça frappait, ils ont créé des chances de marquer, puis, tu sais, si t'es le coach, là, et tu demandes ça à tes joueurs, c'est exactement qu'est-ce qu'ils ont livré. Fait que tu peux pas leur demander bien, bien plus, là, Max.
2: Mais est-ce que ce club-là, Gilbert, est rendu à la croisée des chemins au moment où on doit prendre des décisions difficiles, quitte à faire de la peine à du monde? Tu sais, il y a des clubs, des fois, sont pas là dans leur évolution, puis tu vis avec les gars que t'as, avec les vétérans, puis tout ça. Mais là, si le Canadien veut une chance sérieuse cette année d'être prétendant à la Coupe Stanley, est-ce qu'on n'est pas rendu à ce moment-là où il va falloir se rendre à l'évidence que Colin, ça marche plus pour Dak, on n'est pas si attaché que ça, ben peut-être que Jaden Struble, mais c'est pas assez, puis bye-bye, puis tu sais, donc je pense qu'on est peut-être rendu là.
3: Ben, à un moment donné, il va falloir prendre des décisions. T'sais, moi, je regarde le game, puis tu sais, objectivement, tu sais, puis je veux pas, puis oui, le Canadien a gagné, puis c'était le fun, c'était à Trois-Rivières, puis c'était pour Saint-Boniface, c'était le fun et tout ça. Je regarde le game objectivement, là, tu sais, puis tu regardes le match que Kirby Dach a joué, il a pas été mauvais, archi mauvais, mais qu'est-ce qu'il a fait pour nous ouvrir les yeux? Y a-tu fait de quoi? Y a-tu du jump? Y a-tu fait quelque chose de particulier?
2: Il
3: y a-tu frappé? Y a-tu effectué de l'échec avant? Tu sais, il fait pas grand chose, honnêtement. Il fait pas grand chose pour nous faire ouvrir les yeux pis dire tabarouette. Tu sais, faut absolument garder ce gars-là. Fait que tu gardes qui comme extra? Le problème avec Kirby Dach, c'est qu'il y a un contrat, de la Ligue nationale. Puis si on décide d'y aller avec une autre option, ben il va falloir le mettre ses waivers. Est-ce que c'est quelque chose qu'on est prêt à faire puis de risquer de le perdre? À un moment donné, Max, il va falloir prendre une décision.
4: Penses-tu qu'il va se faire
3: éclater? Je pose la question. Mettons qu'on met Kirby Dach ses waivers parce qu'on veut l'envoyer à Laval, puis il y a un club qui le ramasse. OK? N'importe qui. Est-ce que t'as peur? Est-ce que t'as une crainte que Kirby Dach, il va venir à Montréal ici puis il va se faire mal?
2: Non, aucunement.
4: Moi, je suis même pas sûr qu'il va être pris si on le place au balotage.
2: À 4 millions.
3: C'est un gros contrat, Fred. Il y a un gros contrat.
4: Pour rien, là.
3: Lui, là, il voulait pas avoir un contrat. Il a offert une augmentation avec la convention collective, là, mais il a refusé ça parce qu'il voulait avoir un contrat one way. Le Canadien, il a offert un contrat à deux volets. Fait que lui, il a accepté un petit peu moins d'argent pour avoir un contrat à un volet avec le Canadien de Montréal. Fait que lui, il va être payé full salaire avec la Ligue nationale. Fait que, écoute, moi, je pense que, puis je comprends là que c'est Kent Hughes qui est allé le chercher là, puis Alexander Romanov, puis tu sais on n'était pas, moi en tout cas Alexander Romanov je l'aimais beaucoup.
2: Ben oui.
3: Puis même je pense que si Alexander Romanov était avec nous autres, il jouerait régulier parce que c'est un excellent défenseur. Mais à un moment donné là, passe par dessus puis t'as fait une erreur là, Kent, puis that's it là.
4: Ça valait la peine d'essayer quand même, tu sais, ça aurait pu être un super beau pic, gagnant-gagnant, mais là, après 4-5 ans qu'il est avec nous autres,
2: c'est là qu'il faut le faire, Gilbert, c'est là, faut pas le faire après 20 games, puis après 25 games, puis donner une 7e dernière chance, puis une 8e dernière chance. À un moment donné, ce gars-là n'est plus dans l'ADN de ce club-là, t'as Florian Jacquet qui va t'en passer un en première rangée à tous les soirs.
3: Ouais.
2: Pis, ça va déloader Josh Anderson en même temps, ça va déloader Chris Kreider, t'auras de l'énergie sur trois trios, tu sais, tout est là.
3: Exactement. Va falloir faire un petit peu de jonglage avec les trios et tout ça, pis les joueurs, parce que à un moment donné, c'est bien beau, là. Tu demandes au camp d'entraînement, tu dis au gars d'arriver au camp d'entraînement, puis de faire quelque chose de bien, puis te faire remarquer de la bonne façon et tout ça. Moi, je pense que Florian Jacquet fait ça depuis son arrivée au camp d'entraînement. Il frappe, c'est battu. L'autre soir à Toronto, c'est battu. Hier, il a joué un excellent match avec son trio. Là, ils ont été excellents en échec avant, là, vraiment. Là. Tu sais, il était sur le puck, il était agressif, finissait les mises en échec.
2: Ah, puis lui, il s'en fout qu'il est devant lui. Là. Austin Matthews, Drake Batterson, les coups de hockey, les coups d'épaule, il s'en sac comme l'an 40. C'est ça que tu veux?
3: Exact. Et puis, c'est pas un peu heureux. C'est un gros bonhomme. Il a pris un petit peu de charpente cet été. T'sais, il est plus fort physiquement qu'il l'était. Hein. Puis, t'sais, il a plus d'expérience. Tu sais, il a scoré 25 buts il y a une couple d'années là, à Laval, lui-là. Là, t'sais,
2: ben oui.
3: On demande pas. Puis moi, là, ce que j'ai vu hier, c'est sûr qu'on gardera pas le trio complet. Là, t'sais, Berard, puis... On gardera pas le trio complet, mais ce que j'ai vu de ces trois petits gars-là hier, j'ai vu trois petits gars qui... Mais j'appelle les petits gars parce que c'est tous des petits gars, selon moi. Moi, j'étais un vieux. C'est tous des petits gars qui veulent vraiment faire une belle impression, puis qui veulent rester avec les Canadiens de Montréal. Puis Florian Jacquet, vraiment, là, moi, j'ai trouvé qu'il jouait un excellent match. Il y en a d'autres qui ont bien joué. Il y en a d'autres qui ont joué des bons matchs et tout ça. Mais tu sais, à l'avant, là, Florian Jacquet vraiment sort du lot par son intensité, par son niveau de compétition, puis il sait qu'est-ce qu'il faut qu'il fasse, lui, pour être dans le line-up, puis il le fait, Max. Puis on peut-tu reprocher quelque chose? Et mettons qu'aujourd'hui ou demain, ou la semaine, tu sais, dans 3, 4 jours, 5 jours, on prend des décisions, puis on décide de puis il continue à jouer de même, là, on décide de couper Florian Jacquet. Est-ce que c'est Kent Hughes, Martin Saint-Louis, tu peux honnêtement, tu sais, tu le regardes dans les yeux, tu dis, hey, je regrette, là, mais il a fait exactement tout ce qu'on lui demandait de faire. Fait que là, qu'est-ce que tu fais? Là, la balle, là, est pas dans ses mains à lui. Là. La balle est dans les mains de Kent Hughes, puis de Jeff Gorton, puis de Martin Saint-Louis.
2: Ouais, vraiment.
3: La balle est là.
2: On en est vraiment là, puis on a hâte de voir qu'est-ce qu'ils vont faire.
3: Est-ce qu'on pitche notre orgueil, puis on dit, gars, Kirby Doc, parfait, on a essayé il y a 4-5 ans, ça marche pas, puis on passe à un autre appel, puis on y va avec un plus jeune, Florian Jacquet. Où on va y aller avec le vétéran qui est signé dans la Ligue nationale. Tu sais, j'ai vraiment hâte de voir comment est-ce qu'on va procéder.
2: Ouais, puis ça va être intéressant tout ça. Gilbert, merci de ton temps ce matin. On se retrouve demain, même heure.
3: Pas de trouble, les boys. À demain.
2: Salut. Gilbert Delhomme de BPM Sport.
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0: L'excellent Jeff Posey avec Balançon, 8h40, en vous souhaitant un bon mardi. Chuck Noël, semaine dans les prochaines à 9h avec le meilleur de la musique. Manquez pas la Rack Gonzalez sur l'heure du lunch également. Nous autres, on a encore une vingtaine de minutes de vos 100 000 matins. Merci d'être là en ce beau mardi ensoleillé.
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0: Alors voilà, c'est fini pour vos 100 000 bâtons. On va se retrouver demain pour la deuxième et la troisième de la semaine. Moi, ma deuxième, mais vous, votre troisième. C'est clair, vous avez compris.
1: Espérons-le. Soyez là, peu importe. Soyez là demain. Que ça fasse 2, 8, 22, 150, soyez là demain.
0: Je dis plus les jours de la semaine. Moi, je me cause plus avec ça. C'est trop compliqué. Fait que c'est ça. Profitez-en. Passez une belle journée. Puis nous autres, on se retrouve demain, 5h58. Salut tout le monde. Bye-bye.
1: Salut.
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2: Oh. Bon mardi en ce 22 septembre. Mon nom est Chuck, je m'installe sur le meilleur de la musique au travail avec l'automne qui arrive aujourd'hui. L'automne, il est là. Il est au bord du corps de porte puis il nous observe. Il va arriver un peu plus tard. Heureusement, on annonce un bel automne en 2026 au Québec. On peut se considérer chanceux si ça tient la route comme prédiction. Boulevard of Broken Dreams s'en vient dans les prochaines minutes de Green Day. Et on va commencer ça avec Morgan Wallen et Love Somebody sur le meilleur. La musique à fond.

Est-ce qu'on a des spécialistes du cube Rubik à l'écoute? Reste là parce qu'il s'est passé de quoi de bien impressionnant concernant ces petits cubes. Le temps d'écouter Lenny Kravitz et American Woman sur le meilleur de la musique à haut.

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1: Faut vraiment pas être le seul, rassurez-moi que Cube Rubik, ça m'a jamais rentré dans la tête, j'ai jamais réussi ça, même en me disant ah, ça prendra 48 jours, c'est pas grave, ça prendra le temps que ça prendra. Non, je sais pas pourquoi, pendant longtemps j'ai mis ça de côté. Au-dessus de 50 ans que ça existe, tout le monde connaît ça, puis toute ma vie pour en réussir un. Et même quand je me suis rendu en Hongrie où ça a été inventé, là, je me suis dit hey, c'est l'occasion d'essayer de comprendre avec les Hongrois comment ça marche. Puis finalement, j'ai jamais été capable. Pendant ce temps, il y a une petite chinoise de 6 ans seulement qui a établi un nouveau record du monde féminin en cube Rubik en le réussissant en un petit peu plus que 4 secondes. 4 secondes! On pourrait le compter en ondes, là. Ça serait quand même très rapide, là. Fait que je sais pas c'est quoi le truc. Dites-moi ça. Parce que là, ça, je commence à être complexé, là, quand des enfants de 6 ans ont ça en 4 secondes puis je suis pas capable d'en faire un. On a Cowgirl, Shabuzi, ça s'en vient sur le meilleur de la musique en haut.

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1: Oh! L'été 2026 tire à sa fin. Qu'est-ce qui t'a marqué pendant cet été-là? Est-ce que c'est un film comme Spider-Man ou l'Odyssée? Est-ce que c'est la Coupe du monde de soccer en 2026? Es-tu les nombreux festivals un peu partout au Québec avec des grosses programmations? Il y a de la bonne musique qui est sortie en 2026 avec, bien sûr, le New Country qui domine pas mal, mais il y en a eu pour tous les goûts. Je veux savoir ça. Tu peux m'écrire là-dessus. Je vais être bien curieux de t'entendre là-dessus. Et peut-être que tu peux me dire qu'est-ce qui s'est passé à l'été 69 aussi. Ça a l'air d'être bien nostalgique. En tout cas, ça a inspiré pas mal Bryan Adams. On l'écoute dans les prochaines minutes sur le meilleur de la musique à haut.
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16: Bon mardi, ici Louis-Philippe Arnoirel. La ville de Belœil souhaite mettre en vente le dernier terrain vacant se trouvant dans son parc industriel municipal situé sur la rue Pierre-Louis-Letourneau, les projets pouvant mener à la création ou à la consolidation d'emplois de qualité, générant des investissements privés significatifs et permettant une occupation optimale du site sont notamment recherchés. Le lot d'une superficie de 32 700 m² est situé à proximité immédiate de l'autoroute 20 et des principaux axes de transport. Et en marge de la semaine de la sécurité ferroviaire, le transporteur Exo intensifie ses actions de sensibilisation sur les comportements à adopter aux abords des voies ferrées. Des kiosques seront déployés dans une gare de chacune des lignes. Des inspecteurs seront aussi présents dans une gare pour intervenir spécifiquement sur des comportements observés, soit sur les lignes de Candiac, Mont-Saint-Hilaire et notamment à Saint-Lambert mercredi. C'est ce qui complète vos actualités Arsenal Média. Passez une bonne journée sur nos ondes.

Avec l'automne, il n'y a pas juste la saison du Canadien qui s'en vient, il y a aussi la saison des trophées, titre de la prochaine chanson Francis de Grand Prix qui s'en vient. Ça va être une chanson pour tous ceux qui ont hâte d'aller à la chasse très bientôt. Et pour l'instant, c'est fun et Some Nights en ce mardi sur le meilleur de la musique à haut.

0: 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Avec l'arrivée de l'automne, il y en a qui capotent sur les recettes d'automne. C'est sûr qu'il y a quelqu'un dans ton entourage, dans tes amis, dans ta famille ou directement chez vous qui a son livre de recettes ou qui a consulté une coupe de recettes de Ricardo qui est dans les épices d'automne jusqu'au cou depuis déjà quelques semaines et qui va profiter de la saison de l'automne pour faire des bonnes recettes. Et idéalement, on en profite en masse. Moi, je suis plus goûteur que cuisinier, mais je reconnais quelqu'un qui a la bonne recette. Je pense que c'est le cas de Shinedown, leur 26e numéro 1 à la radio. Rock, c'est complètement fou sur 25 ans. C'est un numéro 1 par année, à peu près, si on fait une grosse moyenne. C'est maintenant Young Again qui s'en vient. Shinedown sur le maire de la musique à haut.
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À venir, deux belles chansons pour faire la route. Fast Car de Luke Combs et Balade à Toronto de Jean Leloup. Ça s'en vient. Le temps d'écouter As Well et Last Name sur le meilleur. La musique à haut.

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1: 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Self-Aware de Temper City aura été une des tunes de l'été 2026 et ça, c'est leur première chanson en carrière. Fait que tout le monde va pouvoir se vanter d'avoir connu Temper City depuis le début. Il n'y aura pas de gars un peu trop prétentieux pour dire non, non, moi je les suis depuis avant toi. Tout le monde les a connus en même temps. Et il y a une nouvelle chanson qui est sortie récemment. Ce sera peut-être la chanson de l'automne 2026. On sait jamais. Reverse Psychology.

0: avec une petite baisse à la tête, même pas là. Ils s'en viennent dans les prochaines minutes avec Self Aware sur le meilleur de la musique à haut.
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9: Bon mardi, ici Louis-Philippe Arnoirel. La ville de Belœil souhaite mettre en vente le dernier terrain vacant se trouvant dans son parc industriel municipal situé sur la rue Pierre-Louis-Letourneau, les projets pouvant mener à la création ou à la consolidation d'emplois de qualité, générant des investissements privés significatifs et permettant une occupation optimale du site sont notamment recherchés. Le lot d'une superficie de 32 700 m² est situé à proximité immédiate de l'autoroute 20 et des principaux axes de transport. Et en marge de la semaine de la sécurité ferroviaire, le transporteur Exo intensifie ses actions de sensibilisation sur les comportements à adopter aux abords des voies ferrées. Des kiosques seront déployés dans une gare de chacune des lignes. Des inspecteurs seront aussi présents dans une gare pour intervenir spécifiquement sur des comportements observés, soit sur les lignes de Candiac, Mont-Saint-Hilaire et notamment à Saint-Lambert mercredi. C'est ce qui complète vos actualités Arsenal Média. Passez une bonne journée sur nos ondes.

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1: Grosse victoire hier du Canadien du côté de Trois-Rivières face au sénateur d'Ottawa, Cole Caulfield, qui va avoir une grosse saison encore une fois cette année. Et les gars vont en jaser dans la rack et Gonzalez, c'est sûr et certain. Ça s'en vient sur l'heure du lunch, 100% sport, 100% divertissement. 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My body isn't ready, ça s'en vient. Somber est là dans deux petites secondes à haut.

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Merci d'avoir choisi le meilleur de la musique au travail. On se retrouve demain 9h pour l'édition du mercredi. Mon nom est Chuck. Je laisse la place à Larac et Gonzalez dans les prochaines minutes. Le temps d'entendre du Muse qui s'en vient avec Starlight. Je te souhaite un très beau mardi. Goodbye!

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8: Ici Michel Scarpino. Le train électoral avance au ralenti aujourd'hui alors que les chefs se préparent pour le troisième et dernier débat de la campagne. Demain soir, les chefs des 5 principaux partis vont croiser le fer sur les ondes de Radio-Canada. Guy Turcotte, qui a été reconnu coupable d'avoir poignardé à mort ses 2 enfants, comparaît aujourd'hui devant la commission des libérations conditionnelles. Turcotte a demandé à bénéficier de sorties de prison temporaires sous escorte. Et puis les gens à la retraite qui ont accumulé peu de patrimoine ont un risque accru d'être en mauvaise santé. Selon une étude de l'Observatoire québécois des inégalités, les gens avec un faible patrimoine déclarent en plus forte proportion un état de santé mauvais ou passable. Ils déclarent aussi des besoins de santé insatisfaits malgré la couverture publique des soins de santé au Québec. Voilà, ça complète le bilan de l'actualité Arsenal Média.

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3: 11h54.
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0: Bon mardi, 22 septembre, bienvenue dans l'Arac Gonzalez. Il fait beau, le Canadien a gagné. Tout le monde est de bonne humeur, la saison approche. Georges est de retour en studio.
1: Georges est là.
2: Comment ça va? Oh.
3: Ça va super bien la gang.
2: Ouais.
3: T'es revenu? Super, quand tu reviens le soir, il n'y a pas de trafic sur la 15, c'est numéro 1. Parce que oublie ça là, venez, j'avais deux choix, venez hier soir ou le matin.
2: Non, le soir.
3: Ouais.
2: T'as fait le bon choix.
3: Faut que je t'arrive tard, là, mais c'est pas grave.
2: Pas grave?
3: Au moins, je suis là.
2: J'ai une autre bonne nouvelle en commençant également. Tu parles de route.
3: Oui.
2: C'est aujourd'hui la plus lourde sur les routes avec ce qui se passe au niveau du cyclisme à Montréal, on m'a dit.
3: Aujourd'hui, c'est quoi? C'est la quoi?
2: C'est aujourd'hui la plus lourde. La journée la plus difficile au niveau des routes. Alors, pour les gens qui nous écoutent dans la région de Montréal, armez-vous de patience. C'est la plus lourde. Ouais. Par contre, par la suite, ça risque d'être mieux.
3: C'est un peu mieux. Moi, j'étais toujours Waze. Fait que Waze te fait passer par l'extérieur où c'est le trafic.
1: Ouais, mais malgré tout ça, tu peux quand même pas survoler les véhicules.
2: Pas encore.
1: On est pas rendu
3: là. Non, mais Waze, ça fait aller à l'extérieur.
1: Ouais, ouais, c'est absolument. Mais t'as Waze, t'as Google Maps aussi, là, qui t'amène à la bonne place, là.
2: Bientôt, Ben, on pourra le faire. T'as vu la livraison des colis maintenant, par drone?
1: Es-tu sérieux?
2: Avez-vous vu ça, ouais? J'ai vu ça ce matin dans la presse.
1: Par drone?
2: Ouais. Aux États-Unis, maintenant, Amazon utilise des drones pour faire la livraison des colis. C'est des drones de 800 livres, quand même.
1: 800 livres? Non, mais faut pas que ça te tombe sur la tête.
3: Hey, si les drones, Ben, sont capables de dropper des bombes, sont capables de livrer des colis.
2: Je pense que c'est 80 livres, je niaisais, là. C'est quand même 10 fois moins.
3: Ça me surprend pas.
2: Ouais. Alors, bientôt, on va pouvoir mettre des jetpacks, Ben, puis c'est quand qu'on a un jetpack pour pouvoir partir puis y aller?
3: Comme, Iron Man?
2: Ben, c'est sûr que ça existait, un jetpack, t'en prendrais un.
3: Moi, c'est pas celui d'Iron Man que je veux. Mandalorian, c'est ça là que je veux.
2: Ouais. Pourquoi tu prendrais lui over Iron Man?
3: Je trouve hot Mandalorian.
2: T'aimes mieux Star Wars que Iron Man?
3: Ouais. Ok. Oh, ouais. Toi? Tu sais c'est qui?
2: Ben oui, oui.
1: C'est Boba Fett, ça?
3: Non.
1: Mais c'est l'ancien Boba Fett?
2: Ouais, l'ancien Boba Fett.
3: C'est le
2: Mandalorian.
3: Il est hot.
1: Ouais, mais Boba Fett, là.
3: Puis Gonzo, quand t'es à côté de moi, t'es comme Grogu.
1: Grogu?
2: Non.
1: Ça, c'est le petit Yoda?
2: Ouais, le petit Yoda. Le petit Yoda.
1: Moi, j'ai décroché de tout
2: bébé
1: ça.
2: Bébé Yoda. Ouais.
3: Ah, t'aimes pas ça?
1: Moi, là, c'est 77, 80, 83. Moi, c'est ça.
2: 77, 80, 83.
1: J'ai essayé de suivre quand ils ont reparti, là. Mais moi, aussitôt j'ai vu la bébite, là, dégueulasse, là, dans la...
2: Jar Jar Binks?
1: Sacrément.
2: Ouais, ça, c'était le comic relief, là, de...
1: Ah non, moi, j'ai décroché avec ce personnage-là.
2: Ah, ben, 1, 2, 3, 4, 5, 6. On s'entend, là? C'est 4, 5, 6, classique. 1, 2, 3, curieux, correct.
1: Ouais. 3, mais le 3, ouais.
3: Et puis, Bing, en passant, j'ai trouvé un joueur pour notre tournoi de ballon chasseur, comme
2: ça. Oh, pour vrai?
3: J'ai un joueur qui s'ajoute à nous, qui est très bon, qui dit salut. D'ailleurs, il a gagné un tournoi de golf hier. Il y avait un tournoi de golf hier à Mont-Tremblant où j'étais.
2: Okay.
3: D'ailleurs, Melançon, qui est un scratch golfer.
1: Ah, ben oui, lui, il joue au golf.
2: Daniel,
1: il
2: a déjà vu jouer.
3: Moins 15.
2: Ah, il est solide, Dan.
1: C'est moins 15. À lui tout seul?
3: Ben.
1: En équipe.
3: C'était en équipe, mais c'était
1: quand pas... Quand même, moins 15.
3: C'était presque toujours ses balles.
2: Moins 15.
1: Mais moins 15.
3: C'est un scratch.
2: Le gars, c'est ça. Là, il joue depuis je sais pas combien de temps.
3: Il embarque dans notre équipe. Il embarque officiellement dans notre équipe.
2: Il était venu, Dan.
3: Ouais, il a dit qu'il était venu.
2: Quand on travaillait ensemble, à Salut Bonjour, il était venu.
3: Ben, il disait que le terrain était trop petit qu'on avait joué la dernière fois. Il faut des gros terrains. Fait que d'ailleurs, Melançon embarque dans notre équipe de ballon chasseur. On trame ça, là, pour les gens qui nous écoutent. Si vous voulez venir challenger au ballon chasseur,
2: non, mais
3: on
2: faut que je me mette là-dessus, là. Cette semaine, faut que j'appelle la vieille gang de la LBCQ, là. Il manque un peu de temps, là, mais...
3: Je veux aussi dire salut à John Kehoe, qui était là-bas. C'est un monsieur de 82 ans, en super bonne santé. D'ailleurs, c'est le voisin de Gilbert. Puis les deux s'attaquent souvent, puis il était là, puis il écoute souvent notre show. Okay. Salutations, John.
2: Salut, John.
3: Il y a beaucoup de gens de la gang qui écoutent notre show, d'ailleurs. Fait que salutations à toute la gang du peuple qui était là. Et, non, vraiment, c'était vraiment le fun. C'est le fun, les gars.
2: Ouais. Tu repars quand, là?
1: Bientôt.
3: Non, je pars plus.
1: Non, ça c'est pas vrai.
3: Non, mais regarde,
1: c'est de la science-fiction.
3: Vendredi après le show, je vais voir mon gars jouer samedi, je reviens dimanche.
1: OK.
3: Fait que je pars plus. Mais avant un méchant bout.
1: Mais de toute façon, là, à partir de lundi, tu vas être à Saint-Lambert, en plus.
2: Saint-Lambert. Et d'ailleurs, on vous le rappelle, vendredi, dernière émission de l'histoire de l'Arac Gonzalez dans les bureaux de la rue Laurier.
3: Là, oubliez pas, les 40 premiers auditeurs, 40 BBC... pour la dernière fois, pour célébrer la dernière journée ici. Donc, vous avez jamais goûté BBC Bambouffe Créole, notre ami Martel qui avait un resto que maintenant, il est plus comme traiteur. Repas, riz, griot, pour les 40 premières personnes qui vont venir 200 Laurier West.
1: À quelle heure?
3: À 11h30.
1: Il
3: faut
2: faire ça avant le show, hein?
3: 11h30 pile. Vous voulez votre lunch? Venez-vous-en.
2: Et d'ailleurs, ceux qui viendront pour prendre un repas, vous assisterez officiellement aux funérailles de R2-D2.
1: Ah, vous allez le descendre?
2: On va le descendre.
3: Les gens peuvent se le voir.
2: Pas avec un fusil, Ben. On va le descendre physiquement.
3: Mais pourquoi on va pas juste en haut puis on le laisse pas tomber?
1: Non! Pourquoi? Moi, ça va me faire de le laisser.
2: On a demandé, on ne peut pas le faire. J'ai voulu le faire avec l'imprimante également.
3: Non, mais c'est nous deux, on le fait.
1: Non.
2: L'imprimante va tellement sacrée en visage.
3: On s'arrange qu'il y a personne en bas, là, si on le fait.
2: Non, on peut pas.
1: C'est vrai que j'ai entendu sacré contre l'imprimante, c'est l'enfer.
2: J'ai tout fait sur cette imprimante-là. Je suis rendu un technicien. On est rendu technicien à l'imprimante. On a changé les cartouches intérieures, on ouvre. Ouais. Écoute, on était capable de la démonter en 15 morceaux, cette imprimante.
3: Déploguer, repluguer, puis à la 10e fois, ça marche.
1: Non, mais moi, R2-D2, ça va me faire de la peine.
2: Alors, Ben, le problème, c'est que t'es en onde juste avant nous.
1: Ouais.
2: Tu vas manquer cette cérémonie.
3: Non, faut que tu descendes.
1: On me garderait un petit repas de grillot.
3: Non, Ben, quelqu'un peut te remplacer.
2: Ouais, l'instant. Ouais.
3: Faut que tu descendes, là.
2: Il faut que tu viennes avec nous pour descendre. Je descends mon auto devant et on va. Tu sais, c'est le corbillard dans le coffre, là. R2-D2.
3: Ben, faut que tu sois là.
1: Ouais.
3: Un jeune viendra.
1: Non, mais de toute façon, c'est le moment de Nick Cloutier. Fait que pourrait peut-être là, aller passer un petit 5 minutes avec
3: Ben vous. Oui, faut que tu viennes.
1: Il faut ramasser un griot en même temps.
3: Ben oui.
2: Il faut.
1: OK.
2: Il faut absolument.
1: Non, mais ça va me faire de la peine. Vous savez, je suis un gros nounours, moi, là. Ça va me faire de la peine de laisser R2-D2. Hey, il nous a sauvé Fofoun.
2: Il continue.
1: Il est encore là.
2: Il est là. Il crache. Il crache encore. Pour les gens qui ne comprennent pas, R2-D2 est notre air climatisé sur pattes. Qui nous suit, qui nous... Ouais, comme tu dis.
3: Les gars, est-ce qu'on aurait dû partir la toune à cause de la victoire d'ailleurs?
1: Non.
3: C'était à Trois-Rivières, non?
1: Non. Ben, pas parce que c'était à Trois-Rivières, c'est parce que c'est hors Congo.
3: Je peux te faire un petit commentaire par rapport à la game d'ailleurs, juste d'un gars?
1: Un gars?
3: Ouais.
2: Déjà, ça te
3: juste,
2: travaille?
3: Non, mais juste un gars.
2: OK.
3: Alexandre, d'ailleurs, là. Il est excellent. Vous m'écœurez. J'ai testé avec les gars. Tout le monde était d'accord. Vous deux, trop cool for school.
2: Vous êtes
3: trop
2: cool. Repars.
3: Non. On change de sujet. On continue.
1: Moi, je m'attendais à ce que tu...
3: Non,
1: m'attendais pas à une blague. Moi, je m'attendais à quelque chose de gros. Je te pensais à tes élèves. C'est comme tomber à plat.
3: Depuis quand qu'on est sérieux dans le premier bloc?
2: Ouais, non, mais je me posais la question, moi, avec. Je me suis dit, putain, il rentre déjà dedans en partant.
1: Mais j'avais même des images, là, puis des personnes qui défilaient.
3: Moi, je me disais, le plus tôt que j'ai un 10, ça me donne 2 heures pour faire 2 autres pour un tour de chapeau.
2: C'est une belle stratégie, par exemple.
3: Mais là, en partant de même, vous commencez comme ça. Oublie ça. Puis votre réaction... Votre réaction influe le peuple. Tout le monde aurait donné des 10, vous seriez parti.
1: Ouais, mais qu'est-ce que tu veux que je te dise? Tu veux pas que je fasse semblant? T'aimes pas ça quand les gens font semblant?
2: Ah, c'était pas un 10, ça, Big.
3: Tout le monde, quand j'ai testé avec le monde à la station, tout le monde était catégorique.
1: Ouais, mais moi, je suis pas tout le monde, pis Steph non plus.
3: Ouais, apparemment.
2: qui est l'autre bord? Jacob pis P.O.?
3: Pis Greg.
2: Ah, ouais.
1: Greg a trouvé ça drôle. Un 10!
2: Un 10? Ah, ils ont voulu être gentils, je pense.
3: Non.
2: Tu sais, qu'avec nous autres, t'as l'heure juste. T'as la vérité.
1: Nous autres, on donne la vraie.
2: On ne va pas juste rire à n'importe quel de tes jokes. Quand on rit,
1: on rit pour vrai. Genre.
2: C'est ça. Nous autres, on est un public qui est difficile, mais écoute, tu vas grandir avec nous. Tu deviens meilleur
1: au quotidien. Tu vas être prêt pour Patuart.
2: Exactement. Si on te donnait des 10 à gauche pas à droite, là, tu déborderais de confiance. Là.
3: Mais non, mais Big, vous ne donnez pas des 10 à gauche et à droite, j'ai jamais fait un tour de chapeau à date. J'ai bloqué aux douanes à 2 plein de fois.
1: Jacob, il me dit, il me souffle à l'oreille que c'est ton timing qui était... Parce qu'il dit, la blague est bonne, mais le timing était pas bon.
2: Donc, ta livraison était meilleure de l'autre côté, on me dit.
1: C'est ça, c'est peut-être ça. Ta livraison était meilleure de l'autre bord de la vitre.
3: Le timing. Il n'y a pas de timing quand tu fais un jeu de mots.
2: Ben complètement. Oui, ouais.
1: Oui.
2: La delivery, la livraison.
1: La livraison, un timing, ben oui.
2: C'est vrai que la livraison, c'est quand même important.
1: C'est là que ça passe.
2: Ben oui, c'était pas de livraison.
3: Ben, il va y avoir une livraison vendredi, BBC.
2: Effectivement. Ouais. 40 repas, 40 repas. Oui, on va parler de Texier quand même un peu plus tard à l'émission. On va en parler. On va parler de Texier, mais on va parler d'autres gars aussi. Là. Tu veux pas parler de la game, mais il y en a qui se démarquent. Il y en a qui...
3: On va parler des...
2: Florian. On va parler de Florian encore.
3: Oui.
2: On va parler du petit David également.
3: On parle-tu de Casper?
1: Casper!
2: Casper.
1: The Friendly Ghost.
2: C'est son nouveau surnom, ça?
3: Oui.
2: Est-ce qu'il y a quelqu'un qui peut l'appeler pour lui dire que son poste est en danger?
1: Non, rien à faire.
2: Hey, ça n'a pas été une assez grosse claque d'en face de recevoir une offre qualificative à deux volets cet été, de la refuser?
1: Il n'y a rien à faire.
3: Toute la semaine, on en a parlé. Avant même que la saison commence. C'est notre, lui, c'est notre 13e attaquant. On l'a dit. Puis malgré ce qu'il a fait hier, je pense pas qu'ils vont le mettre 13e pareil, Big.
2: On
3: va en parler plus tard, là, mais...
2: Moi, je suis pas sûr qu'il est ici, mon match numéro 1.
1: Ouais. Il est où?
3: Ailleurs. Tradé.
1: Ah, oh, ouais?
2: Ouais.
1: Tabarouette.
2: Fut un temps où on disait, qui est l'homme en trop? Qui est l'homme en trop?
1: Qui va le prendre?
3: C'est juste que...
2: Quelqu'un va peut-être prendre une chance. T'auras rien, là, tu vois.
3: Non, mais c'est parce que l'affaire là-dedans qui est pas bon pour lui, c'est que... Tu sais, tu regardes Jack Eye en ce moment, là, puis lui, là, il est comme, je vais tout faire pour m'envoyer en bas. Tu regardes le gars se défoncer de même, puis tu dis, man, qu'on a besoin de cette énergie-là dans le line-up.
1: Ouais.
3: Puis là, t'as un autre gars qui est là, qui s'ajoute, qui ça coule douce.
2: Des pantoufles.
3: Hey, en passant, regardez la chaise. Faut que je vous montre ça, là.
1: Non, il y a une colonie, d'araignées, là.
3: Oh my god.
1: C'est quelque chose.
3: Regardez ça. Regardez ça.
2: T'es allergique à la poussière, moi.
3: Regardez ça. Moi aussi, mais je suis allergique. Regardez comment c'est beau.
2: C'est pas de la poussière, c'est une croûte.
3: Regardez comment c'est beau. C'est ça le studio qu'on quitte. Regardez ça. Jamais été lavé. Regardez ça, les gars. c'est beau, ça. Hey, ça, là, les chaises, là, on peut-tu y pitcher du toit aussi?
2: Y a-tu un collant orange sur celle-là?
1: Hey, j'ai jamais
3: vu ça. Hey, t'as-tu vu le ring?
1: Il monte la chaise pleine de poussière.
3: Mais non, mais Ben, y a un ring, t'as-tu ça?
2: Ouais, j'ai jamais vu un ring aussi poilu que ça, non.
3: Ah, bah, ouais. Moi, si j'avais créé les pierres à feu, c'est ton rire que j'enregistrais. T'as tellement un rire. Et ton rire, comment on peut pas rire quand on entend rire?
2: Tu donnes pas ta place, toi non plus, par exemple.
1: Le nom de l'extrait va s'intituler Ring Poilu.
3: Ouais.
2: Mets Johnny Cash en plus avec ça. Mets la chanson Johnny Cash. On est correct. On est correct. Les gens se posent la question, qui est Casper?
3: Attends, je vous ai juste donné un indice, ok? Selon vous, les gars, dans le game, qui était comme un fantôme hier dans le game? C'est ça votre indice. Qui est Casper? Qui était un fantôme?
2: Attends, aidez-vous les uns les autres.
3: Non, mais attends, c'est parce que pour ton gars Gonzo, les gens veulent que tu parles à toi. Pour le peuple,
1: Madame Bifo, au clavier. Oh, sacré mouille.
3: Oh, man.
2: OK, ouais, regarde, là, les gens sont aidés. Là, tout le monde le nomme. Là. C'est pas Voldemort, quand même. Oh. C'est Kirby Doc. C'était Kirby Doc dont on parlait.
3: Ah, ouais. Oh, c'était drôle.
2: C'est Kirby Doc. Alors, on va parler de Kirby Doc un peu plus tard. Et on aurait une question toute simple pour eux, Georges.
3: Ouais. Ben non, mais on vous demande simplement, qu'est-ce qu'on fait avec?
2: Qu'est-ce que vous faites avec Kirby Doc qui a évolué au centre encore une fois hier? On fait quoi? Avec ça? On prend vos suggestions. On va parler de Florian également. On va parler de David Reinbacher. Oui, on va parler de Cole Caulfield, les boys, aujourd'hui. Il faut parler de Cole. C'est comme si on le prenait pour acquis, Cole Caulfield. T'sais?
3: Je pense pas qu'on prend pour acquis.
2: J'ai une question pour vous, les gars.
1: Moi, je vous rappelle ce que j'ai entendu souvent cet été sur des terrains de golf à gauche et à droite. Là. Les gens, oh, Caulfield, il fera jamais ça 50 buts. Oh, il est trop petit. Moi, j'ai entendu beaucoup de négativisme cet été. Ici, là, à Montréal, au Québec, sur Cole Caulfield.
3: C'est déjà loup, Ben. C'est déjà loup.
1: Ça vous prend quoi de plus? Il en a mis 51 dedans.
3: C'est déjà loup.
2: Attends, 51, mais 88 points.
1: Ah oui.
3: Ben.
2: 88 points, il a fini à...
3: Dans ce temps-là, tu fais juste pas leur parler. Tu dépenses aucune énergie avec du monde négatif qui sont pas heureux. C'est du monde qui sont pas heureux dans la vie, qui après ça chialent sur tout. Éloigne-toi de ça.
1: Non, je sais, je comprends.
2: En prolongation.
3: Comment tu peux être négatif envers ça?
1: C'est le carré d'or, ils referont pas ça, là, pis ils ont été chanceux. J'ai entendu souvent, c'était
3: ça. C'est du bon malheureux. Je sais pas où tu tiens, mais invite-moi pas.
1: Je me tiens pas dans les tavernes, mais j'ai vu du monde dans les terrains, sur les terrains de golf.
3: Quel terrain que j'avais pas jamais?
1: Pas juste à un, à quelques endroits.
3: Quel endroit? Je dirais pas.
1: Non, je te le nommerai pas. Je l'aime, cette traque-là.
3: Tu l'as dit quand même. Il l'a dit un peu.
1: Non.
3: T'as dit...
1: Ah oui?
3: T'as fait...
1: Non, je l'aime, cette traque-là.
2: OK. Ouais. Bon, c'est correct. C'est pas, on veut pas des noms. On n'a pas besoin, mais... Bref, il y en a fait 51 l'année passée. Il y a eu 88 points. Alors, les détracteurs de Cole Caulfield, vous pourrez répondre à la question. Aujourd'hui, c'est facile. Aujourd'hui, pour Cole Caulfield, on va vous demander combien de buts va en marquer cette saison. Combien il en marque? Est-ce que c'est en dessous de 40? Est-ce que c'est 41 à 45? Est-ce que c'est 46 à 49? Ou est-ce que c'est 50 et plus? Les gars, j'ai une question pour vous. Qui est le dernier joueur et le seul de l'histoire du Canadien de Montréal à avoir collé deux saisons de suite d'au moins 50 buts?
3: Si tu dis ça, c'est pas Richer. Ça, c'est Lafleur.
1: Moi, je vois, c'est ça, j'allais dire Guy.
2: C'est Guy Lafleur.
3: C'est Thomas Marsard.
2: Imaginez si Cole en colle deux de suite de 50.
3: Ça se peut. Mais de toute façon, big.
2: C'est gros,
3: Pour gagner la Coupe, on n'a pas besoin de ça.
1: Là, c'est du monde qui vont dire, ouais, mais dans ce temps-là, dans le temps de Guy, il n'y avait pas de 3 contre 3.
3: Non, Ben, encore une fois.
1: Je te jure.
3: Oui, mais Ben, quand il va avoir ça, je leur donne aucune...
1: Mais c'est vrai que toi...
3: Imite-les même pas.
1: Oh non, t'as raison, mais imite-les
3: pas. En passant, t'es imite mal. Là. Comment qu'il parle, c'est comme... Il n'y avait pas de 3 contre 3, il n'y avait pas de prolongation, là, fait ça compte pas, là, fait que, là, moi, j'aime pas ça, là, mettre mon dent entier, là, pis là, je suis bien content, là. C'est comme ça qu'il parle. Ben, pas trop temps avec ce monde-là.
1: J'adore cette imitation, j'adore ce personnage.
2: Ceux qui sont pas sur YouTube, là. Okay, ceux qui nous écoutent à la bonne vieille radio, on vous salue d'un, partout au Québec. Et de deux, c'était Georges Larac qui vient de parler.
1: Excellent, ce personnage-là.
2: Parce que quand tu sors ce personnage-là, on sait pas qui parle.
1: Tu devrais le faire avec contre Pat Huard
2: dans le roast, son nom, c'est
1: Dantier.
3: Mais ma voix paraît pas pour eux.
2: Tu sais, lui, il y a Rogatien, toi, tu devrais nommer ce personnage-là.
1: Dantier. Moi, je le nommerais Dantier.
3: Dantier. Mais pourquoi? Parce qu'il n'y a pas de dents.
1: Ben, tu l'appelles Dantier.
3: Ou gencive.
2: Mais faut que tu le sortes, en tout cas. Faut que tu sois capable de le sortir.
1: Son autre famille, c'est Steve, puis son prénom, c'est Jean.
2: Jean. Ouais, qu'est-ce qui se passe?
3: On est joyeux, Vic. On est encore en vie dans le Survivor.
2: Pas moi.
3: Canada a gagné.
2: Pas moi.
3: Tout va bien. C'est pas grave.
1: On a gagné notre match hier aussi.
2: En plus. Ça va augmenter nos stats. D'ailleurs, ouais. Vu qu'on est là-dedans.
1: On le fait-tu?
2: Ben, veux-tu faire un petit peu de football?
1: Football! Hier, c'était la fin de la deuxième semaine d'activité dans la NFL. Et le bon vieux Devante Adams a décidé de prendre la relève. Et Jackson Dart s'est blessé. Malgré tout ça, évidemment, la victoire des Rams qui portent leur fiche à 1-1. 28-6 LA sur New York Giants.
3: Oui, et là, maintenant, le résultat qui change. Gonzo, 20, moi puis toi, Ben, 19 sur 31. On va pouvoir s'en prendre, d'ailleurs, c'est très mauvais, mais, tu sais, on s'entend dans le match. Jackson Dart s'est pas blessé à la fin du match. Dès le début, au premier quart.
2: C'était le septième
3: jeu. Tu sais, je veux dire, il y a 3 jeux qu'il a fait, là. Puis là, maintenant, ben, tu regardes, Jameis Winston qui a embarqué, mais, tu oublies ça, les Rams, même avec Dart, il aurait gagné, il était en mission. Stafford, 4 passes de toucher. On s'entend, là, la première semaine, là, ceux qui sont fans des Rams, de ce que vous avez vu, c'est pas représentatif de ce que l'équipe était, là. Hier, c'était les vrais Rams qu'on connaît. Et malheureusement, je pense que n'importe quelle équipe qui aurait joué hier, ils auraient battu. tellement qu'il était fâché du prochain match.
1: Sean McVay a même blâmé l'entraîneur par rapport au match en Australie.
3: Ouais. Puis tu sais, il y avait beaucoup qui se demandaient si, dû à son âge, Devante Adams, s'il était fini.
1: Hey!
3: 195 verges par la passe.
2: Puis les catchs qu'il a fait.
1: Des beaux attrapés.
2: Hey, il y a eu au moins trois attrapés qui étaient magnifiques.
3: Non, il était solide.
2: Et les gars, hier, les Rams étaient quand même privés de Garrett et de Pukenakua.
1: Ouais.
2: Là.
1: Ouais.
2: Fait que,
1: deux gros morceaux.
2: Et d'ailleurs, tu parles de Jameis Winston.
1: Hey.
2: Man, c'est quoi ce ballon flottant-là? Il y a plus de force dans le bras.
3: Ça fait pitié.
2: Honnêtement, hier...
3: Ben aurait lancé des meilleurs cigares que ça.
2: Non, mais on s'entend, ça n'avait pas de sens, là, les flottantes qu'il lançait. Et aussi, dans la catégorie des chandails lettes, pas lait, lettes.
1: L-A-I-T-T-E.
2: Celui des Rams hier. Celui des Rams, horrible hier.
1: C'est débile.
2: Horrible. Il était proche du tien.
3: Enfin, arrête de niaiser, là, Big. Je sais bien que le mon Seahawks va aller, tu l'aimes.
2: Ah, le jaune d'hier, j'ai détesté. Pourtant, j'adore les couleurs des Rams. Le bleu et jaune, je l'aime quand il est de l'autre bord. Mais là, ce jaune-là, complètement, là. Merci, non merci. Ah, c'est une grosse équipe, les Rams. Bravo, Matthew Stafford. Hein. Avez-vous la liste d'invités, en plus, là-bas?
1: Ah, regarde.
2: Ouais, tout le gratin.
3: C'est un gros
2: show.
3: Tout le monde était là.
2: Wayne était là aussi. Wayne Gretzky avec sa femme.
3: Ben
2: était là également. Non, non,
3: c'est... D'ailleurs, tu veux dire une petite nouvelle parlant de football, de qui est là, qui va vous faire rire?
2: Vas-y donc.
3: Taylor Swift, qui était à Game des Chiefs.
2: Oui.
3: Le tank des Chiefs qu'elle a mis, sold out.
2: Ah ouais. Non.
3: Toutes les Swifties, dans le tank, puis les autres, ils le savent, là.
1: Ben oui.
3: Quand même un emblème,
2: un
3: quelque
2: item,
3: chose, là,
2: ah ouais.
3: ils en font sold out. Il n'y en a plus. Toutes les Swifties ont toutes commandé son tank temple des Chiefs.
1: Incroyable.
3: Tout, c'est sold out, là. Sold out.
1: Puis moi, c'était de la voir quand Kelsey, là. A fait son toucher.
2: La bague.
1: T'as de montrer sa bague. T'es à moi.
3: He's my husband, he's my husband.
2: Je voulais montrer ma main, mais je sais pas c'est quelle main encore. Tu portes la bague. C'est la droite.
1: Celle-là?
2: Non, non, mais il y a une main. C'est la droite ou la gauche?
1: C'est la gauche, c'est ça.
3: Excuse-moi. Ben, tu sais, je suis un célébrant, là. Tu peux me le demander, là.
2: J'ai célébré, moi aussi. J'ai toujours été célébrant. Pas avec tout l'attirail que t'avais, mais.
1: Dans lui, c'était un vrai de vrai.
3: Non, ben, si je le faisais, il fallait que je le fasse pour vrai.
2: Pour vrai.
3: Ouais.
2: T'es allé all out.
1: Je suis surpris.
2: T'es allé all out. Ouais, all out.
3: Ah non, mais c'est mémorable pour eux.
2: Ils vont s'en souvenir.
3: Le nombre de demandes que j'ai eu au Québec, Gonzo, après avoir montré ça, là.
1: Es-tu sérieux, toi?
3: Ouais, mais non.
2: Hey, c'est un job, là, être célébrant, là.
3: Non, c'est pas ça. Tu fais ça avec du monde que t'es proche. Un mariage, c'est sacré. Je peux pas penser à du monde que je connais pas.
2: Moi non plus. Je fais ça pour mon meilleur ami. That's it. C'est la seule fois dans ma vie que j'ai fait ça.
1: T'aurais pu faire la palette.
3: Qu'est-ce que t'as dit?
1: La palette.
3: La quoi?
2: Ah, la palette.
3: Oh!
1: T'as compris quoi?
3: J'ai compris la...
1: Ah, quand oui! La palette!
3: Ouais, j'ai compris la...
1: Ah, non.
2: OK.
1: Parlais de ce que nos grands-mères prenaient là, pour faire du tricot, là.
3: Ouais, j'ai compris la...
1: La palette. La palette.
2: Bon, on va changer mal de place. Un peu de Basso va être avec nous à 13h. Marco D'Amico va être avec nous à 13h18 également. Avant d'aller en pause, Arsenal Sport... .ca pour toutes les émissions, toutes les actualités, tous les podcasts également. Allez voir le gros blitz, il est disponible, il est encore disponible. Également le pool de luxe. On a remis le pool de luxe. Les gars, avant d'aller en pause, j'ai une question pour vous. C'était la question qu'on avait sur le pool de luxe.
1: J'adore ce nom-là.
3: Okay. Vas-y, Big. Hey, qui est le pool de luxe, qui est le pool de quoi?
2: Le pool du peuple, genre!
3: Let's go!
2: Pool du peuple. Okay, on s'est fait flaguer hier, Ben. Parce qu'on a mis une chanson. Finalement, YouTube nous a flagué. On a dû retirer l'épisode. On l'a remis. Donc, il est remis, l'épisode. Vous pouvez aller le consulter pour préparer vos pools. Il est en ligne. Je vous demande, les gars, en préparation pour le pool, et c'est la question, une des questions qu'on a posées aux gens hier.
3: Vas-y.
2: Un pool classique. But, passe, point.
3: Okay. OK?
2: Vous prenez qui entre? William Nylander, Martin Nečas et Mitch Marner. Mitch Marner a eu 80 points l'année passée. Nečas a eu 100 points. Et Nylander, je me rappelle plus exactement c'est quoi. Cette année, qui va faire le plus de points entre ces trois-là? Sur le chat également, je veux savoir.
3: Big.
2: Juste les points.
3: Big. Juste le fait que Nečas joue avec McKinnon, Lekkonen, puis il y a McCart qui est le meilleur défenseur de la ligue. Oublie ça, Nečas.
1: Nečas.
3: 100 000 $.
2: T'as-tu hésité un peu avec Marner?
3: Non.
2: Moi, j'ai hésité un peu.
1: Moi, j'ai hésité.
3: Ah non, Big. McCart, ça change tout.
2: Ça? Ce que Jacob, il fait avec moi. La majorité des gens jusqu'à présent, c'est Marner.
3: Oui, parce qu'ils savent pas c'est qui Nečas,
2: mais. Ah, mais non. Non, mais ils sont allés avec Marner parce que Marner aussi, en séries éliminatoires, était assez fumant, là.
3: Ouais.
2: Mais,
3: il joue avec McKinnon puis Big, il y a McCarr, en arrière.
2: Un de mes arguments, Nečas joue avec deux des cinq meilleurs joueurs de la ligue.
3: Ouais, c'est pour ça.
2: Donc, par la bande, il va, Mais celui qui est peut-être le plus safe reste Marner. Menechatch a, tu sais.
3: Oublie ça.
1: Mais lui.
3: Pour moi, Bic, c'est même pas proche.
2: Ouais, tu vois, il y en a plusieurs qui. C'est assez partageant, Menechatch et Marner sur la messagerie.
3: Ouais. Ben, ceux qui savent pas c'est qui, Menechatch vont dire Marner.
2: Ah, mais regarde, Camille qui dit Marner peut vraiment rebondir. Je suis d'accord. C'est vrai que, mettons, Marner pourrait refaire 100 points cette année. Il l'a déjà
3: non,
2: fait.
3: Non, mais il pourrait. Menechatch va le faire. C'est ça la différence.
2: Ouais. Ouais.
3: Hey, quand t'as McCarr, le Big, là, ça change tout.
2: Et
3: là.
2: McKinnon.
3: Ouais.
2: Tu joues avec McKinnon puis McCarr. C'est juste sur un premier power play.
1: Ça peut pas faire autrement que sentir la victoire.
2: Et pour moi, Marner est un joueur comme... Dans ma tête, j'ai plus un lock-in avec Marner qu'avec Nechatch.
3: OK, mais on
2: c'est
3: peut...
2: un gros nom.
3: OK, mais on peut mettre un, on met un CP. Moi, je mets Nechatch, je prends Marner.
2: Mais non, j'ai pris Nechatch, moi aussi. Point.
3: Ah, OK, je sais.
2: J'ai pris Nechatch, moi aussi, c'est pour ça. C'est une bonne question.
3: Je vais essayer.
2: C'est correct. T'as essayé.
3: Tout ouais. Il a pris qui, Jacob?
2: Le chat aussi.
3: OK.
2: Mais la majorité des auditeurs ont pris Marner dans la
3: parce
2: question.
3: Que ça, parce qu'ils savent pas c'est qui.
2: Ouais. Ouais, c'est correct.
3: On est en retard.
2: Ouais, là, on est en retard.
3: Pas de problème.
2: On va la pause au retour. On revient sur le match canadien-sénateur.
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2: Oui, on va parler de Cole Caulfield dans environ une douzaine de minutes, mais avant, hier, Canadien Sens, du côté de Trois-Rivières. C'était beau voir ça.
3: Non, mais c'est
2: le fun, hein?
3: Comme je te dis, Gonzo, de donner de la chance à cette communauté-là de voir une game live, c'est hot. C'est pas tout le monde que c'est les moyens puis l'opportunité de pouvoir aller, tu sais, loin à Montréal. Puis...
2: Et bravo aux joueurs d'avoir pris le temps.
3: Ouais. Non, pour vrai, c'était
2: c'est
3: vraiment...
2: C'est important. On dit que les deux équipes l'ont fait.
3: Ouais. Non, c'est hot. Ils reconnaissent Gonzo. Tu sais, les sénateurs, big, une base francophone aussi, là, c'est important pour eux aussi, là. tu sais, pour eux, là, il y a, je suis sûr que quelques partisans, peut-être 5 partisans, des scènes qui étaient là. Mais, tu sais, quand même, c'est important de faire ça, de, surtout pour les jeunes qui ont manqué l'école et tout. Fait que, j'ai trouvé ça.
2: Ouais, c'était bien fait. Il y avait plusieurs joueurs qu'on avait encerclés sur le tableau, entre autres, commençons avec Florian Jacky. Parce que on l'a vu à l'aile de Dano et Anderson, on a voulu lui donner une audition, là on l'a vu au centre, et encore une fois hier, sur le premier but de Struble, ben c'est lui qui est à l'origine
3: ben
2: de
3: ouais,
2: tout ça.
3: Ben oui, c'est un échec avant, exactement.
2: T'sais, c'est un gars qui va au filet, il se pose pas de questions, provoque des choses, il est physique, il, t'sais, c'est le genre de joueur que le Canadien recherche, et le Canadien n'a pas assez des joueurs.
3: Non mais pour vrai, Big, le Canadien a un problème en ce moment, parce que avec la façon dont il joue maintenant... Le Canadien va mal paraître s'il descend bas. Parce que il se défonce à chaque chiffre. Puis je pense que là, tout le monde a compris l'importance d'avoir, tiens, on en parlait toute la semaine, l'identité d'un vrai quatrième trio. Mais regarde les jouets vides. Comment tu récompenses un gars de main? Tu peux pas l'envoyer en bas puis dire, ah, sais-tu quoi, tu mérites d'être là, mais on a trop de joueurs. On l'a dit hier avec Fish quand on en parlait. Quand t'essaies de faire une équipe, tu sais que les postes sont déjà pleins, mais c'est à toi, force l'organisation, de faire de la place pour toi.
2: C'est ça qu'il est en train de faire.
3: Puis, ce que lui a fait, puis encore une fois, on parle du quatrième trio, t'es obligé. Il doit commencer l'année avec. T'as pas le choix. Tu peux pas. L'énergie qu'il amène, là, puis de ce qu'il va amener en faisant ça, c'est juste que ça met Kadir dans une situation parce que, on va parler tantôt de Casper tantôt, mais s'il est là, c'est qui les deux que t'as assis? Parce que
2: tu
3: c'est
2: gardes,
3: pas un,
2: t'sais.
3: C'est deux là, qui
2: ouais,
3: jouent pas.
2: T'en, là. T'en as une gang. T'sais. On ouais. disait, mettons que ton top 6 est fait. Là. T'sais, ton troisième, c'est qui?
3: Non, mais troisième.
2: C'est Bolduc avec Evans, puis... C'est qui l'autre base? C'est New York?
3: Ouais, New York. Bon, ouais, c'est ça qu'on avait dit.
2: Puis après, ben...
3: Ben, attends, Anderson.
2: Anderson avec Dano, puis Florian. Ça veut dire que Texier ouais. et Doc sont ouais. de cette côté.
3: Ça, je te disais, il y
2: avait
3: deux
2: qui sont
3: de côté.
2: 14.
3: Non.
2: Fait qu'au début de la saison, tu sais, on reviendra à Kirby Dog, mais si Kirby Dog est pas transigé, Florian va peut-être débuter en bas.
3: Ouais, mais.
2: Parce que sinon, tu vas pas envoyer Kirby Dog au balotage pour l'envoyer en bas, j'imagine. Tu vas essayer de le transiger. Est-ce que Texier, parce que Texier hier, comment tu l'as trouvé Texier, tu sais? Ça paraît qu'il comprend ce qui se passe.
3: Je te l'ai dit, c'est excellent, je te l'ai dit. Non, mais Vig, pour vrai, tu sais, tu comprends, est-ce que vous comprenez maintenant, cette semaine-là, quand moi puis Gonzo, on disait, que notre 12e, c'était Texier, puis que Dak était 13e.
2: Ouais.
3: Est-ce que vous comprenez pourquoi? Regardez Texier comment il joue par rapport à Dak, là, qui fait rien, qui a aucune urgence dans son jeu, puis qu'il joue comme un vétéran, une superstar de 10 ans dans la ligue, qui a tout cassé, puis qu'il veut juste pas se blesser des matchs en concours. C'est comme ça qu'il joue Dak en ce moment, sans même penser qu'il est dans une compétition pour être dans le line-up.
2: Il est confortable.
3: Dak est même pas. Il a joué comme s'il était arrivé.
2: Je sais.
3: Il est arrivé. Moi, je suis dans le line-up. Tessier, désolé, tu joueras pas le prochain match. Jacky, tu t'en vas à Laval. Moi, je suis confortable. J'ai pas besoin de trop me donner. Mes coéquipiers même.
2: Tessier, tu le voyais
3: signé,
2: hier.
3: Ils m'ont
2: tu
3: signé un an. Ils m'ont signé un an. C'est sûr qu'ils me veulent. Fait que j'ai pas besoin de me donner, les gars. Amen. C'est ça l'attitude, la façon qu'il joue. Puis Big, il est tellement, il a le patin, il a la vitesse, il a les mains,
2: il a grosseur,
3: il peut frapper, il a tous les outils. C'est ça qui est frustrant.
2: Rappelez-vous
3: tu regardes un
2: Kirby
3: gars comme
2: Doc,
3: Tessier,
2: là.
3: Pourquoi Tessier est plus physique que lui?
2: Parce qu'il a faim.
3: Puis il est plus petit.
2: L'année de repêchage de Kirby Doc, là, on disait, il y a deux gros centres droitiers, Kirby Doc puis Dylan Cousins. Puis à Montréal, on salivait. Parce que rappelle-toi, on se disait, hey, man, un gros centre droitier, t'imagines-tu? T'sais? On est passé par-dessus Jeff Carter, on est passé par-dessus Ryan Getzlaff, mais peut-être qu'on pourrait avoir... Man, tu mets la main sur Kirby Doc après que t'aies Nick Suzuki.
3: Ouais.
2: Pis ça marche pas.
3: Puis Gonzo, tu peux-tu me nommer un joueur du CH des dernières années là qui a eu autant de chances de shiner?
2: C'est une bonne question.
3: Tu sais, là, que... Malgré tout ce qui est arrivé.
2: C'est bonne, cette question-là, je l'aime. Le hamster, il se fait aller dans ma tête, puis pas à peu près, là.
3: Non,
2: c'est
3: sûr,
2: quand t'es un troisième au total, puis que t'as payé cher comme ça, puis c'est le premier geste de la nouvelle ouais. état-major, veux pas, Hughes pis Gorton, ils se disent, on peut pas le laisser partir pour rien, on a payé tout ce prix-là pour lui.
3: Ouais, mais qu'est-ce qu'il vaut?
2: Rien. plate de même, là, rien.
3: Big, sais-tu quoi? J'allais plus loin que ça. Non seulement sa valeur est pas élevée, mais il fait mal au line-up.
2: Là, on est en train de faire le bloc 4 au bloc 2. qu'on veut parler de Kirby Doc. Mais on, regarde, on va pas répondre à la question. Okay? La question qu'on a pour vous au bloc 4, c'est qu'est-ce que vous faites avec Kirby Doc? J'ai une seule question pour vous. Puis on y répondra tantôt, OK? Si Kirby Doc est placé au balotage, est-ce qu'il est réclamé?
3: Ouais.
2: J'ai dit de pas répondre, Georges! Pas capable. OK, Florian, il en a fait assez pour jouer. Ouais. Il en a fait assez pour rester ici. L'autre qui fait beaucoup jaser. Et hier, il y avait une audition, puis pas à peu près. Il est droitier, ça aide. C'est un cinquième au total. On a beaucoup investi en lui. David Reinbacher, qui était jumelé avec Lennotin.
3: Non, mais il y a juste une chose que je vais te dire, Big, par rapport au match, OK? Quand Lennotin, après le match, il dit comment que c'est facile de jouer avec, il a encensé, c'est fini. C'est lui qui commence à droite avec Lennotin. T'avais juste besoin de Lennotin qui donne des commentaires de même de Reinbacher pour donner comme son approbation. Lennotin est juste content d'être à gauche. Il est bien meilleur à gauche que jouer off-wing à droite. Puis là, il y a un gars avec lui qui va être un petit peu plus défensif quand l'un va monter, qui est parfait. Il est bon défensivement. Il a bien joué hier, Reinbacher. On voit son assurance et tout. De toute façon, quand tu joues avec Lennotin, c'est une belle marque de confiance du côté du CH. Mais, tu sais, Gonzo, il n'y a pas de débat, là. La deuxième passe, ça va être Hudson-Reinbacher. Je pense qu'il n'y a personne qui...
2: En raison de la blessure à Goulet. Si Goulet n'était pas blessé, ce serait une discussion qui est différente. Il n'aurait sûrement même pas eu cette audition-là pour jouer avec Hudson.
3: Ouais, exact.
2: Mais si David Reinbacher se développe comme étant un défenseur, un stay-at-home, là, un défenseur qui n'est pas nécessairement le plus offensif, mais qui est capable d'une bonne première passe, qui prend des bonnes décisions, il est capable d'être physique de temps en temps. Je veux dire, le Canadien va être content. Il n'a pas besoin d'être un défenseur numéro un.
3: J'en ai une pour toi. Elle va être tough. Reinbacher, admettons, il se blesse pas, puis tout va bien, puis là, il prend assurance, puis là, il joue comme un vrai numéro 3, puis il clique avec Hudson, OK? Il clique. Ce qui est très possible que ça puisse arriver, parce que selon moi, s'il reste en santé, il va prendre confiance de match en match, puis...
2: Tant mieux si ça
3: arrive.
2: Puis
3: Hudson, qui est à gauche, lui à droite, ça va bien marcher.
2: Sur papier, là, c'est la paire que tu veux pour le Canadien de Montréal pour la suite.
3: Ça en vient à la question. Quand Goulet revient, tu le mets où?
2: Elle serait fou pareil, là. T'aurais, mettons, une troisième paire Goulet-Carrier?
3: Big, arrête de niaiser.
2: Fou pareil, là.
3: Tu mets où, Goulet?
2: C'est sûr que...
3: Hein?
2: Ouais, mais avec les blessures.
3: Top, hein? Non, oublie les blessures. Quand il revient, là, la ligne bleue est en santé. Où tu le mets? Où vous le mettez?
2: Si jamais...
3: Sur YouTube.
2: Okay, attends.
3: Où vous mettez Goulet quand il revient en santé? Si Reinbacher clique avec Hudson, ben, vous le mettez où?
2: Je le mets Carrier.
3: Troisième paire.
2: Ben, après, je veux dire... Oui, parce que d'un, graduellement, tu veux le rentrer, parce que ça fait combien de temps qu'il a pas joué?
3: Vic, quand il va être à fond de train, là, qu'il va être correct, tu sais, pas, je comprends, tu dis graduel commencer, mais quand il va être prêt, là, de gober ses 25 minutes comme il fait, puis de prendre les... Tu le mets où?
2: Tu le mets à droite, tu le fais jouer avec Hudson.
3: OK.
2: Tu le mets où, toi? Pour commencer, c'est facile. Tu le mets avec Carrier sur la troisième paire. Il joue un, mettons, 14-16 minutes. Non, mais t'as pas le choix.
3: Je sais pas, j'enlève Reinbacher.
2: Attends un peu. Là, c'est correct, le Reinbacher, là, mais il a joué une game avec Hudson, puis...
3: Big, oublie pas, je t'ai juste dit, si il continue à progresser,
2: il
3: reste en
2: santé.
3: Continue
2: à progresser.
3: C'est ça, je t'ai dit, puis ça que la question est tough. Continue à progresser, puis là, il y a une chimie avec Hudson, puis ça fonctionne. Je t'ai dit qu'il jouait comme un vrai numéro 3.
2: Ben, s'il joue comme un vrai numéro 3, regarde, il va l'avoir sa chance. Le Canadien de Montréal, sur papier, eux autres, ils se disent, idéalement, ce gars-là qu'on a repêché cinquième au total serait le partenaire de Lane Hudson. C'est le partenaire parfait. Je veux dire, il y a une bonne charpente, il est droitier, c'est pas un gars que...
3: Moi, Big, c'est Madison que je bouge.
2: Comment tu le bouges?
3: Non, mais... Si Reinbacher, tu le laisses là... Si Goulet, il est pas sa troisième paire Goulet quand il est en santé.
2: Ben, moi, je vais te le dire, ce que je fais à moyen terme, c'est que Reinbacher, si jamais est capable de se développer comme étant le bon défenseur.
3: La question, c'est si il est un vrai troisième overall, puis il reste avec Hudson parce qu'il va bien. Tu fais quoi?
2: Moi, j'échange Goulet. Il y a trop de blessures pour Goulet, malheureusement.
3: Ouais,
2: je dis pas de l'échanger tout de suite.
3: Non, mais c'est bon, ouais.
2: Mais à moyen terme.
3: Oui, Big, t'as raison, mais. Je comprends. Pour le deuxième centre, pis ça, oui, je comprends. Pis là, ça serait plus Reinbacher, ça serait Goulet, la monnaie d'échange, ça, je comprends.
2: Tu sais.
3: Ouais. Donc.
2: Mais pour le moment.
3: Donc, non, mais, c'est une réponse aussi de dire qu'il n'y a pas de place pour les deux.
2: Qu'est-ce que les gens disent pour le fun?
3: Mathias qui dit
2: doit jouer à gauche, je suis complètement d'accord.
3: Vu que t'as dit le trade, mais là, il y a beaucoup de monde qui sont d'accord, c'est tout le monde dit le trade.
2: Et d'ailleurs, il va falloir faire attention aussi avec Carrier. Carrier est blessé, il m'a raté l'entraînement de dimanche, il n'était pas là hier non plus. On espère que c'est quand même assez mineur que c'est au jour le jour, là.
3: Ouais, mais non, mais big, c'est vraiment concours.
2: Mais si ça continue comme ça, les boys, là, on va voir Madison Dobson, Hudson Reinbacher, Carrier Jacquet. Pour commencer l'année, là.
3: Oui. Non? Oui, on va voir ça.
2: Puis après, j'imagine Struble, on va renvoyer Engstrom ou.
3: Oui.
2: Ça risque d'être quelque chose du genre, là. On verra. Je sens qu'il y en a plusieurs qui vont vouloir parler de Florian Jacquet ou de David Reinbacher un peu plus tard. Nous, on va aller en pause et au retour, on rend hommage à celui qui en a mis 51 dedans l'année passée puis il est bien parti, Cole Caulfield.
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2: Merci de votre participation, de votre interaction également. On le sent, vous êtes là. Le Canadien fait le carré d'as, puis vous capotez, vous êtes dedans, vous participez au débat. Vous vous relancez l'un l'autre. C'est beau à voir. On a une belle communauté parce qu'on est le show du peuple ici.
3: That's it, man. Hein?
2: Colin. Premier rassemblement, mardi prochain. Mardi prochain, ouais. Premier rassemblement.
3: Premier match du CH, on va vous dire ça jeudi.
2: Jeudi, ouais.
3: Jeudi, on vous dit ça. C'est où le rassemblement? Et, ouais. Ça va être écœurant, le premier. Le premier de plusieurs, d'une vingtaine.
2: De plusieurs, cette année.
3: D'une vingtaine. Fait qu'on a hâte de voir les gens qui vont être là, qui vont être pépés. Ça va être la fun.
2: Pour le premier match, en plus, du Canadien de Montréal, tu sais, de retrouver vos glorieux comme ça va être quelque chose. Un de ceux-là.
3: Puis je vous donne juste un indice.
2: Non.
3: Non, je donne juste un indice.
2: La même
3: indice
2: que passée.
3: Ouais, ouais. Okay. L'indice que je vous donne, c'est que malheureusement, je dois prendre le pont. That's it. C'est ça l'indice que je vous donne.
2: Okay.
3: Fait que c'est un indice, mais je vais pas plus loin.
2: Ah, il est tout petit.
3: Tout petit.
2: Un indice.
3: Ouais.
2: T'es cool! Il est en forme. Il va bien. Quand ça va en prolongation, Cole et Lane Hudson sont main dans la main.
3: T'aimes-tu sa célébration à la Golden Brett?
2: Hein,
3: Brett Hall qui célébrait jamais.
2: Jamais, là. Ouais, elle est timide, ça
3: j'allais dire. Tu sais, comme, c'est facile, non, je vais en faire plein.
2: Ouais, mais elle est timide parce que c'est un match hors concours.
3: Ouais, mais même en saison, il le fait souvent.
2: Ouais, en saison, il se laisse aller.
3: Ben, des fois, ça dépend.
2: Ah, en saison, il se laisse aller. C'est pas Max Pacioretty.
3: Non, mais t'aimes ça, les gens qui font ça?
2: Qui ne célèbrent pas?
3: Ouais.
2: Non, la vie est trop courte.
3: Ça?
2: La vie est trop courte, man. Score un but, t'es supposé... ouais. C'est peut-être parce que... Je sais pas, il me semble...
3: Ça dépend, j'imagine que ça dépend du moment, ça dépend...
2: Ça dépend de la personnalité t'aimes. Aussi.
3: Ouais.
2: Ça dépend du score, ça dépend de... Tu sais, ouais. C'est 5-0 du score.
3: Ouais.
2: Si c'est là, ben, on va y rentrer dedans demain, là, mais... Mais Cole Caulfield et sa production de but, Ben disait qu'il y avait des détracteurs encore... Pour ce qui est de Cole Caulfield, on l'a dit, 51 buts l'année passée, 88 points. 88, c'est 10 points,
3: ouais.
2: Ça. C'est 10 points pas à peu près. On vous pose une question toute simple aujourd'hui. Combien de buts cette saison pour Cole Caulfield? Est-ce que Jacob est là de l'autre côté, Ben? Est-ce que tu es capable de...
3: Tant que ça va vite.
2: Donc, combien de points cette saison pour Cole Caulfield? Pas combien de points, excuse. Combien de buts? Quatre options. En dessous de 40... 41 à 45, 46 à 49 ou 50 et plus. Georges.
3: Entre 41 et 45, Big. Puis la raison pour laquelle je dis ça, c'est pas un désaveu envers Cole Caulfield qui va avoir encore au-dessus d'un point par match cette année. C'est Demidov, Big. Demidov, l'année passée, ça a pris combien de matchs avant que ce soit le premier avantage numérique, Big? Un match ça a pris.
2: J'aurais pris une dizaine peut-être.
3: Ça a pris trop de temps.
2: Une douzaine.
3: Puis là maintenant qu'on a un vrai premier avantage numérique, il y a une chose que je vous garantis cette année, c'est qu'il va shotter pas mal plus. Quand t'es une recrue big puis t'es dans la ligue là, même si c'est un joueur offensif, tu veux pas trop commettre d'erreurs, tu veux passer la rondelle, surtout quand t'as un premier avantage numérique, tu veux pas trop lancer, tu veux pas être jugé, tu veux pas. Une recrue, tu fais bien attention. Tu veux pas froisser aucun vétéran. T'es un peu gêné, timide de lancer.
2: Tu vas
3: toujours chercher la passe quand t'es une recrue, surtout un joueur offensif. Là, avec ce qu'il a fait l'année passée, pis tu vois comment il a faim là, là, il va lancer pas mal plus. Là, tu vois un gars en avantage numérique qui, oui, il peut passer, mais il va être une menace aussi avec la rondelle. Ben,
2: c'est parce que c'est lui qui est à gauche. Quand Hudson, il va pour le... Tu sais, ouais. Il est dans le milieu comme ça, t'as tout le temps... Des fois, c'est même Nick qui est à droite. Là.
3: Fait que c'est pas un désaveur vers Cole, le fait que je dis en 41-45. C'est parce que, automatiquement, vu que il va en marquer plus en avantage numérique, ça en fait un petit peu moins pour Cole, mais c'est pas grave. T'as-tu comment le franc tireur qu'on va avoir, Big? Tu sais, je veux dire... Les gars qui peuvent marquer, c'est tellement diversifié dans le line-up.
2: Moi, j'allais dire, je comprends ce que tu dis pour Demidov. Mais l'année passée, le meilleur buteur en avantage numérique chez le Canadien de Montréal, c'était Slav.
3: Non, je sais, c'était Slav, mais je veux juste te dire que il va quand même en marquer moins pareil dû à Demidov qui va en marquer plus.
2: Je pense pas que Slav va remarquer 15 buts en avantage numérique cette année.
3: Je pense pas ça.
2: Cole va peut-être en avoir un peu plus en avantage numérique.
3: Je ne pense pas ça parce que justement, Demidov va shotter plus.
2: Je sais, mais ça va peut-être être redistribué, tu comprends? Est-ce qu'il faut, Cole?
3: Parce qu'on n'est pas une chose big, hein. Cole, un avantage numérique, là, il est pas mal plus checké. Tu sais, il est plus checké que les deux autres. Les deux autres font des passes. Tu sais, Demidov, il va faire le jeu parfait. Il va faire une passe transversale, lui, il va shotter. Cole, il shot.
2: Ouais, mais attends un peu. Non, non, non. Rappelle-toi l'année passée, puis c'est ça que je disais. Demidov était à droite, OK?
3: Ouais.
2: Sur le mur. Puis qui était à gauche? Souvent, c'était Nick. Cole, il était même en bas. Rappelle-toi.
3: Ouais, mais
2: il y a souvent permutation entre Cole et Nick.
3: Oui, mais il est quand même big. Il est toujours posté de son côté en bas, gauche, oui, pour shotter, là.
2: Moi, je trouve que Cole Caulfield, l'année passée, a pas pris tant de tirs sur réception à l'avantage numérique. Puis ça, c'est pour ça qu'il
3: Mais il pouvait pas, parce que les gars, ils l'empêchaient.
2: Je comprends, mais
3: il choisit toujours un gars que tu vas pas le laisser faire un tir sur réception.
2: Oui, mais il y a souvent permutation aussi. Cole descendait plus bas. Puis l'année passée, Cole, il a juste eu 11 buts. Je dis juste, là, il y en a eu 11 en avantage numérique. Donc, il a marqué 40 buts à 5 contre 5. C'est énorme, ouais, ça,
3: c'est
2: 5
3: énorme,
2: contre 5.
3: C'est énorme.
2: 40 buts à 5 contre 5. Est-ce qu'il est capable d'en marquer encore 40 à 5 contre 5? Allez voter sur le sujet, ça vient de sortir. Il y a tout près déjà de 200 votes. Alors, Georges, ton vote va à 41-45?
3: Ouais, 41-45. Toi?
2: J'hésitais entre deux. Je te dirais que le 41-45 me fait de l'œil. Je pense qu'il peut en marquer 46. Je vois pas Cole Caulfield en marquer 50 cette année. Parce que, comme tu dis, il y a tellement de joueurs chez le Canadien de Montréal. Nick peut en marquer 30, Slav peut en marquer 30, Demidov va en marquer plus, Kreider débarque également, il va en marquer une coupe.
3: De toute façon, juste pour vous dire, là, marquer 50 buts, là, ou en marquer 45, ça donne rien au Canadien de plus.
2: Ben
3: là.
2: Non.
3: C'est pas important. Ce qui est important, c'est de gagner en série, de se rendre le plus loin possible.
2: On s'amuse aujourd'hui.
3: Si là. C'est réparti, hey, si Kreider en marque au moins 20 cette année, ce que je pense qu'il devrait faire, puis tu rajoutes 10 buts de plus à Demidov, tu imagines tu l'équipe que t'as à l'attaque? Je veux dire, Kreider, t'as rien coûté, là. Si t'as fait 106 points l'année passée, puis tu rajoutes 30 buts de plus à une des équipes qui était la meilleure offensivement de la Ligue l'an passé, c'est fini, là. Tu sais, c'est game over, là.
2: Ah, mais offensivement. C'est que le Canadien marquera pas 450 buts non plus, là.
3: Exact.
2: S'il y en a un qui en fait plus, il y a sûrement quelqu'un quelque part qui va en marquer
3: mais
2: moins.
3: Mais c'est bien, parce que l'attaque est répartie.
2: Ah ouais.
3: Donc, les équipes qui disent, nous autres, on va tout mettre nos meilleurs joueurs défensifs pour que contrer Caulfield, mais les autres, la voie va être ouverte, puis là, ils vont pouvoir en profiter, ils vont marquer plus.
2: Non, mais chez le Canadien de Montréal, là, mettons, tu sais, Suzuki, mettons, on met la barre à 20.
3: Oui.
2: Juste pour le fun, okay?
3: OK?
2: Suzuki peut en marquer 20, Caulfield peut en marquer 20, Slav peut en marquer 20, Demidov peut en marquer 20, Kapanen peut en marquer 20, Bolduc peut en marquer 20, Newhook pourrait en marquer 20. Tu comprends? Il y a beaucoup de gars qui potentiellement, Kreider, on l'a pas nommé.
3: Tu as 10 joueurs qui en marquent 20? C'est quand la dernière fois que c'est arrivé?
2: Faudrait fou.
3: Tu es arrivé une équipe qui a 10 marqueurs de 20 buts?
2: C'est une bonne question. On pourrait faire la recherche pendant la pause.
3: Mala Chad.
2: On pourrait faire la recherche.
3: Ouais.
2: Alors, allez voter. Je vais aller 46 à 50. Et comme tu dis, l'important là-dedans, c'est qu'il en marque 40, 42, 47. S'il en marque pas 50, c'est pas grave.
3: Il va en faire une quarantaine, puis c'est correct.
2: La réponse la plus populaire jusqu'à présent, 41 à 45 à 38%, 46 à 50, 36% également.
3: Ben,
2: il en marque combien? Est-ce que c'est moins de 40, 41 à 45, entre 46 et 50 ou 51 plus?
0: 41 à 45.
2: 41 à 45.
3: Vraiment
2: pas. Il y a quand même 20% des gens qui disent que cette année, c'est plus que l'année passée. Ben. C'est 51 et plus.
3: Non.
2: 20%.
0: Ah oui, 60.
3: Il y a trop de joueurs qui peuvent scorer, là.
2: Il y a du stock, là.
3: Ouais.
2: Il y a du stock.
0: Ouais, il y a pas mal d'aide.
2: Et la réponse la moins populaire, moins de 40. 40 ouais. Et moins, ça, c'est juste 6%. Il n'y a pas grand monde.
3: C'est sûr qu'il y a fort moins de 40.
2: Mais regarde, Jimmy qui dit, oubliez pas les gars, 84 games cette année. Le 2 matchs de plus va avantager Cole Caulfield. Et c'est un très bon point. C'est pour ça que je vais à 46 à 50.
3: Okay.
2: Il est capable de, tu sais, 2 matchs de plus, ça va les avantager. Ça, c'est sûr. Continuez de voter en grand nombre. On vous donnera vos votes. Et, vos réponses un peu plus tard à l'émission. C'est le temps de la question de Kirby Doc au retour. T'en restes-tu?
3: Ben oui, m'en reste pas mal. Vous
2: demandez
3: qu'est-ce que
2: réponses.
3: Vous faites avec? Qu'est-ce que vous faites avec? Qu'est-ce qu'on fait avec?
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4: Continue à voter. Combien de buts cette saison pour Cole Caulfield qui est parti et qui va très bien? Belle chimie avec Lane Hutson également. Est-ce que Lane Hutson, Caulfield et Suzuki, c'est une des bonnes unités à 3 contre 3?
5: Ben, on s'entend.
4: Il y en a des bonnes.
5: Ouais, mais...
4: On fera l'exercice, tu sais.
5: Ouais, mais... C'est une des... Je sais pas si c'est la mort de la Ligue, là, parce que... Tu sais, on s'entend que Bouchard, Leon puis Connor, ça, c'est pas battable, c'est le numéro 1. Numéro 2, c'est McCarr, McKinnon, puis
4: Mickey
5: Tuver, ouais, Nechash.
4: McKinnon, McCarr, puis Mickey Tuver, ça c'est un 10, je suis désolé, tu t'en as même pas rendu compte. Ben, man, c'est un 10, ça. Ben oui.
6: C'est un 10!
7: Bravo, Georges, ça t'as bon, ça!
6: Hey, sans t'en rendre compte!
7: Bravo!
8: Ah, c'est beau, Clément.
6: Non, Ben!
7: Ben oui! Oui.
6: McKinnon, McCarr, puis McKitsver. McKinnon, McCarr, McKitsver.
7: McKitsver, une grosse saison l'an passé.
4: Ah ouais, t'es cœur, hein.
5: Quelle
4: sort première ronde dans le pouce.
5: Tellement mauvais. J'ai mis le meilleur, c'est sûr que je me rends pas compte. Quelle ça va bien. Ça va bien.
4: Jack, tout le monde capote, là. Regarde, t'as des.
5: Ouais, ben, je suis honnête, je savais même, j'ai même pas remarqué. Man.
4: Ah, oh, ça, c'était un bon, ça. C'est un bon. C'est vrai que
5: bravo de l'avoir remarqué sans que je m'en rende compte, Dig.
4: Et merci à tous ceux qui ont participé également pour nous dire que quoi, ce serait les Bruins les derniers à en avoir eu au moins 10.
5: Ouais, 11.
4: Qu'en ont eu 11.
5: 77-78. Merci, Dig.
4: Ouais, et Robin nous dit aussi chez Canadien de Montréal, c'était 74-75 où on en aurait eu aussi le plus grand nombre de marqueurs de 20 buts chez le Canadien de Montréal. Bon, la question qu'on a dit au début de l'émission, vous faites quoi avec Kirby Doc qui est confortable, il est dans ses pantoufles, tout va bien, chummy chummy avec tout le monde. Lui là, il sent pas, honnêtement, tu reçois une offre qualificative à 2 volets pendant l'été, c'est pas une claque d'en face, c'est un coup de pied d'en face.
5: Ouais.
4: Pis ça te fait pas réaliser que t'es dans une lutte pour un poste quand t'as Texier pis Jack Eye à côté qui se battent. Qu'est-ce que ça va lui prendre, honnêtement, pour qu'il puisse réaliser que son poste est en danger?
5: Moi, ben, je le transige. L'année passée, je t'ai déjà dit que je l'aurais pas signé. Tu te souviens? On en avait même parlé de ça pis on se disait, on le transige cet été, on leur signe pas. Là, encore une fois, c'est parce que l'affaire big, c'est que tu regardes ce que l'état-major a été capable de faire avec cette équipe-là pis les joueurs qu'on a mis, puis le noyau, puis ce qu'on essaie de construire. Puis Kirby, plus ça avance, moins il fit dans ce qu'on est en train de faire avec l'équipe. Quand tu parles de constance, puis on parle de plein de choses, c'est pas normal. C'est le gars, à chaque année, que c'est toujours la même question. À part, quand il est en santé, on parle de son manque de constance, puis ça, c'est un problème. C'est pour ça que Gonzo, pour moi, là, quand je regarde ça, ça va devenir... la saison n'a pas commencé, c'est déjà une distraction. Fait que, pour moi, Gonzo... Je le transigerai avant que la saison commence. À qui t'as pas avoir grand chose pour, là?
4: T'auras pas grand chose pour.
5: Mais c'est pas grave, big.
4: Il y a une équipe qui va prendre une chance, parce que c'est un gars qui a une bonne charpente, c'est un gars qui est jeune, qui a été blessé souvent, puis il y a quelqu'un qui va se dire, hey, un troisième au total comme ça, un gros gars de même, si on est capable de le faire jouer.
5: Ouais. Chicago, si on dit ça, puis ça a pas marché. Hey, on comprend-tu plus Chicago, là, big, de l'avoir transigé? On s'est demandé pourquoi jeune de même, pourquoi ils ont fait ça? On comprend.
4: Est-ce qu'il y avait toutes ces réponses-là, déjà? Ou est-ce que c'est vraiment un...
5: Avec cette équipe-là, une nationale, là.
4: Un coup de dé, tu sais.
5: T'échanges pas un jeune gars de même, si tu penses.
4: Oh, mais t'as tout échangé à Chicago.

0: t'as tout échangé, puis t'as vraiment voulu reconstruire au complet, tu sais. T'as échangé Doc, t'as échangé The Brinkat à l'époque, t'as échangé, tu sais.
1: Mais The Brinkat était plus vieux, Doc Big, alors
0: ouais, couple d'années quand même. C'est vrai ouais. qu'il était plus jeune quand même, Kirby Doc, mais on l'a laissé partir. Les gens veulent, honnêtement, les gens maintenant, il y a comme un, ça c'est grave quand c'est rendu que ils s'en foutent.
1: Ouais. C'est vrai.
0: Ça, honnêtement.
1: Ils sont indifférents à Kirby Doc.
0: L'indifférence est encore pire que la colère, là. T'sais, ils sont passés par-dessus la colère maintenant, c'est l'indifférence.
1: Puis, Big, si jamais ils jouent le premier match, on va renvoyer de l'amour comme on avait déjà fait avec les fans.
0: Oui. Hein? Sache une peine de lait le lendemain. Correct. Hein? Ouais, correct. Merci d'avoir été là. Pour ceux qui nous écoutent sur le réseau O, vous pouvez venir nous rejoindre sur le YouTube de BPM Sport au retour de la pause pour poursuivre l'heure suivante. Sinon, ben, poursuivre en musique. Et au retour, vous voulez pas rater ça parce que lui, il est là. Et Georges, à chaque semaine, il se passe quelque chose quand il est là. C'est notre chum Arpin Basu. Et Marco D'Amico également, qui était à Trois-Rivières, va être avec nous à compter de 13h18. On vous souhaite une magnifique journée. On revient dans deux minutes.
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8: Envie d'apprendre l'espagnol cet automne? Que ce soit pour vous préparer pour un prochain voyage ou simplement pour découvrir une nouvelle langue et élargir vos horizons, les loisirs de quartier à Saint-Hyacinthe vous donnent l'occasion de passer à l'action. Des cours d'espagnol sont offerts au centre communautaire Saint-Joseph et Bourgeli. Les inscriptions sont présentement en cours. Pour tous les détails et vous inscrire, visitez le site internet des centres communautaires Saint-Joseph et Bourgeli. 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Composée de 7 modules représentant les Pléiades, elle unit astronomie, mythologie et poésie. Une expérience gratuite présentée par la Caisse Desjardins de la région de Saint-Hyacinthe, accessible de jour comme de soir.
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3: Ici Michel Scarpino. Le train électoral avance au ralenti aujourd'hui alors que les chefs se préparent pour le troisième et dernier débat de la campagne. Demain soir, les chefs des cinq principaux partis vont croiser le fer sur les ondes de Radio-Canada. Guy Turcotte, qui a été reconnu coupable d'avoir poignardé à mort ses deux enfants, comparaît aujourd'hui devant la commission des libérations conditionnelles. Turcotte a demandé à bénéficier de sorties de prison temporaire sous escorte. Et puis les gens à la retraite qui ont accumulé peu de patrimoine ont un risque accru d'être en mauvaise santé. Selon une étude de l'Observatoire québécois des inégalités, les gens avec un faible patrimoine déclarent en plus forte proportion un état de santé mauvais ou passable. Ils déclarent aussi des besoins de santé insatisfaits malgré la couverture publique des soins de santé au Québec. Voilà, ça complète le bilan de l'actualité Arsenal Média.

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3: Les barres et hautes quand on anime après Larac et Gonzalez, c'était 100% sport mais 100% divertissement avec un D majuscule ce midi. Gros fou rire vers midi 5, midi 7, là, si vous étiez en train de luncher, d'après moi, la bouchée passait de travers tellement vous avez ri avec les gars. Bon, plus calme pour nous autres cet après-midi. 120 minutes ensemble pour le meilleur de la musique à haut avec Jeff Posé, Fred Dionne et Benson Boone à l'instant. Bon.

Il n'y a pas juste le 5 octobre qu'on devra voter. Vous avez jusqu'au 8 octobre pour aller voter pour votre groupe ou duo de l'année, votre chanson préférée ou encore votre artiste féminine ou artiste masculin de l'année. Gala de la disque, si vous avez envie de vous prononcer, vous avez aussi l'espace pour le faire. Sachez-le, Jeff Posé, qu'on entendait avec Emmêlé dans ses cheveux, cumule d'ailleurs plusieurs belles nominations. On lui souhaite bonne chance le 8 novembre prochain. Avant Gab Forêt, la musique de New Radicals pour travailler ensemble ce mardi après-midi.

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1: Oh. Sur une échelle de 1 à 10, vous êtes fan à quel point pour les films d'horreur avec la saison d'automne qui arrive d'ailleurs ce soir, l'Halloween le mois prochain? Si vous détenez la plateforme Crave, vous aurez l'opportunité dès aujourd'hui de vous mettre dans le bain justement de tous ces films d'horreur avec le deuxième volet de Smile, notamment Heure de disparition, le film Ils te tueront. On en a un peu plus en mode animation pour aller chercher les plus jeunes avec Hôtel Transylvanie 1 et 2, La famille à Adams également, Casper. Bon, les gars, on parlait de Casper ce midi, mais c'est un autre dossier. Et à compter du 2 octobre, plein d'autres nouveautés également. Ah, notre besoin d'évasion sera servi grâce à Weezer dans un instant à Oh!
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parce qu'on est un mardi après-midi qu'on ne peut pas se sentir festif, festive avec Capitaine Révolte dans les prochaines. Ça fait rire les oiseaux et classe moyenne. J'étais en vacances. Ah oh!

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1: J'apprends rien à personne, là. La vie coûte cher en général. Quand on peut économiser, on saute sur l'occasion. De plus en plus, les friperies, les boutiques de consignation traditionnelles sont extrêmement populaires. Ça a gagné de l'ampleur pas possible ces dernières années. Et on a su, donc, dans les dernières heures, que la société montréalaise Lululemon, qui est établie à Vancouver, fait partie maintenant des entreprises qui développent leurs activités de revente au Canada. Donc, Canada Goose, même affaire, IKEA aussi. Les clients auront donc la possibilité de revendre des produits usagés afin qu'ils puissent être achetés par de nouveaux consommateurs. Je salue cette idée-là. Il était temps, puis Lululemon, ça fait plaisir si ça coûte moins cher. Shine Down s'en vient avec Young Again, le meilleur de la musique à haut.
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11: Ici Michel Scarpino, l'ouragan Polo s'est progressivement intensifié aujourd'hui et devrait encore gagner en puissance alors qu'il longe la côte sud-ouest du Mexique. En tant que monstre de catégorie 5, ont prévenu les experts, Polo est une tempête extrêmement dangereuse avec des vents soutenus maximaux de 266 km/h, a précisé le Centre national des ouragans de Miami. Un quatrième beluga qui avait quitté Marineland en juillet est décédé après avoir connu des problèmes de santé à son arrivée dans son nouveau domicile. Osiris, 26 ans, est décédé hier matin à l'Aquarium Shed de Chicago, dans les quatre plus grands aéroports du Canada. Et puis c'est ce soir que sera remis le prestigieux prix de l'album Polaris. Le Québec est bien représenté parmi les 10 finalistes, avec entre autres le mystérieux groupe de rock Angine de Poitrine et l'auteur-compositeur-interprète Les Louanges. C'était vos actualités Arsenal Médias.

Joseph Poirier s'en vient dans votre mardi après-midi, le meilleur de la musique à eau. Il écoute beaucoup de musique, Joseph Poirier, dont la radio notamment, pour essayer de s'imprégner de ce qui se passe et quelles sont vraiment les chansons qui vont rejoindre le public québécois. C'est ce qui l'intéresse également. Il est sûrement déjà tombé sur sa chanson en écoutant haut, ça c'est clair. Midnight Live s'en vient. D'abord, une chanson qui a 30 ans dans le corps, toujours aussi bonne. What I Got is Sublime.

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2: 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Au 106.5, direction New York maintenant pour la musique de Summer. 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
1: Dernière journée de l'été qui va donner la touche à l'automne pas plus tard que ce soir. Ça a peut-être été l'un de vos gros coups de cœur sur la scène. Ils étaient en spectacle, les gars de Milky Chance. C'était en juillet dernier. Et voici avec Naked and Alive. Ah.

Félix Bénard sur le coup de 17h55. Bien sûr, votre émission de retour à la maison, Le Trafic. Ici Julie Desjardins. On se rejase notamment demain, milieu de semaine, pour entamer l'après-midi ensemble.

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9: Ici Michel Scarpino, l'ouragan Polo s'est progressivement intensifié aujourd'hui et devrait encore gagner en puissance alors qu'il longe la côte sud-ouest du Mexique. En tant que monstre de catégorie 5, ont prévenu les experts, Polo est une tempête extrêmement dangereuse avec des vents soutenus maximaux de 266 km/h, a précisé le Centre national des ouragans de Miami. Le chef du NPD, Evie Lewis, estime qu'il est de mauvaise foi de la part du gouvernement de ne pas qualifier de privatisation son projet visant à permettre à des investisseurs privés de soumissionner pour acquérir des participations opérationnelles dans les 4 plus grands aéroports du Canada. Et puis c'est ce soir que sera remis le prestigieux prix de l'album Polaris. Le Québec est bien représenté parmi les 10 finalistes, avec entre autres le mystérieux groupe de rock Angine de Poitrine et l'auteur-compositeur-interprète Les Louanges. C'était vos actualités Arsenal Média. 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

Catégorie belle journée en ce mardi, que du soleil en Montérégie. J'espère que vous allez bien. Je vous souhaite la bienvenue à bord de votre émission Le Trafic avec des acteurs que vous aimez donc, qui retiennent l'attention depuis les dernières heures parce qu'ils ont fait de belles annonces. Je veux revenir là-dessus, ça c'est sûr et certain. On va jaser tranquillement de ce qui s'en vient en fin de semaine. Je sais qu'on est de bonne heure, on est mardi, mais en plus des journées de la culture, il y a tellement d'autres trucs en parallèle qu'il faut absolument que je vous en fasse mention. Marie-Ève Archambault va venir nous retrouver. Elle est du Centre des Arts Juliette Lassonde de Saint-Hyacinthe. Autour de 16h40-45, elle sera avec nous. Puis elle est en vacances dans les dernières journées en plus. J'espère qu'elle a passé du bon temps. Il y aura la musique d'Avicii également, de Cameron Whitcomb dans votre émission Le Trafic de ce mardi. Et Coolio, en date du 28 septembre, ça s'en vient. On va souligner le triste anniversaire de son décès. Ça fera déjà 4 ans qu'il nous a quittés. La chanson la plus connue de Coolio, rattachée bien sûr à Dangerous Minds, Gangsta's Paradise, à O181, O106.

On garde ce rythme-là jusqu'à la fin de votre journée de travail. On est collègues ensemble dans l'émission Le Trafic à O181, O165. Avicii, wake me up!

0: Bianca Gervais en fait du talent dans un long métrage. Nouveau film d'Éric Tessier qui a été annoncé. C'est moi le meilleur en sera le titre. Avec plusieurs acteurs connus, ça peut juste être bon. Ce sera l'adaptation du livre Objectif l'impact, c'est moi le meilleur, qui est paru en 2017. Donc, il y a plusieurs jeunes comédiens qui feront partie de la distribution. Ben du monde de talent parce qu'on nous plonge dans cette histoire, dans le monde du soccer. Donc, on va suivre Maxime qui est un jeune prodige dans son sport, âgé de 14 ans, habitué à tout gagner, à être le meilleur. Et là, ben, on va le suivre dans l'évolution des sélections de l'Académie. Donc, est-ce qu'il va avoir des gens plus talentueux que lui? C'est un petit peu ça qu'on va suivre. Donc, je vous rappelle, Sarah-Jeanne Labrosse et Éric Bruno, ça va être tellement bon. Ce film-là, bon, prendra l'affiche seulement qu'en 2027. Mais je voulais vous dire que, hein, on a du gros talent québécois dans ce long métrage qu'on aura la chance de voir l'année prochaine. Alex Warren, Fever Dream s'amène dans votre émission Le Trafic à O101, O105.
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9: Parle-moi de ça, une transition douce, passage de la saison estivale à la saison automnale, pas plus tard que ce soir d'ailleurs, avec quelques petits nuages ici et là en Montérégie, mais vraiment, là, ça va être beau toute la semaine. Demain, on prévoit du soleil avec un maximum à 19 degrés. Pour jeudi, ce sera 20 degrés avec du soleil, autour de 19 également plus long terme vendredi. Il faut juste retenir que les nuits sont quand même à 4 degrés. C'est juste ça. Ça saisit le matin, mais qu'est-ce que tu veux? Ça nous réveille encore plus. Alex Warren, tel que promis dans votre émission Le Trafic.
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Je sais pas combien d'heures comptent vos semaines de travail en moyenne, mais là, il y a un nouveau projet de loi dont on parle beaucoup récemment au Canada parce que ça a été implanté aux États-Unis. Je vous en jase après, notamment la musique de Greenwood, Tempête dans le trafic. Yeah.

0: Votre semaine de travail compte quoi? Une trentaine d'heures, une quarantaine, un peu plus, un peu moins en ce moment? Ce qui est notamment discuté, c'est le principe de cette fameuse semaine de travail de 32 heures. Est-ce que ça pourrait, à un moment donné, aboutir au Canada? Je dis au Canada parce qu'il y a un projet de loi qui a été récemment déposé aux États-Unis qui propose ce type de semaine de travail-là de 32 heures, sans réduction de salaire ou même d'avantages sociaux. On essaie que les gens soient plus efficaces. On veut parfois faire certaines fluctuations dans les horaires de travail aussi pour arrêter d'être sur un modèle que tout le monde connaît depuis des décennies. Est-ce que ça fonctionnerait pour vous autres, un 32 heures avec... quand on se fait dire qu'on baisse pas notre salaire puis qu'on travaille peut-être un petit peu moins d'heures qu'à l'habitude, ça fait bien notre bonheur, là. Mais ceux qui sont payés à l'heure, c'est forcément... ça, c'est peut-être ceux qui sont plus en mode « Non, je suis contre cette semaine-là de 32 heures ». En tout cas, votre journée s'achève grâce à l'émission Le Trafic en Montérégie à O181-O165. Et votre journée ce matin a commencé avec la game. Max et Fred qui ont pu parler à Gilbert Delorme à 7h05 et même à 8h30. Et il était question, bien sûr, de cette belle victoire du CH. On rediffuse ce segment La Game après Temper City Self-Aware à O181-O165.
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1: Très heureux de te retrouver dans la game comme à chaque matin de semaine de BPM Sport. Gilbert Delorme, salut.
2: Moi, ça va les boys ce matin?
1: Ouais, ça va très bien.
3: Ça va.
1: Écoute.
2: De retour de Paris, là, mon cher Max.
1: Oui, d'ailleurs, c'est ça, je te disais hors d'onde, j'ai crié à l'hôtel de Céline. Là, Céline, je travaille avec Gilbert Delorme qui t'a fait un tour de machine dans un vidéoclip il y a une couple d'années. Puis elle dit, oui, comment il va, Gilbert?
3: Ah, ouais, attends un peu, tu m'as dit qu'elle dit comment il va le beau Gilbert.
1: Le beau Gilbert, oui, c'est vrai.
2: Ah, OK, OK.
3: Au moins, t'as une chance, Gilbert.
2: ouais, il me semble que oui. Ah, ben, good. On est bien content de te revoir, mon Max.
1: Hey, Gilbert, le match hier, on a vu de belles choses, de beaucoup d'espoir du Canadien. Je veux qu'on commence avec Florian Jacquet parce que lui est vraiment en train de laisser sa trace dans ce camp d'entraînement-là. Mais Colin, il y a 13 attaquants sous contrat déjà. Il n'y a pas de place pour lui. Comment tu fais dans le hockey pro pour dire à un gars à Florian, comme Florian Jacquet qui a le camp qu'il a présentement? C'est parfait ce que tu fais, mais on n'a pas de place.
2: Ben là, on n'a pas de place. Moi, honnêtement, t'as pas forcément à tout le monde. Là, sérieusement, là, moi, écoute, son trio complet était très bon. Là. Son trio, Berard, puis ils ont été très bons. Ils ont forechecké sur le premier but. Le but de Struble, c'est justement Florian Jacquet qui cause ce but-là. Échec avant derrière le filet, mise en échec, la rondelle libre. Pouf, on récupère la rondelle, on circule, la rondelle est lousse. Puis Struble la met dans le net. Écoute, Florian Jacquet, même l'autre soir, du côté, tu sais, il fait tout en son possible là, pour rester à Montréal.
1: Ben bon, oui.
2: Moi, je trouve qu'il a un excellent camp d'entraînement. Il est à l'aise, il est gros, il est confiant. C'est qu'est-ce qu'on veut sur un quatrième trio? C'est sûr que, tu sais, si tu regardes, tu sais, on a beaucoup de joueurs là, sous la main, là, tu sais, puis mettons qu'on enlève Doc, là. Tu veux Florian Jacquet, mais il va être comme le 13e pareil. Est-ce que c'est ça qu'on veut ou on veut qu'il soit dans le line-up à toutes les soirs? À moins que, ça serait peut-être pas juste parce que je pense que Texier a connu un excellent match encore hier. Il était bon hier à Texier.
1: Il a pas de
2: chance à marquer. Mais, tu sais, il va falloir prendre une décision. Mais, tu sais, c'est vraiment l'identité qu'on recherche sur un quatrième trio.
1: Est-ce que ce club-là...
2: Hier, son trio complet, hier, vraiment, là, ça forecheckait, ça frappait, ils ont créé des chances de marquer, puis, tu sais, si t'es le coach, là, et tu demandes ça à tes joueurs, c'est exactement ce qu'ils ont livré. Fait que tu peux pas lui en demander bien, bien plus, là, Max.
1: Mais est-ce que ce club-là, Gilbert, est rendu à la croisée des chemins au moment où on doit prendre des décisions difficiles, quitte à faire de la peine à du monde? Tu sais, il y a des clubs, des fois, sont pas là dans leur évolution, puis tu vis avec les gars que t'as, avec les vétérans, puis tout ça. Mais là, si le Canadien veut une chance sérieuse cette année d'être prétendant à la Coupe Stanley, est-ce qu'on n'est pas rendu à ce moment-là où il va falloir se rendre à l'évidence que Colin, ça marche plus pour Dak, on n'est pas si attaché que ça, ben peut-être que Jaden Struble, mais c'est pas assez, puis bye-bye, puis tu sais, je pense qu'on est peut-être rendu là.
2: Ben, à un moment donné, il va falloir prendre des décisions. T'sais, moi, je regarde le game, puis tu sais, objectivement, tu sais, puis je veux pas, puis oui, le Canadien a gagné, puis c'était le fun, c'était à Trois-Rivières, puis c'était pour Saint-Boniface, c'était le fun et tout ça. Mais je regarde le game objectivement, là, tu sais, puis tu regardes le match que Kirby Dach a joué, il a pas été mauvais, archi mauvais, mais qu'est-ce qu'il a fait pour nous ouvrir les yeux? Y a-tu fait de quoi? Y a-tu du jump? Y a-tu fait quelque chose de particulier?
1: Il
2: y a-tu frappé? Y a-tu effectué de l'échec avant? Tu sais, il fait pas grand chose, honnêtement. Il fait pas grand chose pour nous faire ouvrir les yeux pis dire tabarouette. Tu sais, il faut absolument garder ce gars-là. Fait que tu gardes qui comme extra? Le problème avec Kirby Dach, c'est qu'il y a un contrat, de la Ligue nationale. Puis si on décide d'y aller avec une autre option, ben il va falloir le mettre ses waivers. Est-ce que c'est quelque chose qu'on est prêt à faire puis de risquer de le perdre? À un moment donné, Max, il va falloir prendre une décision.
3: Penses-tu qu'il va se faire
2: éclater? Je pose la question. Mettons qu'on perd, qu'on met Kirby Dach ses waivers parce qu'on veut l'envoyer à Laval, puis il y a un club qui le ramasse. OK? N'importe qui. Est-ce que t'as peur? Est-ce que t'as une crainte que Kirby Dach, il va venir à Montréal ici puis il va te faire mal?
1: Non, aucunement.
3: Moi, je suis même pas sûr qu'il va être pris si on le place au balotage.
1: À 4 millions.
2: C'est un gros contrat, Fred. Il y a un gros contrat.
3: Pour rien, là.
2: Lui, là, il voulait pas avoir un contrat. Il a offert une augmentation avec la convention collective, là, mais il a refusé ça parce qu'il voulait avoir un contrat one way. Le Canadien, il a offert un contrat à deux volets. Fait que lui, il a accepté un petit peu moins d'argent pour avoir un contrat à un volet avec le Canadien de Montréal. Fait que lui, il va être payé full salaire avec la Ligue nationale. Fait que, écoute, moi, je pense que, puis je comprends, là, que c'est Kent Hughes qui est allé le chercher, là, puis Alexander Romanov, puis tu sais, on n'était pas... Moi, en tout cas, Alexander Romanov, je l'aimais beaucoup.
1: Ben oui.
2: Puis même, je pense que si Alexander Romanov était avec nous autres, il jouerait, puis il jouerait régulier, parce que c'est un excellent défenseur. Mais à un moment donné, là, passe par-dessus, puis t'as fait une erreur, là, Kent, puis that's it, là.
3: Ça valait la peine d'essayer quand même, tu sais, ça aurait pu être un super beau pick, ah,
1: moi j'aimerais
3: un bel échange, gagnant-gagnant, mais là, après 4-5 ans qu'il est avec nous autres,
1: c'est là qu'il faut le faire, Gilbert, c'est là, faut pas le faire après 20 games, puis après 25 games, puis donner une 7e dernière chance, puis une 8e dernière chance. À un moment donné, ce gars-là n'est plus dans l'ADN de ce club-là. T'as Florian Jacquet qui va t'en passer un en première rangée à tous les soirs.
2: Ouais.
1: Pis, ça va déloader Josh Anderson en même temps, ça va déloader Chris Kreider, t'auras de l'énergie sur trois trios, tu sais, tout est là.
2: Exactement. Va falloir faire un petit peu de jonglage avec les trios, tout ça, pis les joueurs, parce que à un moment donné, c'est bien beau, là, tu demandes au camp d'entraînement, tu dis au gars d'arriver au camp d'entraînement, puis de faire quelque chose de bien, puis te faire remarquer de la bonne façon, et tout ça. Moi, je pense que Florian Jacquet fait ça depuis son arrivée au camp d'entraînement. Il frappe, c'est battu. L'autre soir à Toronto, c'est battu. Hier, il a joué un excellent match avec son trio. Là, ils ont été excellents en échec avant, là, vraiment. Là. Tu sais, il était sur le puck, il était agressif, finissait les mises en échec.
1: Ah, lui, il s'en fout qu'il est devant lui. Là. Austin Matthews, Drake Batterson, les coups de hockey, les coups d'épaule, il s'en sac comme l'an 40. C'est ça que tu veux?
2: Exact. Et puis, c'est pas un peu heureux, c'est un gros bonhomme. Il a pris un petit peu de charpente cet été. Il est plus fort physiquement qu'il l'était. Hein. Puis, il a plus d'expérience. Tu sais, il a scoré 24 buts il y a une couple d'années là, à Laval, lui-là. Là,
1: ben oui.
2: On ne demande pas. Puis moi, là, ce que j'ai vu hier, c'est sûr qu'on ne gardera pas le trio complet. Là, Berard, puis...
1: On
2: gardera pas le trio complet, mais ce que j'ai vu de ces trois petits gars-là hier, j'ai vu trois petits gars qui... Mais j'appelle les petits gars parce que c'est tous des petits gars, selon moi. Moi, je suis un vieux. C'est tous des petits gars qui veulent vraiment faire une belle impression puis qui veulent rester avec le Canadien de Montréal. Puis Florian Jacquet... Vraiment, là, moi, j'ai trouvé qu'il jouait un excellent match. Il y en a d'autres qui ont bien joué, il y en a d'autres qui ont joué des bons matchs et tout ça. Mais tu sais, à l'avant, là, Florian Jacquet vraiment sort du lot par son intensité, par son niveau de compétition. Puis il sait qu'est-ce qu'il faut qu'il fasse, lui, pour être dans le line-up. Puis il le fait, Max. On peut-tu reprocher quelque chose? Et mettons qu'aujourd'hui ou demain, ou la semaine, tu sais, dans 3-4 jours, 5 jours, on prend des décisions, puis on décide de puis continuer à jouer de même, là, on décide de couper Florian Jacquet. Est-ce que si c'est Kent Hughes, Martin Saint-Louis, tu peux honnêtement, tu sais, tu le regardes dans les yeux, tu dis, je regrette, là, mais il a fait exactement toute question qu'il lui demandait de faire. Fait que là, qu'est-ce que tu fais? Là, la balle, là, est pas dans ses mains à lui, là. La balle est dans les mains de Kent Hughes puis de Jeff Gorton puis de Martin Saint-Louis,
1: là. Ouais, vraiment.
2: La balle est là, là.
1: On en est vraiment là, puis on a hâte de voir qu'est-ce qu'ils vont faire.
2: Est-ce qu'on pitche notre orgueil puis on dit, gars, Kirby Doc, parfait, on a essayé de 4-5 ans, ça marche pas. Puis on passe un autre appel puis on y va avec un plus jeune, Florian Jacquet. Où on va y aller avec le vétéran qui est signé dans la Ligue nationale. Tu sais, j'ai vraiment hâte de voir comment est-ce qu'on va procéder.
1: Ouais, puis ça va être intéressant tout ça. Gilbert, merci de ton temps ce matin. On se retrouve demain, même heure.
2: Pas de trouble, les boys. À demain.
1: Salut. Gilbert Delhomme de BPM Sport.
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On souhaite notamment bonne chance ce soir en vue du prix de musique Polaris. Une grosse cérémonie là, qui va se tenir du côté de Toronto. On souhaite bonne chance à Angèle de Poitrine qui fait sensation partout maintenant à l'international. Même chose pour les louanges. Il y a toujours une longue liste là, qui est annoncée plusieurs mois d'avance. On raccourcit la liste et voilà que ben ces artistes font partie de la plus courte liste. Donc, qui sont en nomination pour ce soir en plus d'avoir des perfos à faire. Live à Toronto. Green Day s'en vient dans votre prochaine heure de votre émission Le Trafic en Montérégie. Merci d'avoir choisi au 181 au 106.5.

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4: Ici Michel Scarpino, le premier ministre de la Colombie-Britannique, David Eby, a déclenché des élections moins de 2 ans après le début de son mandat, alors que l'opposition conservatrice de la province est en proie au chaos depuis la démission de sa chef il y a quelques jours. Le chef du NPD s'est rendu à la résidence de la gouverneure générale à Victoria pour demander à la lieutenante gouverneure de dissoudre l'Assemblée législative, lançant ainsi une campagne électorale dont le scrutin aura lieu le 24 octobre. Il a indiqué qu'il s'agissait d'un moment décisif, alors que le président Trump cherche à diviser la Colombie-Britannique et le Canada. Le chef conservateur Éric Duhaime a présenté aujourd'hui à Montréal la plateforme autonomiste du parti. Le parti conservateur veut créer une constitution québécoise, instaurer ce qu'il appelle une loi bouclier pour contrer les intrusions fédérales, en plus d'établir des alliances interprovinciales et rapatrier des pouvoirs d'Ottawa. De leur côté, les libéraux promettent d'élargir l'autoroute 30 entre Brossard et Boucherville, qui représente un secteur névralgique pour le camionnage, selon le parti. Québec solidaire diminuerait de moitié les droits de scolarité universitaire et les frais d'inscription au cégep dans un premier mandat. Et puis Guy Turcotte s'est vu refuser sa demande de bénéficier d'une sortie de prison temporaire sous escorte pour rendre visite à ses parents. L'ancien cardiologue, qui est aujourd'hui âgé de 54 ans, purge actuellement une peine de prison à perpétuité, sans possibilité de libération conditionnelle avant 17 ans, pour avoir poignardé à mort ses 2 enfants en 2009. La Commission des libérations conditionnelles du Canada explique qu'elle ne peut pas faire abstraction de l'exceptionnelle gravité des crimes, soit un double infanticide commis dans un contexte de rupture amoureuse, et que les conséquences vécues par les victimes doivent conserver un poids réel dans sa décision. Ça complète le bilan de l'actualité Arsenal Média. On vous souhaite une bonne fin de journée à notre antenne.
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6: Dans la RAC et Gonzo aujourd'hui, il a notamment été question de Caden Goulet.
7: Ouais, Michael, admettons, il se blesse pas, puis tout va bien, puis là, il prend assurance, puis là, il joue comme un vrai numéro 3, puis il clique avec Hudson. OK? Il clique. Ce qui est très possible que ça puisse arriver, parce que selon moi, s'il reste en santé, il va prendre confiance de match en match. Puis
8: tant mieux
7: si
8: ça arrive.
7: Puis qui est à gauche, lui à droite, ça va bien marcher.
8: Sur papier, là, c'est la paire que tu veux pour le Canadien de Montréal pour la suite.
7: Ça en vient la question. Quand Goulet revient, tu le mets où?
8: Elle serait fou pareil. T'aurais, mettons, une troisième paire Goulet-Carrier?
7: Big, arrête de niaiser.
8: Fou pareil, là.
7: Tu mets où, Goulet?
6: Larac et Gonzo, demain, entre midi et 13h, encore une fois, pour votre émission 100% sport, 100% divertissement à O101, O106.5. Jusqu'à 19 degrés prévus demain en Montérégie, scénario ensoleillé encore une fois. Même chose pour ce jeudi, alors qu'on prévoit jusqu'à 20 degrés. En ce moment, on a 15.

C'est bon à toute heure du jour, cette chanson-là d'Almost Monday, No More Regrets à O181-O165. Vous êtes dans le trafic en Montérégie. En fin de semaine, oui, ce sont les journées de la culture et oui, il y a aussi d'autres événements musicaux qui s'offrent à vous. Je vous emmène du côté de Farnham pour notamment voir un spectacle de La Chicane ce vendredi soir. Samedi qui vient aussi en spectacle, Andréane Amalette. Vous aurez juste avant Pelche qui est vraiment, vraiment à découvrir. Et là, je vous ai même pas dit, c'est dans le cadre de quel événement, c'est le Festival de musique Belle Banlieue. Ah, puis j'y viens, là, avec Cain, 21h30, samedi qui vient. Si ça vous tente, c'est sur la scène des Jardins. Je vous souhaite à l'avance une belle édition de l'événement Belle Banlieue. Les voici, les gars de Cain, avec

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0: 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Vous m'en redonnerez des nouvelles. Summer, tout jeune et tellement talentueux. My Body Isn't Ready à O181, O165.
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0: ciel dégagé, non seulement pour ce soir et la nuit prochaine, mais je devrais dire pour les 4 prochains jours en Montérégie, ce sera pas un problème. Demain, on renouvelle le mandat du soleil avec un maximum à 19 degrés. Oui, demain matin, un peu frisqué avec aussi des nappes de brouillard possibles, mais rapidement, ça se dégage. Puis pour jeudi, à plus long terme, on prévoit jusqu'à du 20 degrés. Ça alterne vraiment 19-20 degrés à peu près jusqu'au week-end et des beaux rayons de soleil à tous les jours. On est choyé 16 degrés en ce moment dans votre émission Le Trafic.
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0: On avait spéculé au mois de juin parce qu'on avait aperçu Taylor Swift dans certains studios d'enregistrement de New York, puis on se disait, coudonc, elle prépare-tu quelque chose? Puis finalement, ben tranquillement aujourd'hui, sur les réseaux sociaux, elle a semé quelques indices ici et là pour finalement annoncer la sortie de son nouvel extrait musical qui va s'appeler Patient Zero, en date de ce vendredi 25 septembre. Mais tu sais, pas folle la Taylor Swift. Mais l'extrait sera déjà disponible en précommande via ces différentes plateformes. Et ce, pendant 24 heures. Après ça, va falloir patienter jusqu'au 25 septembre. Parlant de musique, parlant d'éventuels spectacles, sait-on jamais, on va se concentrer sur notre Montérégie avec Marie-Ève Archambault du Centre des Anges, Juliette Lassonde de Saint-Hyacinthe. Elle s'en vient nous faire une tonne de suggestions pour cette semaine, pour les prochains mois également. On l'accueille dans les prochaines minutes. Le temps de s'offrir la musique de Marshmello et Portugal The Man pour Phoenix, dans votre émission Le Trafic.
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12: Envie d'apprendre l'espagnol cet automne? Que ce soit pour vous préparer pour un prochain voyage ou simplement pour découvrir une nouvelle langue et élargir vos horizons, les loisirs de quartier à Saint-Hyacinthe vous donnent l'occasion de passer à l'action. Des cours d'espagnol sont offerts au Centre communautaire Saint-Joseph et Bourgeli. Les inscriptions sont présentement en cours. Pour tous les détails et vous inscrire, visitez le site internet des Centres communautaires Saint-Joseph et Bourgeli. Tout le mois d'octobre, le Parc Les Salines à Saint-Hyacinthe accueille Celestia, une œuvre d'art publique, sonore et lumineuse signée par Cleese et le Quartier des spectacles. Composée de 7 modules représentant les Pléiades, elle unit astronomie, mythologie et poésie. Une expérience gratuite présentée par la Caisse Desjardins de la région de Saint-Hyacinthe, accessible de jour comme de soir.

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1: Dans votre émission Le Trafic à chaque mardi, on se fait un mot d'ordre de vous suggérer différents spectacles qui sont offerts au Centre des arts Juliette Lassonde. C'est Marie-Ève Archambault qui est avec nous autres. Salut Marie-Ève.
2: Salut.
1: Avant là, qu'on parte avec la liste, parce que c'est une grosse liste aujourd'hui. Bravo au Centre des arts, bravo à l'équipe également. Deux nominations en ce qui vous concerne pour le prochain gala de la disque. C'est donc bien excitant.
2: Oui, on est vraiment, vraiment contents. Là. On est en nomination pour l'équipe de diffusion de l'année et aussi la salle de spectacle de l'année. Donc, on est très, très, très contents. Oui, on se croise les doigts.
1: On se croise les doigts pour le début du mois de novembre. Puis, on revient dans l'instant présent parce que je le disais, c'est dense là aujourd'hui. Il y a beaucoup de choses à surveiller.
2: Oui, donc on met en vente un double plateau avec deux artistes en ascension là dans le milieu du rap. C'est Aswell et Kinji. Donc, dans un premier temps, Kinji va être sur scène. C'est la sensation de l'heure là sur les réseaux sociaux en ce moment. Il va venir défendre ses nouvelles chansons. Kinji qui avait aussi fait beaucoup jaser à son passage, tout le monde en parle. C'est un jeune garçon indépendantiste, donc il a vraiment le Québec de tatoué sur le cœur. Donc ça va être, dans un premier temps, ça va être Kinji qui sera sur scène. Et dans un double plateau, comment ça fonctionne, c'est qu'ils ont le même temps l'un et l'autre. Donc Aswell sera sur scène. Et d'ailleurs, je tiens à le mentionner, c'est pour le même prix. Donc ça, on est bien content aussi. Dans un deuxième temps, Aswell va monter sur scène avec un nouveau projet qui est encore plus ambitieux, plus personnel qu'à l'habitude. Et si vous connaissez pas Aswell, ça ressemble un peu à du Fred. Donc c'est un peu du rap pop quand même accessible. Donc ils seront avec nous le samedi 3 avril prochain.
1: Et la mise en vente, évidemment, ce jeudi midi, sauf si vous êtes membre privilège. Puis là, il y a plein de supplémentaires aussi qu'on doit surveiller. C'est, moi, j'en revenais pas du nombre d'artistes qui reviennent puis qui reviennent encore. Comme quoi, la Montérégie, on est des vrais fans là, de nos humoristes. Là.
2: Oui, donc on va avoir Ouellette qui sera avec nous vendredi le 4 mars, Christine Morancy le jeudi 6 mai, Pierre Hébert le vendredi 4 juin, Simon Gouache le vendredi 11 juin et Tommy Néron le jeudi 16 septembre. Mais il y a pas juste des humoristes, si jamais vous n'êtes pas fan
1: d'humour.
2: On a Luc Langevin qui revient. La semaine dernière, je te parlais de Luc Langevin, mais ça fonctionne tellement bien qu'on rajoute une supplémentaire. Et aussi Christian-Marc Gendron qui était avec nous la semaine dernière. Donc, on va rajouter une supplémentaire pour son spectacle Trilogie le 1er septembre. Donc, tout comme Aswell et Kinji, donc c'est déjà en pré-vente pour les membres privilèges. Mais sachez que jeudi, ce sera en vente pour tout le monde.
1: Ben cette semaine aussi, à compter de jeudi, c'est une belle programmation au Centre des arts.
2: Oui, on a vraiment beaucoup de spectacles cette semaine. Une grosse semaine encore une fois. On commence en humour avec Pierre-Yves, Roi des Marais et Pascal de Cameron. Je vois ton amour.
1: Je les aime assez. Non, mais Pierre-Yves, Roi des Marais, là, moi j'ai traîné deux ados pour son spectacle de rodage qui s'est fait il y a quelques mois déjà. Là, c'était au pôle culturel de Chambly. Ça marche, là, Pierre-Yves Roy des Marais. Oui. Je pense, peu importe notre âge, on tombe dans son univers qui est complètement à part des autres.
2: Oui, vraiment, c'est vraiment quelqu'un d'unique. Je pense que c'est un humoriste qui ne fait pas comme les autres. Et on a aussi, de l'autre côté, du côté du cabaret, on a Pascal Cameron qui viendra présenter son nouveau spectacle. Et le lendemain, là, cette fois-ci, on est en chanson avec Vincent Vallière. Je t'avoue que ce spectacle-là, je l'attends depuis vraiment longtemps. Ça fait un an et demi qu'on l'a mis en vente. Vincent Vallière qui va venir présenter son nouveau spectacle. Et samedi, c'est une grosse journée pour le Centre des arts parce que il y a beaucoup de choses qui se passent parce que c'est la journée de la culture le 26 septembre. Donc, on a des belles activités pour toute la population. Le 26 septembre, on va présenter le projet Chorus. Qu'est-ce que c'est? Dans le fond, c'est une expérience immersive en danse. Donc, vous avez un casque d'écoute, des écouteurs. Vous allez vous plonger dans un événement qui est comme chorégraphique, vous allez avoir l'impression de pouvoir toucher les danseurs. Il y a des jeux de lumière, il y a des performances 360, des effets spéciaux interactifs. On a 6 représentations pour cette expérience-là. Il y en a déjà 3 qui affichent complet, mais il nous reste des places là, pour la représentation de 11h, 13h et 15h. Et ce qui est beau dans tout ça, c'est que c'est gratuit. Donc, la journée de la culture, pour nous, c'est important de rendre le tout accessible. Dans la même veine, pour ce qui est de la journée de la culture, parce que demain, on a des visites guidées, mais encore une fois, on est victime de notre succès parce que tout est complet. On a rajouté 4 représentations de nos visites guidées, mais ça, c'est rajoutant les 12 autres qu'on avait avant. La demande est vraiment là. Les gens sont vraiment curieux de savoir comment fonctionne une salle de spectacle. Puis nous, on est vraiment très, très, très heureux de vous montrer l'envers du décor. Donc, ça va se passer dimanche le 27 septembre. Et je reviens au 26. On a deux beaux spectacles. Arpin Lépine qui sera avec nous le samedi 26 septembre prochain. On le présente aux Haricots parce qu'on a une belle collaboration avec les Haricots. Et ce qui est vraiment plaisant avec ça, c'est que la collaboration avec les Haricots, c'est vraiment un tremplin pour des artistes pour qu'ensuite ils viennent présenter leur matériel au Centre des Arts Juliette Lassonde. Et Arpin Lépine, c'est vraiment le modèle exact. On connaissait pas Arpin Lépine il y a quelques années et maintenant c'est sur toutes les lèvres. Tout le monde adore Arpin Lépine. Et on termine le tout avec Martin Levac qui sera du côté du Centre des Arts. Martin Levac, si vous le connaissez pas, Martin Levac reprend les chansons de Phil Collins et de Genesis. C'est tout un spectacle à voir si vous l'avez jamais vu.
1: Là, tu peux respirer maintenant, Marie. Là, c'est terminé. Là, il n'y a plus rien. Mais suivez le centredesarts.ca, notamment pour réserver vos places pour Coros, l'expérience immersive là en fin de semaine. Tu le disais, c'est gratuit, journée de la culture. Puis, bon spectacle à tous. Puis, bon repos avec ton rhume, là.
2: Merci.
1: Salut, Marie-Ève, à mardi prochain.
2: Salut. 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
1: Même si le vélo, c'est pas votre sport, ça reste bien impressionnant de savoir qu'il y a des athlètes de partout dans le monde qui sont dans le coin de Montréal cette semaine pour les championnats du monde route UCI, qui aura plusieurs municipalités de la Montérégie, qui en fin de semaine surtout vont recevoir la visite justement de ces cyclistes-là, surveillés dans votre

0: déjà mis en place dans toutes sortes de champs d'intervention, que ce soit l'environnement, l'éducation, l'encouragement, l'encadrement, l'évaluation, la planification. J'ai pas de doute qu'il y avait une tonne de critères sur lesquels on devait se baser pour remettre cette certification-là. Donc, Mont-Saint-Hilaire, certification vélo sympathique maintenant, de niveau bronze, ben bravo à vous autres. Sum 41, on se charge de la musique pour votre retour à la maison. Merci d'avoir choisi le trafic en Montérégie.
1: On a encore plein de hits en réserve.

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0: Ici Michel Scarpino, le premier ministre de la Colombie-Britannique, David Eby, a déclenché des élections moins de 2 ans après le début de son mandat, alors que l'opposition conservatrice de la province est en proie au chaos depuis la démission de sa chef il y a quelques jours. Le chef du NPD s'est rendu à la résidence de la gouverneure générale à Victoria pour demander à la lieutenante-gouverneure de dissoudre l'Assemblée législative, lançant ainsi une campagne électorale dont le scrutin aura lieu le 24 octobre. Il a indiqué qu'il s'agissait d'un moment décisif alors que le président Trump cherche à diviser la Colombie-Britannique et le Canada. Le chef conservateur Éric Duhaime a présenté aujourd'hui à Montréal la plateforme autonomiste du parti. Le parti conservateur veut créer une constitution québécoise, instaurer ce qu'il appelle une loi bouclier pour contrer les intrusions fédérales, en plus d'établir des alliances interprovinciales et rapatrier des pouvoirs d'Ottawa. De leur côté, les libéraux promettent d'élargir l'autoroute 30 entre Brossard et Boucherville, qui représente un secteur névralgique pour le camionnage, selon le parti. Québec solidaire diminuerait de moitié les droits de scolarité universitaire et les frais d'inscription au cégep dans un premier mandat. Et puis Guy Turcotte s'est vu refuser sa demande de bénéficier d'une sortie de prison temporaire sous escorte pour rendre visite à ses parents. L'ancien cardiologue, qui est aujourd'hui âgé de 54 ans, purge actuellement une peine de prison à perpétuité, sans possibilité de libération conditionnelle avant 17 ans pour avoir poignardé à mort ses 2 enfants en 2009. La Commission des libérations conditionnelles du Canada explique qu'elle ne peut pas faire abstraction de l'exceptionnelle gravité des crimes, soit un double infanticide commis dans un contexte de rupture amoureuse et que les conséquences vécues par les victimes doivent conserver un poids réel dans sa décision. Ça complète le bilan de l'actualité Arsenal Média. On vous souhaite une bonne fin de journée à notre antenne.
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2: Coupe les ponts! Ça fait plus affaire! Coupe les ponts! Arrête d'arrêter de tourner autour du pot, mettre du crémage, ça marche pas! Coupe les ponts! Qu'est-ce qu'il t'a montré hier, Kirby Doc?
3: Rien. Il y a eu une chance de marquer dans la
2: glace. Florian Jacquet, c'était bon hier?
3: T'es super bon.
2: C'était bon. Son four, hey, le forecheck, puis tout, le premier but, le but... Ben non, mais tu sais, bang, ça a été de même toute la veillée. Toute la veillée. Tandis que l'autre, ben, go through the motions, comme on dit en anglais.
4: Il y a aucune espèce de sentiment d'urgence.
2: Ben, regarde, là. Soyez honnête, les dirigeants du Canadien, là. Kirby Doc, mérites-tu un poste pour jouer avec le Canadien? Opening day.
3: Non.
2: Bon.
5: Gilbert Delhomme, qu'on va retrouver notamment dans la game demain dans les 100 000 matins autour de 7h05, également 8h30. Et la game, l'émission de 60 minutes, c'est avec Oli Paiement et FX Bénard dès 17h55, tout de suite après le trafic. Demain, belle journée en Montérégie, alors qu'on prévoit 19 degrés et on grimpe ça jusqu'à 20 degrés pour ce jeudi, avec un scénario également ensoleillé.
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5: Dans la carrière de Sum 41, on a eu plusieurs appels à tous, appels aux fans pour faire partie de certains vidéoclips. Ça a été le cas au tout début de la carrière du band, puis ça a été le cas pour cette chanson-là également, In Too Deep, avec des vrais fans qui s'étaient rassemblés. En fait, les 400 premiers arrivés se donnaient rendez-vous littéralement dans un centre aquatique du côté de la Californie. Il y a du speedo quand même, pas mal d'ailleurs, dans ce vidéoclip-là. Sum 41, votre toune qui punch dans le trafic.
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1: Le Lumifest a beau célébrer son 10e anniversaire de ce jeudi jusqu'à ce samedi. Je connaissais même pas cet événement-là. Du côté de la rue Saint-Charles-Ouest, on vous accueille un événement qui est tout à fait gratuit avec de l'art numérique exploité sous toutes ses formes. Il y aura du vidéo mapping, il y aura des spectacles en réalité augmentée, il y aura des food trucks sur place, l'art de rue à son meilleur. Alors la rue Saint-Charles-Ouest dans le Vieux-Longueuil va littéralement devenir un terrain de jeu lumineux, si ça vous tente. Ça commence autour de 18h, on ouvre le site, et officiellement entre 19h et 23h, de ce jeudi 24 septembre jusqu'à ce samedi 26, vous êtes les bienvenus. Yellow Kai Bedroom Poster s'amène dans votre émission Le Trafic. Merci d'avoir choisi au 181 au 106.5.

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10: À 20h05 précisément, on pourra souhaiter officiellement la bienvenue à la saison automnale. D'ici là, on est dans ce dernier blitz estival avec une magnifique semaine. Ceci dit, on a eu du soleil hier, même chose aujourd'hui. On en aura demain avec 19 degrés en Montérégie. Et pour ce jeudi, on prévoit jusqu'à 20 degrés et du soleil également. On a 16 degrés en ce moment. Le meilleur de la musique à O101, O105. Gabriel Prodette, Imagine Dragons et Yellow Card.
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0: Les 100 000 matins, Max et Fred ont pu parler à Francis Frappier, chroniqueur finance, et il était question des dettes notamment. On va vous rediffuser ce moment-là tout de suite après Gabrielle Fredette et Le Bon Choix à O101-O106.5.
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0: Très heureux de retrouver comme à chaque semaine de chez Finexia. Francis Frappier, salut.
1: Ouais, salut les gars.
0: Hey, merci de prendre du temps pour nous jaser ce matin. Puis c'est un sujet qui touche bien des gens, puis c'est un sujet tabou parce qu'on ne parle pas ouvertement des dettes qu'on a et des solutions qu'on a pour justement passer par-dessus ces dettes-là. C'est bien rare que d'un souper de chum, tu fais « Ouais, vous autres, avez-vous des dettes? » C'est bien rare que ça sort. Est-ce que tu le sens, ce tabou-là, autour de ce sujet-là, dans ton bureau?
1: Ben, pas dans mon bureau comme tel, peut-être un peu plus en début de carrière, mais tu sais, présentement, tu sais, moi, ma job, c'est d'être à l'inverse de ça, tu sais, fait que c'est pas dans mes bureaux, mais oui, effectivement, ailleurs, tu sais, c'est comme le petit conseil à gauche, à droite, ouais, tu ferais quoi, qu'est-ce qu'il y en est, je l'entends un petit peu. Par contre, j'ai eu le privilège, pendant plusieurs années, d'avoir un syndic de faillite dans mes bureaux. Donc, fait que ça, j'ai bien compris la game de ce côté-là. Puis effectivement, parce qu'on parle quand même qu'il y a presque 50% des gens qui ont de la misère à arriver. Là, tu sais, je pense que les gens, là, c'est 56% de mémoire la statistique. Il y a les gens qui sont à 200$ près d'arriver d'une paye à l'autre. Aye, aye. Fait que, tu sais, ça touche beaucoup de monde.
0: C'est vrai. Puis à ce moment-là, faut l'adresser à un moment donné. Puis il y a des professionnels. Tu parles du syndic de fait. Il y a des gens qui sont là pour aider les gens qui sont dans le besoin comme ça. Là.
1: Ben effectivement, effectivement la meilleure place c'est d'aller consulter, c'est gratuit aussi d'aller consulter, faire la première rencontre avec ces bureaux-là de syndic de faillite. Puis il y a pas juste la faillite, c'est ce qui est intéressant à comprendre, c'est qu'il y a pas juste la faillite qui est la solution, parce que il y a aussi la proposition consommateur. Il y a avant ça, il y a peut-être votre banque à aller voir pour faire une consolidation de dette, donc d'aller regrouper. Il y a peut-être, si vous avez une hypothèque, d'aller voir votre courtier hypothécaire, puis il y a peut-être le refinancement également. Puis fait qu'il y a plusieurs solutions, mais tout part d'un budget, tout part d'aller faire rencontrer encore là des professionnels et d'aller se faire guider là-dessus. Là.
0: Ah, assurément. Puis, dans un contexte comme celui-là, qu'est-ce qui est important de savoir? Si quelqu'un nous écoute ce matin là, puis est un peu pris là-dedans, comment ça fonctionne?
1: Ben, au point de vue, ben, tu sais, un, faites votre budget, regardez votre budget, allez chercher une feuille de calcul de budget, donc arrivez là un peu préparé. Et de toute façon, les étapes après le syndic, un coup qui vous a donné ce coup de main-là, puis enlever une bonne portion du fardeau, parce que la proposition et la faillite, ce que ça va faire, c'est que ça va vous libérer d'un certain pourcentage, 40% de vos dettes, exemple. Puis après ça, ça va être un système de paiement, 200, 300, 400 $ par mois pour libérer le restant de vos dettes à travers ça. Donc, ça libère un gros fardeau, ça enlève beaucoup de poids. Oui, ça magane le crédit, bien entendu, mais de manière quand on voit plus le bout, on voit plus le bout. Fait que c'est des solutions qui sont là. Tu sais, déjà, en partant, oui, c'est tabou. Autant parler de dette, autant parler d'argent, même d'un côté positif au Québec, on a ce gros tabou-là qu'il faut défaire. Mais allez voir ces professionnels-là, ils vont vous donner des solutions. Préparez votre bilan. Le bilan, c'est qu'est-ce que je possède et qu'est-ce que je dois. C'est ça un bilan. C'est pas un budget. Là. C'est donc j'ai une maison qui vaut 500 000, j'ai une hypothèque qui vaut 350. Fait que ça, c'est ça le bilan. C'est de regarder les actifs et les passifs. Donc, arrivez préparé et de là. Parce qu'il y a quand même à peu près, tu sais, une personne sur 4, sur 5, sur 1000, c'est-à-dire personne, 4-5 personnes sur 1000 qui vont quand même arriver à faire un dossier d'insolvabilité quand même au Québec. Fait que, tu sais, c'est quand même important. Ça, c'est à chaque année. Là. Fait que, c'est sûr qu'il y en a qui en font 2-3, mais quand même, là, c'est des exceptions.
0: À partir de quel moment, Francis, ça devient alarmant? Tu sais, parce que souvent, on se dit, ah, tu sais, oui, OK, j'ai des dettes, mais pas tant que ça. À partir de quel moment, faut commencer à se poser des questions?
1: Aussitôt que la dette commence à grossir, qu'on stresse puis qu'on dort plus selon nous. Fait qu'aussitôt qu'on arrive avec un moment de crime, j'arrive plus, j'essaye tout, je vais dans les banques alimentaires, j'achète toutes les spéciaux, j'ai coupé l'épicerie, j'ai coupé les activités puis j'arrive toujours pas.
0: Ouais.
1: Tu sais, je pense que c'est là. Parce que la part des gens, ça va être soit une maladie, ça va être une bad luck, ça va être une perte d'emploi, ça va être tu sais un accident, tu sais, ça va être quelque chose d'assez quand même frappant, c'est imprévu, que ben je vais rentrer là mes services de dire ben si vous avez votre fonds d'urgence, bon, j'en reviens sur le budget, mais si vous avez vos assurances invalidité qui vous couvrent en cas d'accident maladie, c'est moins supposé d'arriver puis d'aller sur le côté de l'insolvabilité. Par contre, ben si on n'a pas prévu le coup ou pas, peu importe ce qui arrive, parce que même une séparation, des fois, ça fait mal, c'est les causes probantes là de ce côté-là. Ben après ça, c'est d'aller voir le professionnel, puis il va vous guider, tu sais, il est là pour vous aider, c'est sa job, ils ont choisi. Puis ceux que je connais, ils trippent, c'est des passionnés à aller aider ces gens-là qui sont en difficulté financière. C'est sûr, avant d'aller là, des fois aussi, il y a la méthode boule de neige. Donc, de dire, je te claire le plus petit paiement de dette. Ça, ça peut être un truc. Donc, je te claire le plus petit paiement. Puis, quand il est fini, ben, je claire l'autre dette. Fait que mentalement, c'est positif. C'est pas le plus rentable parce qu'on devrait clairer, mettons, les cartes de crédit qui sont à 20%, on devrait clairer ça. Mais à un moment donné, ben, si on est capable de clairer une autre dette de consommation qui est à 100$, ben, là, on la claire. Puis, là, on met ce 100$-là sur la deuxième dette. Donc, des fois, avant d'aller voir le syndic, ça peut être une façon de faire pour éclairer les dettes, mais après ça, quand on se dit, c'est quand on voit plus le bout, on n'a plus ce surplus-là, ben, il faut aller consulter des professionnels.
0: Oui, assurément. Puis, des fois, c'est juste important de piler sur son orgueil, même si des fois, c'est difficile de le faire, d'aller poser des questions parce qu'on va rétablir la situation. Puis il y a des solutions pour le faire. Francis, excellent. Merci de ton temps ce matin.
1: Oui, merci à vous. Bonne journée.
0: Salut, bonne journée. Francis Frappier de chez Finexia.
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soirée de ce mardi avec Oli Paiement et FX Bénard pour la game dans les prochaines minutes. Ici Julie Desjardins, on passe un autre après-midi ensemble avec le plus grand des bonheurs, le meilleur de la musique à O181, O165. À demain, 13h.

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8: Ici Michel Scarpino, le premier ministre de la Colombie-Britannique David Eby a déclenché des élections moins de 2 ans après le début de son mandat, alors que l'opposition conservatrice de la province est en proie au chaos depuis la démission de sa chef il y a quelques jours. La ministre fédérale de l'Emploi, Patty Adjou, affirme qu'elle ne peut pas donner de réponse générale quant au moment où le gouvernement interviendrait pour mettre fin à une grève ou un lock-out en vertu du projet de loi sur le travail qui a été déposé hier. Selon le projet de loi, un arrêt de travail doit porter atteinte à l'intérêt national avant que la ministre...

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3: 17h54. 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
4: C'est la game. Bon mardi tout le monde. Olivier Paiement et FX Bénard avec vous pour la prochaine heure. Merci d'être à l'écoute. Peu importe où vous êtes, peu importe de où vous nous écoutez, partout sur le réseau BPM Sport. Montréal 91.9, Québec 100.9, Gatineau 96.5 et partout sur le réseau O, Sept-Îles 99.1. Wow. Salutations à notre chum Marty.
5: Marty, qui nous écoutait hier en direct de là-bas. Salutations, mon cher Martin.
4: Salutations à tous les gens qui nous écoutent sur la Côte-Nord et essentiellement dans toutes les régions du Québec parce que la game, c'est bien le fun. On est à peu près partout.
5: Exact.
4: Peu importe où t'es, tu peux nous pogner dans, dans ton char, mais aussi sur l'application mobile de BPM Sport, la nouvelle version qui va arriver dans une semaine.
5: Ça s'en vient, là.
4: On vous écoute, on vous entend, ça s'en vient. Et bien évidemment sur notre diffusion en direct sur YouTube. Comment ça va, FX?
5: Je suis en pleine forme. Beaucoup de bonnes performances, en fait, dans le match d'hier du Canadien. Il y a différentes luttes au camp d'entraînement. Et là, Oli, c'est excitant d'avoir des jeunes qui performent comme ça. Qui là, oui, il y a une place dans la formation qui peut se libérer pour eux. Et en ce moment, ces joueurs-là livrent la marchandise. Alors, bien hâte de jaser de ça avec toi durant la prochaine heure parce que David Rambacher, Florian Jacky.
4: C'est excitant, mais ça nous apporte aussi à des questions difficiles.
5: Ouais.
4: Et à des décisions difficiles que le Canadien va devoir prendre. On va vous décortiquer tout ça parce que oui, c'est le fun. Rambacher a encore bien fait. Florian Jacky a encore bien fait. Mais y a-tu vraiment de la place pour eux dans la formation du Canadien en vue de la prochaine saison? Ben, FX et moi, on va vous donner notre opinion par rapport à tout ça. Vers 18h15, je veux qu'on analyse plus en détail les différentes luttes au camp du Canadien. Tu sais, au début, on vous disait, hey, surveillez ça. Deuxième centre, ça va être qui? 12-13e attaquant, ça va être qui? 5-6e défenseur, 2e gardien. Ben, où est-ce qu'on en est aujourd'hui après 3 matchs préparatoires? On va faire le tour de ça. Vers 18h30, on revient sur les meilleurs moments de la journée à BPM Sport. Kirby Dach, vous avez probablement pas été impressionné par lui hier. Et je peux vous dire que notre collègue Gilbert Delorme non plus. Il en avait long à dire par rapport à Kirby Dach, on va vous faire entendre. Mais aussi un débat. Ça va ressembler à quoi la production d'Ivan Nemidov en vue de la prochaine saison?
5: Oh, c'est intéressant ça. Intéressant.
4: Va-tu vraiment faire 85-90 points comme certaines personnes le prédendent? Ou est-ce qu'il faut être un peu plus conservateur?
5: 70, 75.
4: C'est intéressant et ça a brassé pas mal dans le club du matin par rapport à ça un peu plus tôt aujourd'hui. On va vous le faire entendre et plus tard, à la fin de l'émission, vers 18h45, on va terminer l'exercice qu'on a commencé hier. Prétendant ou fond à semblant? Il y a plusieurs clubs dans la LNH qui aspirent aux grands honneurs. Mais est-ce qu'ils ont vraiment l'équipe pour se targuer de cette réputation-là? On va vous donner notre opinion dans 45 minutes environ. Mais d'abord, une victoire du Canadien hier, 3-2,
5: une
4: prolongation.
5: Autre. Est-ce que ça a de l'importance pour toi que le Canadien commence bien son camp d'entraînement et signe des victoires? Parce que écoutez là, ce sont des matchs pré-saison, faut le rappeler, mais il n'y a pas si longtemps, souvent quand le Canadien connaissait un mauvais départ, on disait « Ah ben là, fallait s'en attendre, en pré-saison, le Canadien gagnait pas, c'était difficile ». Est-ce que pour toi, ça a une importance, les résultats en pré-saison, ou tu dis plutôt, ça n'a pas vraiment d'importance, mais moi, de voir un gars comme Lane Hudson, Ivan Demidov manger les bandes, de voir un gars comme Cole Caulfield reprendre où il a laissé la saison dernière, même si le Canadien avait perdu, je serais quand même encouragé parce que je vois sur la patinoire.
4: C'est une question intéressante que tu me poses, FX, parce que le côté idéaliste en moi dirait, ben oui, c'est important, tu sais, ça va donner le ton à la saison, tu vas avoir du bon momentum, mais je n'oublierai jamais. Les Browns de Cleveland, je pense que c'est en 2016, okay? Je me trompe peut-être de l'année exacte, là, mais 2016, 2017, 2018, dans ces eaux-là, OK? Ils ont commencé la pré-saison

0: Zéro. Est-ce que tu sais, ça a été quoi leur fiche à la fin de la saison régulière?
1: Je pense qu'ils ont terminé avec zéro victoire.
0: Exactement, ils ont fini 0-16. Fait que, oui, mais jusqu'à un certain point, mais je pense que t'as raison que ce qui est important à noter, c'est plus dans l'intensité, ouais, dans l'effort de certains gars, mais surtout dans les performances de certains joueurs qu'on surveille de plus. Les recrues. Est-ce que ces recrues-là vont être en mesure de se tailler un poste? Et les joueurs qui sont sur la fameuse bulle. Ceux qu'on n'est pas trop sûr de ce qu'ils vont faire à l'alignement ou non, eux, leur performance, leur effort, leur intensité, elle est importante. Est-ce que tu es du même avis que moi?
1: Je suis du même avis et pour l'instant, on a pas mal de réponses à nos questions.
0: Oui.
1: Concernant le niveau d'intensité, je parle. Il y en a certains qui devraient en donner plus et ils livrent pas la marchandise jusqu'à maintenant. C'est des gars là qui ont une place à gagner dans la formation. C'est pas à qui que tu vas être là pour le premier match de la saison là.
0: Non, non, non.
1: Et pourtant, tu livres pas la marchandise. On va y revenir, mais effectivement, je suis d'accord avec toi.
0: Parce que t'as raison. Là, c'est-tu normal qu'Ivan Nemidov et Lane Hudson se défoncent comme si c'était un match de série, puis Kirby Doc qui patine comme si il jouait à la patinoire du quartier.
1: Comme si c'était à qui là.
0: Oh, des grandes enjambées, puis il est grand Kirby Doc, puis il est gros, puis il a un beau coup de patin. Non, c'est pas normal. Mais penchons-nous sur les deux noms qui sont sur toutes les lèvres. Je veux commencer avec David Reinbacher. Il avait bien fait samedi soir à Toronto. Et là, il s'est fait donner une occasion importante. Et c'était à lui de la saisir. Il a formé une paire avec Lane Hudson hier. Et j'aurais tendance à dire, puis c'est assez unanime, là,
1: ouais.
0: David Reinbacher a relevé le défi. Et il a encore mieux paru que samedi dernier.
1: Ils sont complémentaires, Oli. Mm-hmm. Lane Hudson et David Reinbacher. Là, je comprends que c'est de la pré-saison, mais il garde les choses simples et il les exécute à la perfection. C'est un gars qui est beaucoup plus mobile que je pensais pour un grand gaillard de 6 pieds 3, beaucoup plus rapide aussi que je le pensais. Et plus le match avançait, plus il prenait en confiance et plus la chimie était là entre lui et Lane Hudson. On s'interchangeait très facilement parce qu'on le sait, là, le défenseur le plus offensif parmi les deux, c'est Lane Hudson. Celui qui va aller en territoire offensif, qui va faire des montées... C'est Lane Hudson. Il faut que tu ailles ce défenseur-là qui peut rester derrière ou qui monte au bon moment aussi pour s'interchanger et que là, à ce moment-là, Lane Hudson reste derrière. Ils sont vraiment complémentaires. Puis, de les voir performer, même si c'est un match pré-saison, c'est vraiment de bon augure pour la suite des choses.
0: Parce que David Reinbacher, lui, il a saisi le message.
1: Ouais.
0: On a passé les derniers mois à dire « Hey, il joue peut-être son avenir avec le Canadien dans ce camp ». S'il est pas capable de se tailler un poste ou s'il est pas capable au moins de laisser une bonne carte de visite, son avenir à Montréal est en péril. On a passé les dernières années à critiquer la sélection cinquième au total du Canadien de Montréal en 2023, à dire qu'il aurait dû prendre un tel. Mais regarde, ils ont choisi David Reinbacher et à travers toutes les critiques, il a l'air d'avoir compris le message parce qu'il a l'air d'un gars affamé qui a travaillé très fort cet été et ça paraît sur la glace. Je le trouve plus confiant, n'a pas peur de s'imposer physiquement, n'a pas peur de transporter la rondelle, d'y aller de passes quand même audacieuses. Tu sais, faut le dire, il y a quand même toute une boîte à outils, là, David Reinbacher. Il y a beaucoup de cordes à son arc.
1: Mais ça.
0: C'est pas un défenseur qui est unidimensionnel. Il y a une bonne première passe, il est gros, pas mal plus qu'on le pense,
1: là,
0: 6 pieds 3, 200 quelques livres. Il y a un excellent coup de patin. Il a tous les attributs qui peuvent faire de lui un défenseur régulier dans la LNH.
1: Aussi, il a juste 21 ans. On oublie que ce gars-là, il a joué moins de 80 matchs dans la Ligue américaine parce que...
0: Les blessures.
1: Les blessures, quand il est arrivé en cours de saison, je pense en fin de saison, il avait joué 10 matchs, les séries. L'autre année d'après, c'était 11 matchs. L'année dernière, c'est vraiment la première saison complète d'un David Reinbacher dans la Ligue américaine. Et je pense que il s'est développé match après match. Ce matin, je jasais avec Martin Thériault et Marco D'Amico, qui ont beaucoup regardé David Reinbacher dans la Ligue américaine à Laval la saison dernière, Oli. Et même eux étaient très surpris de son niveau de jeu. Ils disent qu'il a pris une coche par rapport à l'année dernière. C'est Nicolas Cloutier qui parlait il y a quelques semaines sur nos ondes qui disait... Moi, j'ai eu des discussions avec soit le clan David Reinbacher ou avec David Reinbacher cet été. Et ce gars-là, il est confiant. Il pense qu'il est rendu là dans la Ligue nationale. Il pense que c'est rendu un défenseur de la Ligue nationale. Maintenant, c'est bien beau le dire. Faut le faire. Et pour l'instant, il me démontre que c'est un défenseur de la Ligue nationale. Puis par la suite, quand tu cherches un partenaire de duo idéal, ben aussitôt, tu penses à un gars comme Lane Hudson.
0: Absolument. Parce que Lane Hudson, c'est le joyau du Canadien en défense. C'est un gars qui est spécial, qui pendant 10 ans va être un candidat au Norris chaque année. Mais pour permettre à Lane Hudson d'exceller, pour lui permettre d'être la meilleure version de lui-même, c'est-à-dire un gars qui a pas peur de se porter en attaque, un gars qui a pas peur d'essayer des choses, quitte à faire des erreurs, mais avoir un gars derrière qui va être capable de le backer, qui va être capable de le complémenter, qui va être capable d'être le rock en défense, le pilier pour jouer avec Lane Hutson, parce que regarde, c'était pas idéal là, de jouer un match avec Struble, puis un autre avec Goulet, puis un autre avec Dobson, puis un autre avec Carrier. Tu veux qu'il y ait une certaine stabilité.
1: Et tu veux l'avoir de son bon côté. Ça aussi, c'est important.
0: Parce que là, tu te retrouves à avoir un droitier.
1: Il s'était déplacé souvent avec Goulet la saison dernière. Des fois, on le voyait du côté droit à Lane Hutson. J'aime mieux avoir un Lane Hutson de son côté fort, de son côté gauche, de son côté naturel.
0: Il est capable de jouer à droite.
1: Il est capable, mais il est bien meilleur à gauche. Parce que c'est Lane Hutson.
0: Exactement.
1: Il est sensationnel. Mais t'aimes beaucoup mieux l'avoir de son bon côté et d'avoir un gars droitier qui joue à droite avec lui. Parce que trop souvent, là, t'as vu Lane Hutson soit avec un autre gaucher à sa droite, ou soit lui va du côté droit parce que t'as un manque de défenseur droitier dans ton organigramme chez le Canadien.
0: Mais
1: t'as
0: c'est ça,
1: ça depuis des années. Et puis avant même que Dobson s'amène, avant même que Carrier s'amène, t'avais David Savard qui était tout seul, qui était droitier. Justin Barron, mais c'était Justin Barron, on s'entend. Mais maintenant, si David Rambacher peut saisir cette opportunité-là comme il nous l'a démontré depuis deux matchs pré-saison, t'as un bel équilibre droitier-gaucher. Puis tu demanderas à n'importe quel entraîneur-chef de la Ligue nationale, t'es content d'avoir trois gauchers et trois droitiers. Il y a beaucoup d'équipes là qui l'ont pas là parce qu'elles sont plus rares les défenseurs droitiers, mais quand t'es capable d'en avoir trois bons, ben tu les prends mais et tu les fais jouer.
0: Retournons dans le temps là. Pourquoi est-ce que le Canadien a choisi Rienbacher cinquième au total? C'est pas juste à cause de son talent.
1: Non, parce mais on vous jugeait quand même que c'était possiblement le meilleur défenseur de l'encamp.
0: Exact, mais vous le savez, il y a des joueurs plus talentueux qui ont été choisis derrière lui. Matvei Michkov notamment.
1: Ryan Leonard.
0: Mais des défenseurs droitiers, c'est tellement une denrée rare dans la LNH. C'est pas pour rien que les Blues de Saint-Louis ont décidé de sacrifier Zachary Bolduc, qui va être un gars de top 9 minimum, peut-être même top 6 dans sa carrière dans la LNH, pour Logan Mailloux, qui était un immense point d'interrogation. C'est pas pour rien que Noah Dobson, le Canadien, lui a donné des si gros contrats. C'est parce que des défenseurs droitiers, il y en a pas tant que ça. Fait que là, si t'es capable de mettre la main sur un défenseur droitier qui va complémenter Lane Hutson, et là, en plus, t'as Dobson sur la première paire, puis t'as Carrier sur la troisième, ça fait en sorte que le Canadien a maintenant un équilibre que peu d'équipes peuvent se vanter d'avoir. Là. Combien d'équipes? Parce que regarde, on est peut-être un peu trop d'avance, là, parce qu'on est juste le 22 septembre, il reste encore un match samedi, puis l'alignement va être finalisé dimanche.
1: Mais à moins une catastrophe, David Rambacher commence la saison à Montréal.
0: Exactement. Et le Canadien va se retrouver dans une situation avec trois gauchers et trois droitiers, puis il n'y a pas beaucoup d'équipes dans la LNH
1: qui peuvent
0: se vanter d'avoir ça. Puis ça, c'est un immense atout, là, d'avoir cet équilibre gaucher-droitier, surtout dans la mesure où là tu vas avoir Lane Hutson, puis d'avoir Madison et Dobson sur la première paire, ça fait en sorte que cette paire-là, elle va peut-être être moins testée
1: aussi.
0: Parce que quand tu vas jouer contre les Maple Leafs, le trio d'Austin Matthews, c'est pas Rienbacher et Hutson qui va les affronter.
1: Madison Dobson.
0: Ça va être Madison Dobson. C'est eux qui vont avoir des stats des fois un peu moins reluisantes, puis tu regardes la colonne des
1: plus
0: et les revirements ici, mais ça, mais c'est correct parce qu'ils font le travail puis ils font de leur mieux dans ces circonstances-là. Et tu vas permettre à Hutson et Dobson de briller davantage dans des affrontements peut-être un peu plus faciles pour eux.
1: Ah, je te suis à 100% là-dessus. Et enfin, j'ai envie de dire, enfin, t'as ce luxe-là à Montréal, ce que t'as pas eu depuis vraiment longtemps.
0: Ben oui, c'est quand...
1: Je me rappelle pas.
0: Même l'année où ils sont allés en finale en 2021, là, t'avais dans les droitiers, t'avais évidemment Shea Weber et Jeff Petrie, mais c'était quatre autres gauchers. Là.
1: Ouais.
0: T'sais, il y avait une rotation. Des fois, c'était Romanov, Brett Kulak, peu importe. Faudrait vraiment remonter dans le temps parce que il y en a pas. Regardez à travers la Ligue des bons défenseurs droitiers, il y en a pas tant que ça. Tu compares les 10 meilleurs gauchers, les 10 meilleurs droitiers, c'est même pas comparable. Je veux qu'on discute aussi de Florian Jacquet, parce que lui, c'en est un autre qui fait énormément écarquiller les yeux. Et hier, je l'ai même trouvé meilleur que samedi. Combatif. Chaque présence où Florian Jacquet était sur la glace, là, il patinait, il se défonçait. Intense en échec avant, frappe tout ce qui bouge.
1: Dérangeant aussi.
0: Dérangeant. Tu sais, les gars entre les sifflets sont en train de se chamailler avec lui. C'est exactement ce que tu recherches sur un quatrième trio. Rien contre Alex Texier qui a bien paru, là. J'enlève absolument rien contre Alex Texier. Mais si vous vous dites dans un monde idéal, dans une équipe de la LNH, là, est-ce que tu préfères avoir un gars dans le moule de Florian Jacquet sur une 4 ou est-ce que tu préfères avoir un gars dans le moule d'Alexandre Texier, ben pour moi, poser la question, c'est y répondre.
1: Je trouve qu'on n'en parle pas assez aussi, Oli. Florian Xhaka, hier, on l'a fait jouer au centre. Et il a très bien paru au centre. En haut de 60% au cercle des mises en jeu, Florian Xhaka.
0: Ça, c'est un excellent point de
1: ta part. Ça, c'est de la
0: La polyvalence.
1: Polyvalence, merci Oli.
0: La polyvalence. C'est de la polyvalence, t'as
1: raison.
0: Mais
1: c'est vrai, on n'en parle pas.
0: Peut jouer au centre.
1: Peut jouer à l'aile, tu peux le déplacer un peu partout dans la formation. Ça aussi, on n'en parle pas assez. Et ça a commencé aussi à Laval. Il y avait des répétitions dans les dernières années à Laval à la position de joueur de centre. Et hier, il a très bien fait aussi à cette position-là. Alors qu'on se pose des questions sur toutes sortes d'attaquants, est-ce qu'ils peuvent jouer au centre ou à l'aile, il a très bien fait dans la position de joueur de centre hier.
0: On lui a donné aussi des opportunités de se faire valoir, surtout samedi, là, mais en infériorité numérique. Ça montre que, hey, on donne des occasions et lui, il est capable de les saisir. Puis regardez juste que les Hurricanes, la LNH, c'est une ligue de copieurs. Quand une équipe fait de quoi puis gagne la coupe d'une certaine façon, tout le monde veut faire comme eux.
1: Tu veux copier.
0: Ben, les Hurricanes de la Caroline, ils viennent de gagner la coupe. C'est le nouveau modèle. C'était quoi le quatrième trio des Hurricanes? Ben, t'avais des Martinook, t'avais des William Carrier.
1: Exact.
0: Des gars qui, c'est pas des toughs qui se battent, mais c'est des gars qui sont capables de brasser la cabane de l'autre bord.
1: Ah, puis sont difficiles à jouer contre.
0: Fait que si jamais
1: vraiment
0: c'est
1: difficile.
0: Ça, sont difficiles, les difficiles
1: batailles,
0: à affronter.
1: Les batailles à un contre un sont très difficiles contre des gars comme ça. William Carrier, quand il arrive en fond de territoire, pour aller chercher la rondelle, puis il a des bonnes chances d'aller la chercher, parce que c'est un gars qui met énormément d'échecs avant, puis qui est bon dans les duels à un contre un. Alors, c'est ça que le Canadien doit avoir comme identité aussi. Tu veux pas copier nécessairement, mais un gars comme Josh Anderson, c'est un train. Si t'as Josh Anderson sur un quatrième trio, t'as un gars comme Florian Xhaka, par exemple.
0: Puis un Philippe Dano,
1: disons. Philippe Dano qui est bon au cercle des
0: enjeux. Mais là, t'as un quatrième trio parfait, selon moi.
1: Qui est très bon.
0: C'est un quatrième trio, là, que bien des équipes enviraient, parce que Xhaka et Anderson lèvent la tête quand ils sont sur la glace parce que ça va frapper. Et Philippe Dano, on le sait, hyper responsable défensivement, excellent au cercle des mises au jeu. Un des meilleurs centres défensifs de la Ligue encore à ce statut de sa carrière. Même s'il a un peu ralenti, ça reste que c'est un des meilleurs dans cette catégorie-là.
1: Et autre chose en terminant là-dessus, Florian Xhaka hier jouait avec deux joueurs qui vont commencer la saison avec le Rocket de Laval. Brett Bérard,
0: oui,
1: et Sacha Pastouyov. De commencer la saison avec deux gars comme ça, à position de joueur de centre, et obtenir autant de temps en territoire offensif. Parce que quand Florian Xhaka était sur la patinoire, une grande partie du temps, quand même, le Canadien réussit à s'installer en territoire offensif. Et il a fait mieux paraître, à mon avis, ses deux ailiers.
0: Ben, notamment sur le but de Jaden Struble.
1: 100%.
0: Je pense pas que Xhaka a récolté de points sur ce jeu-là.
1: Non, mais
0: ça commence parce que c'est le premier qui met de la pression.
1: Sur Martin Palot.
0: Échec avant, force un revirement, ses coéquipiers prennent la rondelle, puis là, finalement, c'est Struble qui finit par marquer. C'est exactement sur ce genre de jeu-là où Florian Xhaka réussit à se démarquer. Maintenant, le problème, est-ce qu'il y a de la place pour lui? Il y aura de la gymnastique à faire. Parce que le Canadien, en ce moment, a déjà beaucoup d'attaquants avec des contrats LNH. Donc, est-ce qu'il y a de la place pour Florian Xhaka? Est-ce qu'il y a de la place pour David Reinbacher? On va prendre une pause, deux petites minutes, et je veux qu'on réponde à cette question-là après, parce qu'on va regarder les différentes luttes au camp d'entraînement du Canadien. Est-ce que c'est possible que ces deux jeunes-là fassent l'équipe? Qu'est-ce qu'il y en a des autres luttes au camp? Ça s'en vient dans deux minutes.
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0: La game. 18h16 dans la game. On est environ aux deux tiers. Ben, trois matchs sur cinq du calendrier préparatoire du Canadien ont été joués. Les luttes au camp. Quel est l'état des forces? Où est-ce qu'on en est avec les différentes batailles? On va faire le tour de tout ça. On commence avec la question qui était sur toutes les lèvres FX avant que le camp commence. Qui va être le deuxième centre du Canadien? C'est une lutte qui se dessinait pour être à deux. Entre Oliver Kapanen ou Alex Newhook. Et là, on est deux en deux. Ça fait deux fois que c'est Kapanen qui a obtenu cette chance-là. Visiblement, exact. C'est lui qui va entamer l'année comme deuxième centre de l'équipe.
1: On va commencer la saison avec un deuxième trio, Slav, Kapanen et Demidov. J'ai pas de problème avec ça. Oli, dans l'optique où Kapanen, l'an dernier, on l'a utilisé à cette position-là. Il a été très bon avec Demidov dès le début de la saison. Il y avait une belle chimie entre les deux. Quand t'as ajouté Slav à ça, c'était encore meilleur pour ce deuxième trio-là. On obtenait énormément de chances de marquer à 5 contre 5. Je pense que c'est un bon deuxième trio pour le Canadien. Il sera pas jumelé contre les meilleurs éléments adverses. Slav va se faire valoir. Même chose pour Demidov. Et je pense que Kapanen, c'est le bon ajout à ces deux joueurs-là, la position de joueur de centre. Tu veux un gars intelligent sur la glace, qui connaît bien la position, qui est bon au cercle des mises en jeu. Dans cette optique-là, je suis d'accord à ce qu'on commence la saison avec Kapanen.
0: Je voyais des gens mettre leur formation projetée pas plus tard qu'aujourd'hui, là, sur les réseaux sociaux. Et j'en voyais encore peut-être espérer que ce soit Alex Newhook qui obtienne cette chance-là sur le deuxième trio. Moi, je vais être honnête, là, je suis bien à l'aise que ce soit Oliver Kapanen. Clairement, il y a une chimie avec les deux autres. D'avoir un droitier aussi dans la gang, c'est important.
1: Aussi, ouais.
0: Puis Oliver Kapanen, tu lui donnes cette chance-là. Et si en début de saison, il est pas capable de la saisir, là, tu peux y aller avec ton plan B à la limite Alex Newhook. Mais donne-y au moins cette chance-là, là. C'est un jeune qui a du talent, qui est rempli de promesses. Il a frappé un mur l'an passé.
1: Exact.
0: Mais la chimie, là, c'est quelque chose d'indéniable. C'est quelque chose qu'on peut pas quantifier, mais tu peux pas le nier qu'il y en a une avec Ivan Nemidov et qu'Ivan Nemidov joue mieux avec Oliver Kapanen qu'avec n'importe quel autre centre du Canadien jusqu'à maintenant.
1: Ouais, puis je pense qu'avec un court camp d'entraînement aussi, t'as pas beaucoup de répétitions. Je pense que c'est bon d'y aller avec de l'acquis. Et ce trio-là a été le deuxième trio le plus utilisé par Martin Saint-Louis la saison dernière. On les a vus beaucoup ensemble. Quand Slav était pas sur le premier, il était automatiquement sur le deuxième.
0: Ouais.
1: Ils ont eu beaucoup de répétitions ensemble. Et quand tu veux y aller avec de l'acquis parce que le camp d'entraînement est plus court, Ben, moi, j'irai avec ça pour le deuxième trio.
0: Maintenant, 12-13e attaquant, on était comme pas trop sûr. Ça va être qui le dernier? C'est qui va être celui qui va être laissé de côté? J'ai mis une couple de noms dans cette liste-là. Évidemment, Kirby Dach, Alexandre Texier, parce qu'ils ont des contrats LNH. Est-ce que Florian Jacky ou Owen Beck allait être capable de brouiller les cartes? Peut-être même un Brett Berard qui a joué dans la LNH par moment avec les Rangers l'an passé, ou encore Sacha Postouyov qui a été acquis dans la transaction en retour de Sean Farrell. En date d'aujourd'hui, là, selon toi, qui mérite le plus d'être le 12e et qui mérite le plus d'être le 13e? Je te demande pas pour ta prédiction
1: non,
0: de
1: mais
0: ça va
1: mérite,
0: être qui.
1: T'as dit mérite.
0: Qui mérite le plus d'être le 12e et qui mérite le plus d'être le 13e?
1: Au mérite, c'est facile. C'est Florian Jacky et Alex Texier. Si on y va uniquement au mérite.
0: Ouais.
1: Texier, on n'en parle pas beaucoup parce que Florian Jacky a été très, très bon dans le match d'hier, mais Texier aussi a été très bon. Et tu vois que Texier, il prend pas sa place pour acquis.
0: Non.
1: Contrairement à Kirby Dach, par exemple, où tu le vois pas, tu vois pas d'intensité, tu vois pas utiliser son corps. Dans un rôle de troisième ou quatrième trio, aussi, je préfère avoir un gars comme le Tex qu'un gars comme Kirby Dach.
0: Ouais.
1: Je trouve qu'il répond beaucoup plus à cette identité-là que tu veux sur tes deux derniers trios. Et Florian Jacky, si tu y vas au mérite, Oli, il est là dans ta formation pour commencer la saison.
0: Absolument.
1: T'as pas le choix, il est là. À ce moment-là, tu fais quoi avec tes troisième, quatrième trios? Est-ce que ton quatrième trio, c'est son niveau au mérite seulement, là? Est-ce que c'est Anderson, Dano, Jacky et ton troisième trio, c'est Newhook, Evans, Bolduc, ton 13e, c'est Texier. Ça a du sens quand même, mais Kirby Dach tombe comme 14e attaquant, mettons, là. Mais ça, c'est uniquement au mérite. Il y a sa place là. Je suis désolé, mais il y a sa place là.
0: Est-ce que, par contre, Martin Saint-Louis et Kent Hughes vont vouloir... est-ce que Martin Saint-Louis va vouloir, est-ce que Kent Hughes va vouloir? Ça, ce sont deux réponses qui sont différentes. Ça va être à suivre. Je veux qu'on réponde à cette question-là dans un instant, mais on poursuit. 5-6e défenseur. Il y avait 4 gars. Arbor Jacky, Jaden Struble, Adam Engstrom et David Reinbacher. On en a parlé plus tôt à l'émission. David Reinbacher, pour le moment. Et parmi les trois autres, par défaut, j'irai avec Arbor Jacky. Mais c'est pas comme si autant lui que Struble
1: exact.
0: Ont été hyper impressionnants jusqu'à maintenant, là. Tu sais, je dirais ça. Mais si tu me dis que, regarde, premier match contre les Maple Leafs, c'est Struble qui est là à la place de Jacky. Je tombe pas en bas de ma chaise.
1: Je déchire pas ma chemise.
0: Non, j'écarte Adam Engstrom parce que il m'a moins écarquillé les yeux que David Reinbacher. J'ai pas l'impression que il est aussi impressionnant sur la patinoire. Mais Jacky Struble en ce moment, c'est un peu du pareil au même. Moi, je favoriserais Jacky. Favoriserais Arbor Jacky parce qu'il est plus gros. Le facteur intimidation et tout ça. Mais après ça, c'est dur à prédire ce que Martin Saint-Louis va vouloir.
1: Je sais que l'an dernier, c'était très circonstanciel parce que on préférait voir Struble à la droite d'un gars comme Lane Hutson. On préférait que ce soit lui le compagnon de trio de Hutson. Alors, Jacky a eu beaucoup plus de répétitions avec Carrier la saison dernière. On a souvent vu cette troisième paire de défense-là.
0: Deuxième gardien de but FX.
1: Mais je commence quand même avec les mêmes paires de défense que toi.
0: Deuxième gardien. Évidemment, Dobesh numéro 1. Deuxième. Fowler ou Montembeau. Là, pour le moment, Fowler a joué un demi-match samedi, il a accordé un but. Montembeau a joué un demi-match samedi, n'a pas accordé de but. Hier, il en a accordé un sur le premier tir, il s'est ressaisi quand même par la suite. Sur la glace, c'est dur de donner l'avantage à quelqu'un. Je te pose une question. Parce que je viens de penser à ça. Puis c'est pas quelque chose sur lequel on s'est attardé. Hier, le Canadien a pris la décision d'envoyer Dobesh et Montembeau à Trois-Rivières. C'est pas Fowler qui a fait le voyage. Pas à la place de Montembeau, parce qu'il vient de la place. Je pense que c'était assez logique.
1: Exact.
0: Mais on n'a pas envoyé Fowler et Montembeau. Est-ce qu'il y a quelque chose à lire, à déduire à travers tout ça, selon toi?
1: Je pense que tu voulais donner la moitié du match à ton numéro 1.
0: Pour numéro qu'il y ait une game dans le corps.
1: Exactement. Plus de répétitions encore. Il va en avoir encore samedi, mais tu voulais qu'il y ait un maximum de répétitions avant le début de la saison. Et Montembeau, je le vois uniquement parce que c'est un gars de la place, puis... pour Samuel Montembeau, c'était important de jouer ce match-là, tout comme Zachary Bolduc. C'est pour cette raison-là que Zachary Bolduc, et parce qu'il y a des choses à prouver, là, Zachary Bolduc, mais pour cette raison-là aussi qui était là pour ce match-là à Trois-Rivières. Pour moi, ça, il n'y a pas vraiment de lien à faire entre la situation des gardiens de but. Tu voulais donner plus de répétitions à ton numéro 1, mais ça se serait plus là que ce
0: parce
1: soit
0: que,
1: Parler.
0: Parce que t'as raison qu'à Mané,
1: Montembeau en disant qu'une lutte, mais
0: Dobesh, ça va être ton numéro 1. C'est lui qui va avoir le plus de matchs pour commencer l'année.
1: C'est lui mardi prochain.
0: Ça va être lui mardi. Tu veux lui donner des reps là.
1: Ouais,
0: parce que si tu veux pas qu'il arrive nécessairement trop à froid, tu veux lui donner le plus de répétitions possible. Puis je suis d'accord avec ta lecture aussi d'envoyer Montembeau là-bas parce que bon, c'est un gars de la place et tout. Puis avec les performances ou le T'sais, pas de contre-performance, t'as pas de gardien qui a accordé 4 buts en une période.
1: T'sais, je te pose la question inverse, Oli, là. Ouais. Parce que je la trouve très pertinente. Samedi dernier, à Montréal, les deux gardiens de but, Debech et Fowler. À Toronto.
0: Avec l'équipe A.
1: Avec l'équipe A.
0: À Toronto, avec l'équipe B, c'était Samuel Montembeau. Alors, est-ce qu'on peut
1: Est-ce que tu lis quelque chose un peu plus là-dedans, ou pour toi, tu te dis juste, ben, regarde, devant les partisans, on a amené les deux gardiens qui ont été là à la toute fin des séries éliminatoires. C'était nos gardiens 1 et 2. Alors, on les amène devant les partisans. Montembeau aurait pu aussi être le gardien, là.
0: OK, prenons tout ça en compte, OK, fils?
1: À Montréal.
0: Parce que là, vous aurez compris, on essaie de lire parce qu'il y a une décision, visiblement.
1: Exact, qui va être à prendre.
0: Qui va être à prendre et qui ne sera pas facile pour le Canadien. À partir de dimanche 17h, tu vas avoir une limite de 23 joueurs dans ton alignement. En ce moment, le Canadien a 13 attaquants avec des contrats LNH.
1: Ouais.
0: Donc de Suzuki jusqu'à Texier puis Dak. Ils ont 6 défenseurs avec des contrats LNH. J'inclus évidemment Jacka et Struble. J'exclus Kaden Gooley pour le moment parce qu'il va être sur la liste des blessés. Donc là, on est à 13 plus 6. Ça fait 19.
1: Ouais.
0: Kent Hughes a dit, je vais commencer l'année avec 2 gardiens de but. Puis regarde, chez les défenseurs, je vais ajouter aussi Ryan Backer, 7. Fait que là, on est rendu à 20. 2 gardiens de but. Ça veut donc dire qu'en théorie, tu pourrais avoir de la place pour un Florian Jacky. Mais si Florian Jacky et là,
1: tu peux uniquement avoir 2 gardiens de but. Mais c'est ce qui avait été véhiculé par Kent Hughes lors du tournoi de golf. Que tu commencerais la saison à 2.
0: Donc, il y a un peu une...
1: Mais si jamais tu décides de te rétracter et de dire, ben, tu sais quoi, je vais commencer à 3 gardiens de but, ce qui m'étonnerait énormément, Ali. Je pense qu'on veut pas aller là, un ménage à 3. Avoir un ménage à 3 alors que t'as un gars comme Samuel Montembeau qui mange du popcorn sur la galerie de presse puis il voit pas de match, je pense pas que c'est ce que le Canadien veut faire. Si tu commences la saison à 2, ben, dans ce cas-ci, il y a une place pour un 14e attaquant. Mais faut que Florian Jacky voit des minutes, Oli. Tu vas pas avoir Florian Jacky pour ne pas le faire jouer. Tant qu'à ça, envoie-le chez le Rocket de Laval.
0: C'est un jeune, tu veux qu'il joue.
1: Des répétitions.
0: Exactement. Et il a pas à passer par le ballotage. Moi, je veux y aller au mérite. T'sais, pour moi, le Canadien, t'es plus en reconstruction. T'es plus en mode, on veut développer, on veut faire des faveurs, si ça. À partir du match numéro 1 jusqu'au match 84, tu veux avoir la meilleure équipe possible sur la patinoire. Parce que t'espères gagner ta division, t'espères aller chercher l'avantage de la glace. Ils en ont parlé au tournoi de golf la semaine passée. Ils veulent avoir les séries à la maison, avoir l'avantage de la glace pour faire le plus long bout de chemin possible en séries éliminatoires. Ben, si on y va au mérite, je suis désolé, là, mais les deux gardiens doivent être Debech et Fowler, et Florian Jacky doivent faire partie de tes attaquants. Est-ce que ça veut dire que tu soumets un Samuel Montembeau au ballottage si t'es pas capable de trouver un partenaire d'échange? Est-ce que ça veut dire, à la limite, que tu soumets un Kirby Dach au ballottage si tu trouves pas un partenaire d'échange? Oui, mais le Canadien le fera jamais. Parce que c'est pas dans l'approche de Kent Hughes. Il ne veut pas perdre de valeur. Il ne veut pas perdre de joueurs pour rien.
1: Pour absolument rien.
0: Puis je le sais que ça vous surprendrait peut-être, là, mais si Kirby Dach est placé au ballottage, il va être réclamé tout de suite. Parce qu'il y a des équipes qui ont l'espace sous la masse, puis
1: alors
0: ils ont
1: le
0: potentiel, puis c'est ça.
1: Mais en même temps, ça
0: ferait
1: pour
0: rien.
1: Temps, mettons, là, je sais que ça arrivera pas, là. Ça te ferait-tu, pas de la peine, mais, tu sais, Kirby Dach qui part au ballottage, là, qui est réclamé par une autre équipe de la Ligue nationale, là. Ça change. Tu sais, au final, là, t'aurais eu quoi pour? T'aurais été chercher quoi pour?
0: Ben, c'est ça l'affaire aussi.
1: Puis là, en ce moment, comment tu veux monter sa valeur? Je sais qu'il peut avoir des blessés en début de saison, c'est ce que tu vas me dire, mais comment tu peux augmenter sa valeur sur un troisième ou un quatrième trio, un gars comme Kirby Dach? Comment sa valeur va monter en jouant sur un trio comme ça?
0: Ben, c'est ça l'affaire. C'est pas un gars de 4, Kirby Dach. Puis c'est pas en jouant des matchs comme il a joué hier qu'il va réussir à remonter sa valeur.
1: Moi, là, j'ai plein d'idées d'options, là, plein de gars là que je mets sur mon top 6 en cas de blessure, bien avant Kirby Dach dans cette équipe-là.
0: Puis je vais faire le même argument pour Samuel Montembeau. Visiblement, le Canadien a essayé d'échanger Samuel Montembeau cet été, là. Ça semble être assez clair. S'il y a aucune équipe qui a fait son acquisition, y en a-tu vraiment une qui va le réclamer au ballottage? Parce qu'on le sait que souvent, les équipes vont essayer d'y aller d'une transaction à la place d'y aller au ballottage pour peut-être échanger un joueur de ton effectif pour avoir moins d'impact sur la masse salariale, pour peut-être avoir une retenue de salaire à travers tout ça. Fait qu'est-ce qu'il va gagner de la valeur? T'sais, est-ce qu'il va absolument être pris si jamais il est soumis au ballotage?
1: Non, je pense que oui.
0: Ouais, ça, on s'estime là-dessus depuis le début de la semaine. Moi, si je suis dans la peau des dirigeants du Canadien, là, Jack Eye commence en haut, tout comme Jacob Fowler, puis regarde, Samuel Montembeau, tu l'enverras au ballotage, tu prends ce risque-là, et de toute façon, Kaapo Kakkonen, c'est une excellente option comme troisième gardien.
1: Est-ce que le Canadien, je te lance ça, là. Ça se peut que je fasse patate. Là.
0: OK.
1: Est-ce que le Canadien voudrait pas imiter un modèle comme celui des Pingouins la saison dernière, où, après une saison vraiment compliquée pour Tristan Jarry, il a commencé l'année avec les Pingouins, après 14 matchs, 909 de pourcentage d'efficacité, ouais. Moyenne de but allouée de 2.66, t'as réussi à le shipper à Edmonton, et là-dedans, t'as été chercher un gars comme Brett Kulak.
0: En même
1: temps, est-ce que c'est ce que tu vises dans une transaction comme celle-là? Est-ce que tu vises à ce que... Mais là, tu vas me dire, Montembeau n'aura pas autant de départs que Tristan Jarry l'an dernier.
0: Ouais.
1: Ça se peut. Mais est-ce que c'est ça que tu vises?
0: Et je vais aussi te répondre
1: en disant, avec Montembeau?
0: Est-ce que les attentes au début de la saison dernière à Pittsburgh sont les mêmes attentes qu'à Montréal en ce moment?
1: T'as raison.
0: Non, Pittsburgh espérait peut-être faire les séries.
1: Mais finalement, ils les ont fait quand même.
0: Surprenamment,
1: mais...
0: C'est un bon point que t'apportes. Tu sais,
1: Est-ce que la stratégie, c'est d'envoyer un Jacob Fowler dans la Ligue américaine, partager le travail,
0: message est-ce que t'envoies à Jacob Fowler si tu l'envoies dans la Ligue américaine? Parce que l'an passé, au printemps, tu lui as envoyé le message, « Hey, on croit en toi, puis on croit tellement en toi, qu'on veut même pas que tu joues. On préfère que tu joues pas, mais que tu vives les séries à Montréal, puis que tu sois le numéro 2, puis qu'au pire, s'il arrive de quoi à Debèche, ben tu vas jouer. Mais on préfère que tu joues pas à Montréal, que même si on le sait que t'es le jeune gardien de l'avenir de l'équipe et que t'as énormément de potentiel, on veut pas que tu joues à Laval. Mais là, aujourd'hui, parce qu'on espère peut-être obtenir de la valeur pour Samuel Montembeau, on va te renvoyer faire du bus dans la Ligue américaine puis te taper du 6 heures pour aller à Hartford puis aller à Belleville. Puis quel message est-ce qu'on enverrait à ce jeune-là qui est rempli de promesses?
1: On enverrait le message qu'en ce moment, il y a pas... encore énormément d'expérience, autant Ligue américaine que Ligue nationale. Dans tous les cas, Ali, moi, je pense que c'est un gardien de la Ligue nationale dès maintenant, Jacob Fowler.
0: Il a montré l'an passé.
1: Ligue nationale. Et l'an dernier, si Debèche se blessait, il était numéro 2 parce que c'est lui qui t'inspirait le plus confiance devant le filet, devant Samuel Montembeau. Sauf que là, en ce moment, t'es dans une impasse. Je sais pas quoi te dire, Ali, là.
0: Dans un monde idéal, on s'entend tous que dans un monde idéal, il y aurait une transaction. Tu sais, que ce soit pour Montembeau ou pour Kirby Dach. C'est juste que si t'as pas eu de transaction au 22 septembre, tu vas-tu vraiment en avoir une d'ici dimanche? Je suis pas si sûr que ça. Bref, les prochains jours vont être déterminants et c'est pas une décision facile. Les questions qu'on se pose en ce moment, ils se posent les mêmes ou ils ont peut-être déjà une idée. Enfin, j'ose espérer qu'ils ont déjà une idée de ce qu'ils vont faire. Mais c'est une bonne nouvelle à travers tout ça que t'as des jeunes qui t'ont forcé la main. Parce qu'on aurait pu aussi se retrouver dans un scénario où là, Ryan Backer, ça fait pas le travail. Puis t'es pris pour commencer avec Jack Eye et Struble dans ton top 6.
1: On aurait vu les mêmes paires de défense que l'an dernier quand Kaelin Goulet s'est blessé.
0: Et là, Florian Jack Eye non plus, il impressionne pas tant que ça. Puis là, t'as soit un Dak ou soit un Texier qui est assuré de commencer l'année. Ce qui serait un peu moins souhaitable. Mais là, heureusement, t'as des jeunes qui sont en train de forcer la main à l'organisation. On va prendre une pause et au retour, justement, parlons-en de Kirby Dach. Qu'est-ce qui se passe avec lui? Quand est-ce qu'il va comprendre le message? Gilbert Delorme en avait long à dire. Il était vraiment pas content. Ça vaut la peine de rester pour écouter sa réaction. Et je veux qu'on écoute tout de suite après. Restez là.
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0: Ça a brassé pas mal sur les ondes de BPM Sport aujourd'hui. Évidemment, lendemain de match, ça brasse toujours et surtout dans le club du matin. Gilbert Delorme avait notamment ceci à dire par rapport à Kirby Dach.
22: Coupe les ponts! Ça fait plus affaire! Coupe les ponts! Arrête, arrêtez de tourner autour du pot, mettre du crémage, ça marche pas! Coupe les ponts! Qu'est-ce qu'il t'a montré hier, Kirby Dach?
23: Rien. Il y a eu une chance de marquer dans la glace.
22: Jacky, c'était bon hier?
23: T'es super bon.
22: C'était bon. Son four, hey, le forecheck puis tout, le premier but, le but, ben non, mais tu sais, bang, ça a été de même toute la veillée. Toute la veillée. Tandis que l'autre, go through the motions, comme on dit en anglais.
24: Il y a aucune espèce de sentiment d'urgence.
22: Ben, regarde, là. Soyez honnêtes, les dirigeants du Canadien, là. Kirby Dach, mérite-tu un poste pour jouer avec le Canadien? Opening day.
23: Non.
22: Bon.
0: Kirby Dach en est à sa 8e saison dans la NH, là. Plusieurs diraient que t'es essentiellement un vétéran, là. T'as l'expérience d'un vétéran. Qu'est-ce qu'il comprend pas? Il sait que sa place n'est pas acquise dans l'alignement. Contre toute attente, le club a décidé de te donner une 5e et dernière chance. C'est une année de contrat pour lui. Si ça se passe pas bien à Montréal, il va devenir agent libre, libre comme l'air. Puis si ça continue de même, il a pas mêlé une équipe qui vont se pitcher pour essayer de signer Kirby Dach le 1er juillet 2027. Il est en train de jouer son avenir dans la LNH. C'est pas normal qu'il ait l'air d'un touriste sur la glace dans les matchs pré-saison, alors que t'as des Florian Jacky et des Alexandre Texier qui, eux, ont compris le message.
24: Tu sais, je peux comprendre pour un gars comme Florian Jacky. Ah, tu te dis, là, mettons, Kirby Dach, là, tu peux t'identifier à un gars comme Alex Texier pour une place dans la formation? Alex Texier donne autant, et d'un autre côté, toi, tu donnes absolument rien. Tu sais, Florian Jacky, c'est normal, c'est un gars qui a joué plus souvent qu'autrement dans la Ligue américaine depuis le début de sa carrière, puis c'est tout à fait normal, puis c'est un jeune, il est affamé et tout ça, mais tu vois un gars comme le Tex à côté de toi, là, que lui va se battre ex aequo à toi là pour une place dans la formation, lui, il en donne plus, toi, t'en donnes pas. Sérieux, Oli? Puis ça se voit dans le temps d'utilisation, ça se voit dans la manière aussi qu'on gère Kirby Dach. Oui, bon, évidemment, il a été devant un arbitre parce qu'il était pas d'accord sur un volet, deux volets. Je pense que le Canadien lui offrait deux volets. Il voulait un volet seulement dans la Ligue nationale s'il était soumis au balotage. Déjà là, à la base, ben regarde, c'est pas beaucoup de confiance que t'as nécessairement en toi, mais je comprends pourquoi tu le fais. Son temps d'utilisation depuis qu'il est avec le Canadien, première année, 18-30, deuxième année, 15-40, l'an dernier, 13-39, puis là, en ce moment, s'il est ton 12e, 13e attaquant, il jouera pas tant, là. Il va jouer quoi? 11 minutes?
0: Je regarde les dernières mensurations du Canadien, okay, qui ont publié pour leur camp. Kirby Dach, il est listé à 6 pieds 4, 221 livres. Florian Jacky est 6 pieds 4, 215 livres. Les deux, ils ont le même gabarit. Pourquoi est-ce que tu peux pas jouer comme ça, toi aussi? Pourquoi est-ce que Kirby Dach est pas capable de frapper, d'être agressif, d'avoir du chien? Il y a pas de place sur lui sur le top 6. Comment est-ce que tu peux te faire valoir sur le troisième ou le quatrième trio, ben justement en te rendant utile de d'autres façons. On n'a pas nécessairement besoin que tu marques 50 buts par année. Mais fais sentir ta présence physiquement. Patine, sois intense en échec avant. Y a rien de tout ça. C'est pas normal qu'un joueur dont la place est aussi précaire dans la formation, on dirait qu'il prend sa place pour acquis. C'est pas normal.
24: Puis pour ceux qui disent, ouais, mais il a pas été repêché pour ses habiletés-là, il y en a plein des joueurs dans la Ligue nationale qui sont en mesure de changer leur manière d'évoluer parce que c'est le mandat qu'on te donne en début de saison. Un gars comme Alex Newhook, là, de jouer à des avantages numériques, je sais pas à quel point il a fait ça avant tant que ça, mais là, l'an dernier, le mandat, c'était de faire jouer à des avantages numériques. As-tu relevé le défi? La réponse, c'est oui. Un gars comme Mike Madison, qui était sa première vague d'avantages numériques à Montréal, finalement, tranquillement, pas vite, bon, on l'a descendu sa deuxième vague parce qu'un gars comme Lane Hudson poussait par la suite, avait beaucoup plus de missions défensives. Il les a exécutés avec brio. Il est pas capable d'avoir un rôle sur un troisième ou un quatrième trio relais. Puis c'est pas parce qu'il a pas les outils pour le faire.
0: T'sais, je vais prendre un exemple. Ryan Poehling. Okay? Ryan Poehling, choix de premier tour du Canadien, fait bien dans la NCAA, domine au Mondial Junior. Lui, il débarque dans la LNH, là, puis il espère devenir un joueur top 6. Puis finalement, ça débloque jamais à Montréal. Il est pas capable de saisir ses occasions. Il passe à Pittsburgh, à Philadelphie. Là, il est rendu à Anaheim. Mais à un moment donné, Ryan Poehling, il y a une switch qui a flippé dans sa tête. Il a compris qu'il jouera jamais sur un top 6 dans la LNH. Il s'est dit, comment est-ce que je peux me rendre utile autrement? Ben, je vais devenir un joueur extrêmement fiable, efficace au cercle des mises au jeu, et il a été récompensé avec un joli contrat, un peu moins de 4 millions de dollars par année, et c'est un des bons 3-4e centres de la LNH maintenant, Ryan Poehling.
24: Un autre exemple, un choix de fin de première ronde du Canadien à l'époque, Michael McCarron.
0: Non, t'as raison.
24: Quand Michael McCarron a été repêché, là, tu le sentais que c'était pour l'aspect physique et tout ça, mais Michael McCarron, quand t'es repêché en fin de première ronde, Ali, là, c'est parce que tu considères que tu veux jouer sur un top 6 à long terme au sein de l'organisation. C'est pas pour jouer sur un trio de profondeur. Michael McCarron a été très bien récompensé. Là, en ce moment, là, il fait beaucoup d'argent sur un trio de profondeur. Puis je te dis pas que je le prendrai à mon équipe demain matin, Michael McCarron, mais ce sont des joueurs qui ont su se réinventer et qui avaient le physique de l'emploi pour le faire.
0: Il répondra jamais aux attentes d'un troisième au total. Mais peux-tu au moins se trouver une utilité dans la
24: LNH?
0: Une
24: identité dans
0: parce
24: la LNH.
0: Si ça continue de même, là, il va-tu encore être dans la Ligue dans 5 ans? T'sais, est-ce qu'il va être capable de se trouver une niche au sein d'une équipe? Pas s'il continue avec cette attitude-là. Pas s'il continue avec cette mentalité-là. Kirby Dach va devoir se réinventer. Et si c'est pas à Montréal, il est mieux de le comprendre rapidement. Parce qu'à un moment donné, il va peut-être se réveiller puis il n'aura plus ces chances-là d'évoluer dans la LNH. Peut-être qu'on a le temps de les entendre rapidement. Ivan Nemidov va faire combien cette année? 63 points l'an passé. Ben, ça s'est chamaillé pas mal dans le club du matin. Renaud Lavoie a une opinion. Les deux, Anthony en a une autre. Voici ce qu'ils avaient à dire.
2: Hey, Nemidov, là, mettons, là, parce que là, tu nous dis qu'il faut qu'il sorte de sa coquille, puis il a quand même fait 63 points. C'est quoi une projection réaliste pour toi cette saison, en termes de points?
3: 70?
2: Ah, ouais. Moi, je
24: il va en faire 15 de plus, Redo.
2: Ouais, moi aussi, je pense qu'il va faire point par match.
3: Boy, les boys, hey boy, OK, là, faites attention, là. Vous pensez qu'il s'en va à 85 points?
2: Ouais.
24: Oui.
2: Oh, oui. Oh, oui. Même,
24: hier, le match, là, je veux dire, c'est l'attaquant le plus menaçant du Canadien dans 60 minutes de jeu. C'est lui qui a eu plus de chance.
3: Faut que tu finisses. Moi, c'est ça que je te dis.
24: Ouais.
3: Ah, ça c'est ça que je te dis.
24: Ouais,
3: c'est
24: vraiment
3: pour ça que je te parle de sortir de sa coquille. Non, mais c'est pour ça que je te parle de sortir de sa coquille. S'il s'en va à 85 points, les gars, il est sorti de sa coquille. Il est plus que sorti de sa coquille, là. Il s'en va à un autre niveau. Moi, je vais prendre mon gaz égal, puis je vais dire, OK, ben, oui, mais j'ai besoin de l'avoir un peu plus.
0: Où est-ce que tu te situes dans ce débat-là, FX? Est-ce qu'Ivan Nemidov va prendre un pas de géant?
24: Je trouve ça intéressant.
0: Et devenir un joueur d'un point par match?
24: Parce que la question...
0: Ça va être un pas un peu plus modéré, disons.
24: Parce que la question à la base, la question d'Anto, c'était réaliste. Est-ce que c'est si réaliste que ça de voir Ivan Nemidov faire une saison de 85 points?
0: C'est beaucoup 85
24: points. C'est quand même audacieux, comprends-tu? Parce que c'est sa deuxième année seulement dans la Ligue nationale. Je trouve qu'une cible réaliste pour un gars comme Ivan Nemidov, c'est possiblement 75 points. Ça, pour moi, c'est plus réaliste. Ouais. Maintenant, Est-ce que ça veut dire que je pense qu'il va faire 75 points? Je pense qu'il peut en faire plus que 75. Je pense qu'il peut se situer aux alentours de 80. Mais réaliste, là, c'est de dire qu'il peut en faire 75, 70. Là. C'est pas nécessairement de penser qu'il va faire plus d'un point par match.
0: 85 points, l'an passé, ça te classe au 19e, 20e rang des meilleurs pointeurs de la LNH.
24: C'est fort.
0: C'est gros, là.
24: Mais là, t'as deux matchs de plus. Mais
0: t'as,
24: quand
0: t'as
24: même.
0: T'as raison. Mais tu sais, Matt Boldy est terminé 19e à 85, Alex DeBrincat 20e à 85, Artemi Panarin est terminé 21e à 84. C'est beaucoup. Puis je pense qu'il y a le talent, puis un jour, là, 85 points, ça va être donné pour Ivan Nemidov. Moi, je me situe entre les deux camps, plus autour du 75, mais du moment où il a fait 70 points en vue de la prochaine saison, je vais être extrêmement satisfait parce que ça veut dire qu'il y aura eu progression dans le cas d'Ivan Nemidov.
24: Et je pense qu'il peut avoir encore un déclic dans son cas.
0: Absolument.
24: Il a tout le talent du monde, mais il va avoir un déclic à un certain moment là où il va encore plus produire.
0: T'as entièrement raison. Sa courbe de progression, là, elle ne fait que commencer. Hey, on va prendre une pause et au retour, on poursuit le jeu qu'on a commencé hier. Sont-ils des prétendants ou ils font à semblant? On va nommer des équipes. Y ont-ils vraiment des chances de gagner de la Coupe Stanley ou c'est peut-être juste de la poudre aux yeux? On en parle après la pause.
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0: Prétendant ou font à semblant, il y a bien des clubs qui espèrent gagner la coupe. Ils ont-tu vraiment des chances de le faire? Ben, on va analyser tout ça. Commençons donc avec peut-être le choix le plus populaire, les nouveaux vilains de la LNH. Les Panthers de la Floride, FX. En fait, je devrais dire tes Panthers de la Floride. Sont-ils les prétendants ou ils font à semblant?
24: Arrête de niaiser, Oli, là. Ah, pas les Panthers sont prétendants. Si tu me dis que c'est pas une équipe de saison régulière, ok, je peux l'accepter, mais rendu en séries éliminatoires, ils ont l'équipe pour être prétendant et gagner la Coupe Stanley. J'ai pas le choix de te dire prétendant dans le cas des Panthers. Tout le monde est en santé en ce moment, t'as fait l'acquisition de Brady Tkachuk, ta défensive est encore meilleure à mon avis. Il y a juste devant le filet, c'est un point d'interrogation, là, mais oui. Pour moi, t'es prétendant.
0: J'ai mes réserves face à cette équipe-là, j'en ai déjà parlé pour moi. Ils sont vieux, ils sont maganés, mais c'est indéniable qu'avec tout le talent qu'ils ont réussi à accumuler... C'est la même équipe qui a gagné la Coupe il y a deux ans. Ajoute à ça Brady Tkachuk. Ajoute à ça Radko Gudas. On verra Jakob Markstrom. On verra aussi s'il continue à faire des acquisitions, mais je suis d'accord avec toi. Ils sont assurément à mettre dans cette catégorie-là. Je veux qu'on regarde une équipe qui est dans l'association de l'Ouest. Une équipe qui a connu une saison morte sous-estimée selon moi. Le Mammoth de Utah. Sont-ils des prétendants ou est-ce qu'ils font ensemble?
24: Je pense qu'ils se rapprochent de plus en plus. L'an dernier, la progression de cette équipe-là est indéniable. C'est une bonne équipe qui mise sur des bons éléments. Sergachev est un vrai numéro un. En attaque, Dylan Gunter, saison exceptionnelle l'an dernier. Clayton Keller, même chose. Je trouve qu'on n'en parle pas beaucoup. Logan Cooley va avoir une grosse saison, j'ai l'impression, cette année. Ils sont pas encore prétendants, mais sont vraiment pas loin. Ils ont acquis des vétérans aussi durant l'entre-saison. Ouais. Un gars comme Andersley, notamment.
0: Vince Trocheck aussi.
24: Ils sont pas loin d'être prétendants. Pour l'instant, j'ai pas le choix de te dire font à semblant parce qu'ils font partie d'une division qui est beaucoup trop forte, à mon avis. Mais sont pas loin, là.
0: Je dirais qu'ils sont à une acquisition de tomber dans cette catégorie-là. Est-ce que c'est un gardien de but? Là, on a pris une chance sur Sébastien Cossal, ancien choix de premier tour des Red Wings de Détroit. Karel Vejmelka est encore là, tu sais. Est-ce qu'ils vont se lancer dans le derby Connor Hellebuyck?
24: On entend
0: tout le temps des rumeurs. Chaque fois qu'il y a un joueur qui est sur le marché...
24: Ils sont dans les rumeurs.
0: Ils sont dans les rumeurs. Puis ils ont des choix, ils ont des jeunes, ils ont vraiment de quoi à donner.
24: Et Caleb Desnoyers, TJ Gendler aussi, il y en ont des jeunes dans l'organigramme.
0: C'est ça. Pour moi, t'es à une acquisition. C'est peut-être... Que ce soit un défenseur, un ailier, un gardien, un centre même, peu importe, là. Sont vraiment pas loin de cogner à la porte. Puis ce qui leur fait peut-être un peu mal, c'est qu'ils sont dans la division centrale, qui est une division qui est excessivement relevée, là. Je veux dire, t'as les Stars, t'as le Wild, puis t'as l'Avalanche.
24: Mais on est d'accord pour dire qu'ils sont rendus, pour le moment, au moins la quatrième et meilleure équipe de cette division-là.
0: Ouais, puis je serais pas surpris qu'ils terminent dans le top 3 en saison régulière.
24: Aussi.
0: Écoute, là, t'en as du talent, là. Clayton Keller, Logan Cooley, Dylan Gunther en défense, Mikhail Sergachev, Mackenzie Weegar, ça a été toute une acquisition à la date limite l'an passé. T'es allé chercher de bons vétérans qu'on a mentionnés. Nick Schmaltz, c'est un joueur qui est très sous-estimé. T'as une profondeur qui est intéressante aussi avec des Lawson Cross puis des Jack McBain. Non, j'aime beaucoup les chances de la troupe d'André Tourigny. Si c'est pas cette année, là, ça s'en vient.
24: On se rapproche.
0: Du Mammoth de Utah. Une équipe dans leur division que je viens de mentionner, les Stars de Dallas. On dirait que c'est le même scénario qui se répète à chaque année chez les Stars de Dallas. Sur papier, c'est un alignement qui est fantastique, mais sont jamais capables d'y aller jusqu'au bout. Est-ce que pour toi...
24: T'as moins de profondeur un peu cette année aussi. Là, t'as perdu des éléments parce que avec le plafond salarial, c'est compliqué. Jim Neal a pas eu un été facile, je veux dire.
0: Vraiment pas.
24: Ça a été compliqué. Il y a eu une négociation de contrat avec Jason Robertson. La transaction avortée parce que Robertson ne voulait pas se joindre au Kraken de Seattle. Je sais pas dans quel état d'esprit on est en ce moment à Dallas. Et devant le filet, Oettinger a jamais été le gardien élite que t'espérais rendu en séries éliminatoires. Il y a beaucoup de points d'interrogation. Ce sont pas mes favoris là dans la division centrale. Ça reste une bonne équipe sur papier. T'as énormément de talent. Un gars comme Wyatt Johnston est rendu excellent dans cette ligue-là.
0: Un joueur très sous-estimé,
24: Wyatt
0: Johnston. Très
24: sous-estimé, qui a seulement 23 ans.
0: T'sais, on n'a pas le choix de les mettre dans les prétendants, mais
24: pas le choix.
0: J'ai quelques questions. Thomas Harley, là. Un des bons jeunes défenseurs de la Ligue. Il apprend cet été, hey, je me fais échanger aux Blue Jackets pour Zach Werenski. Finalement, la transaction, elle a avorté. Comment est-ce qu'il va réagir? Est-ce qu'il est content de rester à Dallas, sachant qu'on a voulu l'échanger? Jason Robertson, sa situation contractuelle, c'est pas réglé cette histoire-là. Là. Il devient agent libre à la fin de l'année.
24: On a retardé le
0: on
24: dossier.
0: On a retardé d'un an le dossier. Si on n'arrive pas à s'entendre avec lui au cours de l'hiver, est-ce qu'on va décider d'échanger Jason Robertson? Mine de rien, la fenêtre des Stars, je veux pas dire qu'elle commence à se fermer, mais elle n'est pas aussi reluisante qu'elle l'était il y a quelques années à peine. Allons-y maintenant, ben, pourquoi pas, là, parce qu'on n'a pas le choix, on est à Montréal, pareil. Canadiens de Montréal, est-ce qu'ils sont des prétendants ou est-ce qu'ils font assemblant FX?
24: Je pense qu'on peut les mettre dans la catégorie prétendant, le Canadien de Montréal, avec l'acquisition de Kreider en plus. Okay, devant
0: je,
24: le
0: je,

0: Après ça, offensivement, je trouve, comme tu l'as mentionné, qu'il y a plus de talent sur le top 6 en tant que tel. Moi, c'est là un peu la différence entre les deux équipes.
1: Parfait.
0: Le Canadien a prouvé aussi que...
1: Je suis d'accord avec toi.
0: Avec une saison de quoi l'an dernier? 106 points en saison régulière?
1: T'sais, ils sont peut-être pas dans la même catégorie que, disons, l'Avalanche, là. Mais dans le tiers de prétendants, ils sont peut-être juste en dessous. Dans la deuxième catégorie.
0: Exact.
1: En terminant, allons-y peut-être avec une équipe un peu champ gauche. On parle pas souvent d'eux, mais avec le talent qu'ils ont, pas le choix. Les Sharks de San Jose.
0: Ça s'en vient.
1: Ils ont un joueur top 5, peut-être même top 4 dans la Ligue selon certains. Sont-ils des prétendants?
0: On n'a pas fait les séries depuis un long moment, mais là tu vois qu'on commence à tourner le coin. Ils vont être en série l'année prochaine, les Sharks de San Jose, Oli. J'en suis persuadé. Je mettrai ma main au feu à moins d'une blessure à un gars comme McLean Celebrini. Mm-hmm. Je les vois en séries éliminatoires. Prétendant, c'est un peu fort. Je peux pas qualifier une équipe de prétendante si elle n'a pas fait les séries depuis un long moment. Mais la progression est là. C'est une équipe qu'on va voir en série cette année. C'est une équipe qui va se développer. Ça se pourrait très bien aussi qu'on commence la prochaine saison, Ali. Puis je t'ai dit déjà, ben, tu sais quoi, il y a tellement de talent dans cette équipe-là. Je pense qu'on pourrait quasiment être déjà prétendant, mais pas cette année. Pour moi, c'est trop tôt encore pour parler des Sharks de San Jose. Mais on est vraiment dans la bonne direction. Je suis content de voir une équipe comme ça tourner le coin. Tu sais, il y a eu des années où, tu sais, l'acquisition d'Eric Carlson, on s'est cherché énormément, ouais. Ça n'a pas fonctionné, on a atteint tellement de finales de conférence, on a atteint une finale de la Coupe, on n'a pas gagné avec un noyau qui était assez solide. Là, on a tout mis à terre, on a tout revampé, et là, en ce moment, je commence à trouver qu'on a été chercher des vétérans. Ça commence à se mettre en place, à San Jose.
1: Tu sais, à une certaine époque, les Pingouins ont gagné la Coupe avec un très jeune noyau. Même chose avec les Blackhawks, mais on est peut-être encore à une année, disons, à San Jose, où il manque peut-être une grosse acquisition. Tu sais, je donne un exemple. Mais si Connor Hellebuyck débarque avec cette équipe-là demain matin, là, mon discours change.
0: Ouais.
1: Que pour moi, Ascara va pas encore prouver que c'est un vrai gardien numéro un de premier plan dans la ligue, malgré tout le talent qu'il a. Mais tu sais, Crosby a gagné une coupe à quoi? À sa quatrième année dans la ligue? Ouais, à sa quatrième année. Patrick Kane en a gagné à sa troisième ou quatrième année aussi. C'est pas fou de se dire que d'ici deux ans, là, avec les...
0: Il y a tellement de talent là-bas.
1: Oui, puis ils sont allés chercher des bons vétérans quand même.
0: Il y a du talent, ouais.
1: True Bunner, Tim Archment, Kiefer Sherwood, non, ça va être une bonne équipe pendant longtemps, les Sharks.
0: La différence avec les Canadiens, c'est que les Canadiens ont des gars comme Nick Suzuki et Cole Caulfield qui sont un peu plus vieux aussi en termes de joueurs talentueux. Les Sharks sont jeunes, et Will Smith, McLean Celebrini,
1: 25 ans versus 20 dans la LNH, là, il y a une grosse différence.
0: Ou 100%.
1: Mais bon, ça s'en vient du côté de San Jose.
0: Une belle équipe à suivre cette saison.
1: Ça va être une belle équipe pendant très longtemps. Et d'après moi, ils vont faire les séries éliminatoires. Merci FX pour une autre belle émission.
0: Merci à toi.
1: Merci à tout le monde d'avoir été à l'écoute. Pour les auditeurs de BPM Sport, c'est le club du matin dès demain, 5h54. Et pour les gens qui nous écoutent sur O, c'est Lara Gonzalez demain à midi. Ça s'en vient, là. De plus en plus de finalités dans le code du Canadien. Ça bouge à travers la LNH. Et BPM Sport est le meilleur endroit pour écouter tout ça. Merci tout le monde.
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8: Ici Michel Scarpino, le premier ministre de la Colombie-Britannique David Eby a déclenché des élections moins de deux ans après le début de son mandat, alors que l'opposition conservatrice de la province est en proie au chaos depuis la démission de sa chef il y a quelques jours. La ministre fédérale de l'Emploi, Patty Adjou, affirme qu'elle ne peut pas donner de réponse générale quant au moment où le gouvernement interviendrait pour mettre fin à une grève ou un lock-out en vertu du projet de loi sur le travail qui a été déposé hier. Selon le projet de loi, un arrêt de travail doit porter atteinte à l'intérêt national avant que la ministre puisse invoquer l'article 107 du Code canadien du travail pour mettre fin à une grève. Et puis la proportion de femmes élues à l'Assemblée nationale risque de reculer, craint le groupe Femmes politiques et démocratie, qui plaide en faveur d'une loi pour forcer les partis politiques à atteindre la parité. Les femmes représentent 46% des candidats des cinq principaux partis politiques provinciaux dans la campagne électorale en cours. C'était vos actualités.

mardi 22 septembre 2026, on passe la soirée ensemble dans la grande région de la Montérégie Saint-Hyacinthe, bien branché au meilleur de la musique sur O106.5. Je m'appelle Mathieu Guimond. C'est un plaisir de vous accompagner ce soir avec des propositions d'activités, des propositions également d'économie à faire. Pas mal de choses à vous proposer. Puis quand je dis des propositions d'économie, on en rajoute une couche et c'est comme si je payais un peu une partie de la facture des choses que vous voulez vous payer. Je vous explique comment un peu plus tard ce soir en restant bien branché à O106.5. Hey, je vous donne un rendez-vous demain 16h45 dans le trafic. C'est Dominique Provost de Tourisme Montérégie qui arrive avec des idées pour vous faire profiter pleinement de la Montérégie en fin de semaine. Qu'est-ce qui se passe dans la région? Ben Dominique va vous dévoiler tout ça. Ratez pas ça, ça se passe demain dans le trafic vers 16h45 sur O106.5.

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0: Ce mardi soir, vous avez choisi de le passer au son de la radio de Larac Gonzalez, votre heure du lunch 100% sport. Grosse nouveauté du lundi au vendredi, ici même à O106.5. Le sport de la menterie sera en vedette dans le cadre de la tournée Bonheur chez vous, qui s'arrête à la maison de la culture Villebon de Belœil demain, 23 septembre. La menterie, on dit que c'est un sport de la parole qui exige à ses participants, je dirais quand même, un certain niveau de compétence. Vous devrez raconter une histoire qui vous est arrivée. Oui, mais c'est pas obligé. Le but, c'est de raconter une histoire qui va susciter le plus grand nombre d'effets chez la foule qui écoute la dite histoire. Dans l'univers de la menterie, les bouches croches, c'est un tournoi supradimensionnel au cours duquel 162 conteurs se font compétition pour récolter des trophées pommes de renette remis par le jury et pommes d'api votées par le public. C'est des soirées délirantes. Vous allez découvrir plein d'univers totalement splendides. Vous voulez avoir plus de détails, rendez-vous sur le beloeil.ca, section événements, pour en savoir un petit peu plus.
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